0: Et oui, vive la monnaie sur Skyrock avec Gims. Gims et Mauvais Joe. 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Le son d'Eminem maintenant. Souvenir. Gros souvenir. Lose Yourself. C'est ce qu'on écoute tout de suite sur Skyrock. Juste après, c'est le nouveau Vakra avec la rafleuse qui s'appelle Fille à Papa en Nouveauté Sky. Et Bad Bunny arrive avec Nueva Yol. Belle nuit tout le monde et plein de force à vous. En direct du taf, c'est Skyrock.
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0: et la rafleuse, c'est Fille à papa sur Sky.
1: T'inquiète, je vais faire ça bien.
2: C'est la puce comme mon pote.

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premier sur le rap, c'est Skyrock, c'est un extrait de Jeunesse Dorée, le dernier projet de rappeur, du rappeur Guy de Besbar, le rappeur de Paris 18, on vient de l'écouter à l'instant et que je pense à toi. Et là c'est Shakira Burna Boy avec Die Die, et juste après Adèle Castillon arrive avec Qui était avec toi sur Skyrock. Oh.

Adèle Castillon sur Skyrock, c'était Été avec toi. Salut à M37 qui est connecté. Il y a Defray aussi qui est là, en direct de la boulangerie, il se fait des croissants. L'étoile arrive.

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4 heures du mat pile sur Skyrock avec un classique de cet enfoiré, c'est extrait de son album qui s'appelle En Esprit. On vient d'écouter Les Méchants sur Skyrock. 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

0: Vendredi dans le morning de Difool entre 6h et 9h30, c'est 18 au 7-20-20. Bon courage si vous êtes en plein taf, c'est le cas de M37 là en direct de la boulangerie. Il y a aussi un message de MSSU du 51 qui dit salut, je m'apprête à monter dans mon camion pour aller livrer les magasins. Dédicace à tous les chauffeurs qui roulent. Bah ouais, c'est clair. Grosse force à vous. Merci d'avoir choisi Skyrock. Justement, on essaye de vous régaler au max avec tous les numéros 1. On y va, nouvelle heure de son maintenant avec Mauvais Joe. Voici Pilé pour démarrer. Ariana Grande aussi, c'est Hey That I Made You Love Me. Et juste après, Miley Cyrus avec Flowers sur Sky.
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Le triangle des Bermudes sur Skyrock, le triangle des Bermudes avec Mopao Aye, c'est ce qu'on vient d'écouter à l'instant sur Sky. Merci de nous avoir choisis. On est en direct, 4h13. D'ailleurs, la seule radio en direct avec vous là qui vous accompagne tout le temps. J'espère que ça va de votre côté. Courage à vous si vous êtes en plein boulot. C'est le cas de Walid. Walid qui bosse en direct du 43, qui est boulanger. Boulanger-pâtissier. Il y a beaucoup de boulangers-pâtissiers à l'écoute de Skyrock. Grosse dédicace à vous. Dédicace à toutes les autres professions aussi. Et à tous les autres qui bossent pas non plus. On est ensemble avec tous les numéros 1. Le son continue avec.

premier sur le rap, on est sur Skyrock avec la magnifique chanson de Guy de Besbar. Vous l'écoutez, Je pense à toi. Il est 5h15, on est jeudi aujourd'hui. Et on va découvrir ensemble Ibrahima, qui a eu la chance déjà de passer sur Skyrock. Voilà, première chance pour Ibrahima. Il aurait sûrement préféré passer pour une autre raison. Parce qu'on va écouter Ibrahima. Il a reçu un colis avec une surprise dedans. Une surprise sauvage. Je vous en dis pas plus, on va le découvrir juste après le son de Timal. C'est le numéro 1 du Skyrock, Timal. Et on l'écoute maintenant avec Sicario pour se motiver tous ensemble.

0: 5h20, merci d'avoir choisi Skyrock ce matin. On est jeudi, c'est Tim avec vous. Et sur Skyrock ce matin, je vous pose une question. Est-ce que pour de l'argent, vous seriez prêt à devenir cobaye pour la science ou la médecine? Moi perso, à titre personnel, hein, j'ai dit oui. Avec l'essence à 3€, pensez vraiment que j'allais dire non? Bah si, évidemment. On a plein d'expériences justement qu'on va vous donner. Vous nous direz si oui ou non vous pourriez le faire. Avec de l'argent à la clé évidemment. On va se faire ça dans moins d'un quart d'heure sur Skyrock. Et juste avant, pour le son, on va écouter le nouveau son d'Aya Nakamura qui s'appelle La Pétasse. Il y aura aussi un gros classique de Jason Derulo. On va se faire soit là sur Skyrock. Et pour bien démarrer ce jeudi 24 septembre tous ensemble, on va découvrir un colis, disons un colis mystère.
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2: Et on va parler des trucs qu'on peut recevoir dans des colis alors qu'on les a pas commandés. Moi, ouais. Hier j'étais content, j'ai commandé des panini.
3: C'était bon.
2: Et j'en ai reçu un drab.
4: Alors, ah, c'est bien, bien, c'est bien ça.
2: Ouais. C'est peut-être un cadeau, ils sont ouais. gentils. J'ai mis une bonne note, j'ai mis 5 étoiles.
4: C'est bien, t'es gentil.
2: Ouais, c'était super, j'ai mangé des panini. Par contre, j'ai eu du mal à dormir parce que j'avais le bide.
3: Et c'était bien bon ou pas alors?
5: Bah oui, c'est bon.
2: C'était bien bon. C'était bien mangé, bien bon, content.
6: Ah non, on a reçu un colis par erreur.
2: Ah.
6: En gros, un gros colis, c'était au voisin d'à côté. Donc on n'a pas ouvert en attendant qu'ils viennent chez nous le récupérer parce qu'on lui avait mis un petit mot dans la boîte aux lettres. Deux jours, trois jours, une semaine, il vient toujours pas. On fait vas-y, fuck, on va l'ouvrir. Une boîte remplie de capotes.
2: Ah, c'est
6: mais genre, je pense qu'il y avait genre 500 capotes dans la boîte.
3: C'est pour ça qu'il est pas venu.
6: Ah ouais. Ouais.
2: Ah, il avait honte.
6: Bah, je pense qu'il s'est dit, ouais, s'ils ont ouvert le colis, ils savent.
3: Sam, il croyait que c'était des chewing-gums.
6: Ouais.
3: Ça a mâché, il a fait des bulles.
6: Ouais, mais bon. Je me suis juste de la gueule.
2: Ibrahima, il est là, il a raconté son histoire à La Dépêche, le journal de Toulouse et du Sud-Ouest.
6: Ouais.
2: Et voici Ibrahima, ce qu'il a découvert donc dans son colis. En plus du rasoir, un serpent.
7: Dans mon colis, qui est hermétiquement fermé, il y avait un serpent vivant. Il aurait pu me sauter au visage, quoi.
2: Oui, il aurait pu sauter au visage. Le serpent a dû faire un petit voyage, pas cher. Oui.
7: Et moi, la flip que j'ai, c'est si c'est ma fille qui l'avait ouvert, ma fille de 6 ans.
2: Ah bah oui.
7: À chaque fois que je reçois un colis, son kiff, c'est d'ouvrir mon colis. Et en plein milieu du salon.
2: Les enfants adorent.
7: J'imagine même pas la scène.
2: C'est vrai, les enfants adorent les colis. C'est comme les animaux, c'est comme les chiens.
4: Ils adorent les paquets.
2: Vous avez pas remarqué, les chiens adorent les colis.
4: Oui.
2: Dès qu'il y a un colis, il faut son nez dedans. C'est
4: trop mignon.
6: C'est comme les chats qui jouent plus avec la boîte qu'avec le jouet qui est à l'intérieur.
2: Oui, c'est ça. T'achètes un jouet pour un chat, le chat il joue avec la boîte.
6: Ouais.
2: Oui. Ou avec le papier bulle.
6: Aussi.
2: Aussi. Bon, Ibrahima a donc trouvé un serpent dans son colis. Heureusement que c'est pas sa fille qui l'a ouvert, c'est sûr. Et il a contacté Amazon.
7: J'ai contacté Amazon, c'est un robot qui me parle. J'ai dit, j'ai eu un serpent dans l'enveloppe.
2: Qu'est-ce qu'il a dit, robot?
7: Ne nous le renvoyez pas, c'est considéré que c'est un cadeau.
2: Trop gentil, le robot d'Amazon.
3: Ah, c'est gentil.
2: Ouais, vous avez un cadeau supplémentaire, c'est un serpent. Gentil, le robot.
7: Donc l'IA d'Amazon,
2: elle est trop gentille.
6: Ouais.
7: Ne fait pas, ne sert pas, ça tilte pas dans sa tête.
2: Non, ça tilte pas l'IA, elle n'est pas encore tout à fait au point. Ouais.
7: C'est encore une commande qui est gérée par des ordinateurs, par des IA ou autre chose.
2: Qu'est-ce que c'est relou?
7: Il
2: n'y
7: a pas d'être humain pour vérifier s'il y a quelque chose là-dedans.
2: C'est vrai, c'est
7: Et bien voilà ce qui arrive.
2: Non, mais c'est vrai, qu'est-ce que c'est relou quand t'appelles et que tu tombes sur un robot?
4: Ouais, c'est,
3: ouais, c'est bien. Ah, ça, c'est,
2: il comprend rien.
6: Ouais, même sur les sites, ouais. c'est des bots, ils comprennent rien ce que tu dis.
2: Rien. Tu lui dis, il y a un serpent dedans, bah, gardez-le. Gardez-le, c'est un cadeau. C'est genre un serpent.
6: Ouais, ouais.
2: Bon, il a de la chance, malgré tout, Ibrahima. Bon, parce qu'il n'y a pas eu de dégâts. C'est pas sa fille qui a ouvert le collier avec le serpent. Mais en plus, il est DJ. Et écoutez bien ce qui lui arrive.
8: Depuis cette mésaventure, Ibrahima, DJ dans la vie, s'est vu attribuer un nouveau nom par les internautes. DJ Snake.
2: Ouais, c'est trop mignon.
4: Ouais, c'est mignon. Hein.
2: C'est DJ Snake, DJ Ibrahima. On te salue, Ibrahima.
4: Ouais.
2: Bon, des petites histoires de colis, tiens, j'avais promis des petites histoires de colis. Qu'est-ce qu'a reçu un homme par erreur dans son colis Vinted en France? Vous vous rappelez pas de cette histoire?
3: Un sextoy.
2: Non, il a reçu 6 kilos.
3: De cocaïne.
2: Non.
3: De shit.
2: Ouais,
3: de cannabis.
2: De cannabis. 6 kilos de cannabis dans son colis Vinted.
3: Ah ouais,
6: c'est bien ça.
2: Le mec est complètement défoncé depuis.
3: Je l'ai commandé chez Vinted.
2: Wow. Un homme a commandé une glace au caramel via une application, ça s'est passé en Inde.
6: Ouais.
2: Qu'est-ce qu'il a retrouvé? Un petit bonus dans sa glace au caramel.
3: Du caca.
2: Non.
3: Un petit insecte.
2: Il y a plus de caca. Je vous l'annonce, il n'y a plus de caca dans les infos.
3: Oh, dommage.
2: Une dent? Non, pas loin.
3: Un insecte?
2: Non, non.
3: Romano, un dentier?
2: Non, pas loin, pas loin.
6: Des Romano. Poils?
2: Non, pas loin.
3: Une langue?
6: Une gencive?
2: Non. Un doigt.
3: La langue.
4: Ah,
3: doigt.
2: Un doigt humain dedans.
4: Quelle horreur.
2: Bah, ça remplace la cuillère, quoi.
3: Voilà. Au lieu de mettre son doigt, il prend l'autre doigt.
2: Ouais, il prend l'autre doigt, ouais. Bah tiens, en parlant de doigts, il y a une femme, elle a retrouvé encore mieux que ça. C'était aux États-Unis, elle a commandé des médicaments. Elle s'est retrouvée avec deux bras humains et quatre doigts conservés dans la glace. Ouais.
4: Hein, intéressant.
3: Ah bah pratique aussi.
2: En plus des médicaments.
6: Ça fait de leur change.
2: Qu'est-ce qu'on a aussi? Ah, une belle histoire, ça aurait pu te plaire, Romano. En Italie, c'est un homme, il a commandé une armoire d'occasion. Et dedans, il a retrouvé 150 000 euros cachés.
3: Ah, c'est mieux qu'un bras.
2: C'est bon. Ah, ouais. Ça donne envie d'acheter des vieux trucs.
0: J'ai commandé une veste sur Vinted, j'ai retrouvé 20 balles dedans. Ah, un billet de 20 euros comme ça dans la veste.
2: Petit cadeau.
0: Bien. Ouais, putain, sympa.
6: Oui, moi j'ai acheté une veste et j'ai retrouvé un.
3: Ah, donc ça vient de là ton look.
0: Oui, mais j'ai eu 20 euros gratuits.
2: Ah, tu t'habilles sur Vinted.
0: Bien sûr.
2: Très bien, très bien. Qu'est-ce que t'avais, Sam?
6: J'ai acheté une veste aussi en occasion et j'avais retrouvé des mouchoirs sales dans les poches.
3: Ah, ça l'a réutilisé, dis donc.
2: C'est pas drôle. Et si vous aimez les animaux, en Angleterre, une femme, pareil, elle a commandé sur Vinted, elle a reçu un scorpion vivant dans son colis.
4: Ah, bah, ça va.
2: Et au Canada, si vous aimez encore les animaux, un autre colis de fringues, un homme a retrouvé une chauve-souris morte.
4: Oh,
2: super. Oh, c'est triste, elle était morte. Autrement, il aurait pu avoir un nouvel animal de compagnie. C'est tellement mignon.
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0: Derulo. Jason sur Skyrock, Jason Derulo avec la voix de Nicki Minaj. On va l'écouter soit là pour démarrer la journée. Il est 5h32, salut tout le monde, c'est Tim, on est jeudi aujourd'hui. J'espère que vous allez bien, que vous avez bien dormi, que vous êtes en pleine forme. Nouvelle journée évidemment, qu'on les met ensemble. Tiens, j'ai une bonne technique, une bonne astuce pour que vous puissiez gagner un peu d'argent. Des expériences pour de la science ou pour de la médecine contre de l'argent. On va vous poser une question dans un instant, vous restez bien là. Ça se passe dans le Morning Buzz sur Skyrock et c'est juste après un point sur la météo pour ce jeudi. On aura du soleil de la Bretagne jusque dans le sud, de la Belgique à l'Île-de-France et aux Alpes, ce sera nuageux. Et de la Lorraine à la Franche-Comté, il fera un peu plus gris. Pour les températures au max de la journée aujourd'hui, on attend 21 degrés à Lille, 23 à Cherbourg et Nancy, 24 à Strasbourg, 25 à Paris, 26 à Nice, 27 à Dijon, 28 degrés attendus à Marseille, Brest, Lyon, Tours et Clermont-Ferrand, 29 à Perpignan et Ajaccio, 30 à Rennes, 32 degrés à Limoges et Nantes, 33 à Biarritz et Toulouse et 34 à Bordeaux. Voilà pour votre météo pour aujourd'hui, pour la suite du Morning Best. 5h33, opération motivation évidemment comme tous les matins. On se motive à bien démarrer la journée ensemble et à gagner un peu d'argent, écoutez.
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2: Bon réveil, bonne journée, bon courage si vous allez bosser. Et bonjour à Rémi qui nous appelle d'Amiens. Bonjour Rémi.
3: Bonjour l'équipe, comment ça va?
4: Salut Rémi.
2: Rémi. Bonjour à Rémi, des infos également. Bonjour Rémi.
5: Bonjour.
4: Salut Rémi.
6: Salut mon petit caramel.
2: Voilà, tous les Rémi, tous les Rémi sont là. Est-ce que vous aimeriez devenir cobaye?
5: Pas chaud.
3: Non.
2: Moi non plus. Les deux Rémi, vous êtes pas chaud. Hein.
5: Non, pas chaud.
2: Pas chaud.
5: Ouais.
2: Est-ce que.
3: Ça dépend l'expérience.
2: Aux États-Unis, ils proposent de fumer du cannabis tous les jours pour 70€ la journée pour voir les conséquences sur le corps. Je vais demander à Karim s'il le ferait ou pas.
6: Je le fais pour zéro déjà.
2: Voilà.
7: Non, moi je le fais avec plaisir.
2: Ah, tu le fais, ok.
5: Ouais, moi je le ferai pas, je pense pas.
7: Non. Attends, 70 c'est pas assez.
5: Ouais. Ouais, mais ma mère elle va me crier.
6: Tu t'en mets plein la lampe et tout.
2: Ouais, mais tu dis que c'est pour une expérience scientifique, ça passe.
5: Je suis pas sûr que ça passe.
2: Tu le ferais, Rémi, ou pas?
3: Ah, honnêtement, tu m'aurais posé la question il y a 10 ans, je t'aurais dit oui sans souci, mais vu comment j'ai galéré à arrêter,
2: ah ouais,
3: je
2: ne reprendrai
3: pour rien au monde.
2: 6 000€. Ah,
5: ah, ah,
3: ça, on comprend peut-être en fait.
2: Ah non, mais c'est pas pour le cannabis, c'est 6 000€. Ça, c'est à Rennes. Chez nos amis bretons.
5: Ouais.
2: 6 000€ pour passer 20 jours à se faire piquer par des moustiques toute la journée.
6: Ah, horrible, horrible.
2: Vous prenez pas 6 000€.
6: Ah non,
5: t'as 6 000 balles.
3: Ouais, 6 000 euros, moi je prends.
5: 6 000 balles, c'est quand même une somme. Hein.
6: Ah ouais.
2: Ah donc vous prenez.
7: Oui.
5: Moi je suis allergique aux piqûres de moustiques, donc ça va être chiant, mais 6 000 balles, ça vaut le coup. Hein.
2: Ah, tu gonfles quand tu te fais piquer par un moustique.
5: Je gonfle, non. Ben regarde, je me suis fait piquer sur le ventre et depuis ça gonfle.
2: Ah, c'est dingue ça.
5: Ouais.
2: C'est ouf.
5: Non, mais 6 000 balles quand même. Bon.
2: Une expérience dont on avait parlé.
3: 6 000 euros, je prends. Moi.
5: Ah, bah, bien sûr.
2: Ok. 18 000 euros pour rester couché la tête en bas pendant 60 jours. C'était à Toulouse ça.
5: Combien? 18 000.
2: 18 000 euros.
6: Ça rend ouf.
5: Attends, combien de temps? Combien de jours?
2: 60 jours, ça fait 2 mois.
7: Ouais, c'est beaucoup là quand même, hein, mais je prends moi.
2: 18 000 euros, tu prends?
7: Ouais.
5: T'as les fourmis dans les pics, t'as après?
2: Ouais, tu prends toi, Rémi?
3: Ah, je prends, mais est-ce que je vais tenir?
2: Non, mais le problème, c'est quand tu fais pipi, parce qu'en fait, si tu fais pipi la tête en bas, tu te fais pipi sur la tête.
7: Ouais. Non, mais je pense qu'ils doivent te bouger de temps en temps, justement.
2: Ouais. C'est une expérience pour les vols spatiaux.
5: Exactement, ouais. Ouais, pour aller sur Mars, ouais.
2: Toujours 18 000 euros. Allez, 18 000 euros aux États-Unis pour donner ses selles tous les jours pendant un an.
7: Ah oui.
2: Coucher dans une boîte pendant un an.
5: Bah ouais. Si quelqu'un dans une boîte.
6: Et tous les jours, tu ramènes ta boîte.
2: Ouais.
7: Ouais.
5: Ah ouais.
2: Le problème, c'est pas les 18 000 euros, faut pas le donner à celui qui fait caca. Faut le donner à celui qui récupère le caca.
5: Ouais, c'est vrai.
2: Parce que le mec, tous les jours, il y a une boîte qui arrive et hop là. Tiens, voici ma boîte.
5: Ah. Bah, ça fait 1 500 euros par mois, c'est un salaire. Hein, donc,
2: ouais, c'est pas mal.
5: Bon, c'est pas mal.
2: 3 000 euros pour manger. Alors ça, je suis sûr, Rémi. Tu vas nous dire ce que t'en penses. Le Rémi de Skyrock, il va dire oui. Tim aussi.
5: Ah.
2: 3 000 euros pour manger du fast-food non-stop pendant 15 jours.
6: Ah non.
5: Oh ouais, je le fais gratos.
6: Ça va, gros.
5: Mais quel mytho.
3: Je le fais gratuit.
6: Je le fais en payant.
5: Bah oui,
2: mais explique-nous non-stop, Sam. Non-stop, ça veut dire quoi?
6: Bah, c'est matin, midi et soir.
2: Ah,
6: bah oui, tout est repas, c'est que du fast-food.
2: Oh, bon, moi, je suis capable de le faire, ça.
5: Ouais, bien sûr.
6: Ouais, ouais, bah ouais, grave.
5: Puis, on le fait en payant, donc là, on serait payé, c'est parfait.
2: Donc c'est vrai que c'est pas mal, ça.
5: Ouais, avec plaisir.
2: Et 5 000 euros pour rester au lit sans manger pendant 10 jours.
7: Ouais, je fais.
6: Ah non, je peux pas tenir.
2: 10 jours sans manger.
3: J'aimerais pas.
2: Ah, toi, tu tiens pas, Rémi, toi. Le nôtre non plus, hein, ça.
6: Ah, tu peux 10 jours. Normalement, c'est jusqu'à 40 jours où tu peux.
2: Donc, tu bois, non, mais tu peux boire, tout ça, etc.
6: Oui.
5: Heureusement.
2: Ah, puis j'en ai un dernier, c'est à Grenoble, c'est en France.
5: Ouais.
2: 600 euros pour 3 jours. Pour se faire volontairement frotter avec des orties. Pour voir le comportement des gens pendant les démangeaisons.
7: Ça, c'est bizarre.
2: Oui, c'est bizarre, ouais. Les orties pendant.
3: Ça se prend, hein.
2: À 600 balles.
6: Ouais, non, ouais.
7: Ouais, c'est pas assez cher. Hein.
6: Ah, les orties, c'est horrible.
7: Ouais.
2: Trois jours à se faire frotter par les orties, ouais, c'est pas super. Bon, bah voilà pour quelques petites expériences. Les expériences de cobayes les plus bizarres sur Skyrock. Ouais. On t'embrasse, Rémi, on te souhaite une belle journée.
3: Merci, continuez comme ça, l'équipe, changez rien.
2: Bisous. Salut, à toi.
7: Bisous,
5: bonjour, Rémi.
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pour démarrer la journée, 5h43. 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Bonne chance à vous, retour de Difoul à 6h pour le morning. Là, c'est un gros classique de Guetta. Monsieur David Guetta, voici Dangerous sur Skyrock pour démarrer la journée. Et juste après, c'est Triangle des Bermudes avec Aya Nakamura. On se fait Balek sur Skyrock, c'est jeudi et tout va bien. 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

Army de la Queen, Aya Nakamura, ce morceau qu'ils ont chanté au Stade de France d'Aya Nakamura pendant ces trois Stades de France à la fin du mois de mai. On va l'écouter Balek pour démarrer ce jeudi tous ensemble. 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

0: bonne chance. Et puis nous, juste avant 6h, on écoute Tiako. Tiako là arrive, Mélo décalé. Et l'album arrive ce soir pour Tiako là. On l'écoute avec Mélo décalé. Et il y aura aussi la compile de l'actu sur Skyrock. Il est 5h49, bon réveil, c'est Tim. 5h50 même.
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3: Non.
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0: Et aussi TK et Gims maintenant, 5h51, juste avant la compile de lecture. On écoute Coachella.

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1: Et oui, parce que les meilleures infos sont sur Skyrock tous les matins. Et avec toi, Rémi, on va faire le tour du monde des galériens de la télé. Ils sont passés en direct à la télé et ils ont un petit problème. On va où?
2: Allez, on va filer en Angleterre à la place numéro 3. Alors, c'est une affaire un petit peu ancienne. En 2001, le Britannique Charles Ingram remporte 1 million de livres dans Qui veut gagner des millions.
3: J'espère qu'il a une grande bibliothèque.
2: Enfin, des livres euros, si tu préfères. donc voilà, une belle somme. Bon, par contre, la méthode a été un peu contestée, même beaucoup. En fait, il énonce les réponses à voix haute et complice tous lorsqu'il donne la bonne.
1: Et malin.
2: Sa femme Diana est aussi impliquée dans la tricherie. Bon, la production avait repéré le manège en regardant l'enregistrement à plusieurs reprises. Et donc, le chèque d'un million de livres a été bloqué et tous les trois ont été condamnés.
3: Ok,
1: c'est dommage.
3: Il y a une série sur son histoire à lui.
1: Mais c'est bien tenté.
3: Il y a une série télé sur ça.
1: On va filer en Italie maintenant à la place numéro 2 de notre compile de l'actu. C'est pendant une émission sur l'Euro de foot. Vous avez peut-être vu les images, en tout cas les plus cochons d'entre vous l'ont vu. C'est cet extrait télé. C'est une animatrice de la RAI. La RAI, c'est comme France Télé en France.
3: En Italie.
1: Qui commentait les émissions de sport.
3: Ouais. Très bien.
1: Elle commentait le sport, elle était assise sur une chaise et elle n'arrêtait pas d'écarter les jambes.
3: Ouais, elle ouvrait les buts.
1: Ouais, c'est ça. Elle écartait les jambes, mais les gens se demandaient pourquoi. Et à un moment, bon, il y a un mec qui a fait une capture d'écran. Il a compris pourquoi. C'est en fait, elle n'avait pas de culotte.
3: Aïe.
1: Et elle voulait montrer ça à l'Italie.
3: Aïe, aïe, aïe. Ça arrivait à ta meilleure amie aussi.
1: Pour faire du buzz.
3: À Fita Turner.
1: Qu'est-ce qu'il y a
3: à la télé où elle était sur un bureau et qu'elle a écarté les cuisses avec une robe très courte et où il n'y avait rien en dessous.
1: Elle s'appelle Paola Ferrari. Elle a un peu le même look qu'à Fita Turner. Mais en plus vulgaire encore.
3: Ah, c'est possible.
1: Possible. Elle a 60 ans et elle a dit j'avais oublié ma culotte, mais j'ai eu plus de visionnage que le match de foot. Bravo à elle, Paola Ferrari.
3: Ouais, félicitations.
1: Qui a une petite galère à la télé, mais elle s'était voulu, c'était pour faire le buzz.
3: Elle
1: est toujours animatrice à la télé.
3: C'est une star, genre.
1: Mais c'était déjà une star.
3: Et là encore plus.
1: Ah bah oui, évidemment. Ouais.
3: La classe.
1: Eh ouais, tu vois ce qu'il te reste à faire, Tim.
3: Je vais le faire.
1: Et à la place numéro 1 de notre compile de l'actu, on va où?
2: Allez, on va aux Pays-Bas. C'est un caméraman de l'émission Expédition Robinson. C'est très proche du concept de Koh-Lanta, qui a eu une idée loin d'être lumineuse. Vous savez, les gens, ils sont un peu en galère pour manger tout ça. Hein. C'est comme Koh-Lanta, vous connaissez.
3: Bah oui.
2: Et donc, il a distribué des Mars à des candidates contre eux, du sexe. Des barres de chocolat Mars.
1: Ah bah ouais, comme ils sont affamés, ça peut marcher. Hein.
2: C'est ça. C'est une présentatrice hyper connue qui a révélé cette histoire sur le plateau d'une émission de télé. Le producteur a déclaré ne pas être au courant et donc un scandale a éclaté.
1: Du sexe pour un Mars.
2: C'est ça.
1: Ouais, ouais. Et ça existe.
2: Existe dans la compile.
1: Personne n'a accepté, hein, bien sûr.
2: Ça, je ne sais pas.
1: Okay, on se renseigne et on vous dira.
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2: Eh oui, premier sur votre réveil. Bon réveil, on est là dans la radio, oui. On est là sur Skyrock. C'est le morning jusqu'à 9h30. J'espère que vous allez bien, que vous avez passé une bonne nuit. Bonjour toute l'équipe.
3: Bonjour.
4: Bonjour.
2: Enfin, ceux qui sont là, Cariole arrive dans un instant. Elle est très énervée, elle va nous expliquer pourquoi. D'ici quelques instants, elle est énervée. J'adore les gens énervés, c'est rigolo.
3: Elle est énervée.
2: Oui, on va faire plein de choses ce matin. On va parler d'amour dans le morning ce matin.
3: Du
2: parce
3: love.
2: On aime l'amour, on aime le love.
3: On est des lovers.
2: On aura de l'amour, l'horoscope de l'amour d'ailleurs, juste avant 7h du matin.
3: Ouais.
2: Qu'est-ce qu'on va faire d'autre? Ah ouais, écoutez, du gros son aussi. Bonjour Théo, c'est lui qui mixe tout au long du
3: morning. Salut tout le monde.
2: Théo, DJ Théo avec
3: Maladie.
2: Morejo et Maladie. Allez, nouveauté Skyrock. Ah, écoutez bien ça, ça va être bien classé dimanche dans le Hit Skyrock. Le Hit Skyrock, c'est le top stream en fait. C'est les sons les plus streamés en France que vous trouvez tous les matins entre 10h et midi.
3: Tous les dimanches matin, ouais.
2: Oui, tous les dimanches matin entre 10h et midi. Et c'est Vakra et la rafleuse.
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2: Son love ce matin. Nouveau son de Vakra avec la rafleuse. Ça s'appelle Fille à Papa. Là, c'est la rafleuse qui est derrière là.
3: Ouais.
2: À 6h01, on vous l'annonce. Avant 6h30, on écoutera Vakra et la rafleuse. Bon, plein de choses à faire aujourd'hui. On va donc pas perdre de temps. Bonjour Rémi.
3: Bonjour
2: le roi Rémi.
6: Ça va les gars?
2: On aura besoin de toi. On va parler des objets fétiches qu'on a à la maison. Vous savez, des objets qu'on a depuis tout le temps. Ou alors des objets qu'on aime bien, des objets dont on ne se séparerait pas. On va en reparler tout à l'heure avant 7h. Mais faites penser, faut pas que j'oublie ça. Parce qu'on aura besoin de toi, Rémi, là-dessus. Parce que tu es le spécialiste d'un objet dont on parlera ce matin.
3: Ouais.
2: C'est après vous, c'est quoi l'objet de Rémi?
3: Les toilettes.
2: Et non, ce ne sont pas les toilettes, mais c'est peut-être votre objet fétiche à vous. On en reparle sur Skyrock. On vous souhaite une bonne journée, bonne chance pour vos 1 500 €. Tiens, des bisous à Clément de Belfort qui a gagné hier matin.
3: Oui.
2: Ce sera votre tour tout à l'heure si vous me dites quelle est votre radio préférée, bien sûr.
3: Et c'est Skyrock,
2: c'est gagné.
3: Et oui. Ouais,
2: bravo. Allez, les infos, on y va. On commence par la météo. Écoutez bien les températures. Il y a des températures de ouf aujourd'hui.
6: Ouais,
2: mais
6: il va faire
2: encore
6: bon.
2: En été.
6: Ouais, c'est vrai, ouais. Il va faire entre 21 et 35 cet après-midi.
2: 35, vous imaginez. Qui c'est qu'il y aura du 35 cet après-midi?
6: Eh bien, 35 dans les Landes et le Lot.
2: Eh bien, dis donc.
3: Ah, bien. Ouais.
6: 33.
2: Bien. Bien.
3: Bah, 35, ça veut dire que t'es encore en été. C'est,
6: ouais,
3: du bien.
6: C'est beaucoup.
2: Ah, non, mais 35, moi, c'est.
3: Non, il fait trop chaud, 35.
6: Ouais, c'est
3: trop
6: chaud. À l'ombre, hein.
2: Bon courage dans le sud-ouest, 35 degrés.
3: Mais t'es pas dans le sud-ouest, donc.
2: Bah, je souhaite bon courage à ceux qui sont dans le sud-ouest.
6: On aura 34 en Gironde, 33 sur la Haute-Garonne, 32 en Loire-Atlantique, 31 sur les Charentes, 30 dans le Morbihan, 28 du côté de la Provence-Alpes-Côte d'Azur, sur le Massif central, en vallée du Rhône et dans la Loire, 27 en Bourgogne, 25 en région parisienne et en Picardie, 24 en Alsace et dans la Marne, 23 sur le territoire de Belfort, 21 près des frontières du Nord. Ce matin, il fait entre 7 et 19, grosso modo, 10 à Lyon, 12 à Lille, 14 à Paris, 16 à Marseille. Et côté ciel, bah, vous l'avez compris, c'est bien sympa. Du brouillard ce matin tout de même, hein, du golfe du Lion jusqu'au delta du Rhône, sur les Landes, en Bretagne, Normandie, Île-de-France, Picardie et vers le Grand Est. Tout cela va se dissiper rapidement. L'après-midi s'annonce très ensoleillé malgré un petit voile, hein, du nord-est jusqu'en Paquin, un petit risque de pluie en Corse et du mistral attendu en vallée du Rhône. La pollution, c'est plutôt bon. Les indices entre 2 et 4.
2: Et toute l'actu là tout de suite sur Skyrock. 2 minutes pour tout savoir. En 2 minutes, vous allez voir, on sait tout.
6: Et entre les prix du carburant, les différentes guerres et la menace russe, les sujets ne vont pas manquer. Emmanuel Macron s'exprimera dans les journaux de 20h de TF1 et de France 2. Ce soir, le président multiplie les alertes sur la situation au Moyen-Orient et la guerre en Ukraine. Il souhaite une prise de conscience générale sur la gravité de ce qu'il se passe et sur les conséquences dans notre quotidien. Une enquête ouverte par le parquet de Paris après une vague de messages haineux et racistes contre Teddy Riner. Le judoka a été la cible d'injures sur les réseaux. Il a récemment confié son angoisse face à la montée de l'extrême droite. De plus en plus de sportifs français issus de la diversité sont la cible d'insultes revendiquées par des sympathisants ou des militants d'extrême droite. Ça n'est pas la position politique qui est débattu, mais bien les origines qui sont attaquées. Kylian Mbappé a aussi fait face à une vague de violence en ligne après sa prise de position sur Ceuta. François Bayrou, entendu par la justice aujourd'hui, l'ex-premier ministre, va s'expliquer au procès en appel des assistants d'eurodéputés du Modem. Il est jugé avec 12 prévenus pour détournement de fonds publics. Le président du parti centriste avait été relaxé en première instance. Jour de grève chez SFR, la maison mère de l'opérateur va être vendue plus de 20 milliards d'euros à ses concurrents. Frio Orange et Bouygues. Les salariés sont appelés à se mobiliser par les syndicats. Ils estiment que des milliers d'emplois sont menacés. Les discussions menées jusqu'ici n'ont jamais satisfait les représentants du personnel. Et puis, il est à l'origine du mouvement MeToo qui a secoué le monde entier en libérant la parole des femmes. Hervé Weinstein a été reconnu coupable d'agression sexuelle à New York. L'ex-producteur vedette d'Hollywood est accusé par 80 femmes. Il écope de 15 ans de prison. Il avait été condamné à 23 ans de réclusion en 2020, mais le verdict avait été annulé en appel pour des raisons de procédure.
2: Et attention, on parle sport maintenant sur Skyrock.
6: Ah, une bonne nouvelle tout de même pour les Bleus. Kylian Mbappé a retrouvé le chemin de l'entraînement hier à Clairefontaine. Il avait été absent mardi en raison d'un petit syndrome grippal. Une participation du capitaine alors que le déplacement en Turquie est prévu demain, je vous le rappelle, dans le cadre de la Ligue des Nations. Le groupe s'est échauffé en salle pendant 20 minutes avant de fouler la pelouse environ 3 quarts d'heure. La séance tactique a directement été dirigée par Zizou.
2: Voilà, petit plaisir de la vie, Zizou de retour en équipe de France, ça fait plaisir.
6: Ouais.
2: Et Kiki va mieux.
6: Ça y est.
2: C'est une bonne nouvelle, plein de bonnes nouvelles ce matin, on est content de vous retrouver. Préparez-vous à changer votre week-end, parce que demain c'est J-1, donc avant les 18 000 euros, demain il y a 18 000 euros à gagner.
3: C'est ça.
2: J-1, je sais pas si vous avez prévu déjà des trucs pour votre week-end. Théo, t'as prévu des trucs pour ton week-end?
3: J'improvise, je sais pas encore. Je crois que je vais faire du ménage, ça c'est sûr.
2: Ah, du ménage.
3: Je note
2: les bonnes idées, je vais faire du ménage.
3: Ménage, moi je le mets en premier sur ma liste carrément.
2: Oui, moi aussi.
3: Ah, j'ai trop hâte.
2: Ouais,
3: faut que je fasse les vitres là.
4: J'ai trop envie d'en
3: avoir de la poussière.
2: Les vitres, la poussière. Tim, t'as prévu des trucs ce week-end? Tu vas voir Jean-Paul II?
3: Oui, je vais voir le pape.
2: Il va voir le pape.
6: Il a dit Jean-Paul II.
2: Jean-Paul II.
3: Je parle pas de ça avec Difool.
2: Jean-Paul II, bah ça va être sympa, tu nous raconteras comment c'est.
3: En vrai, c'est bien, je vais le voir au Stade de France vendredi soir.
4: Tu vas pour de vrai?
3: Ouais, je vais pour de
4: vrai. Tu vas prier.
3: Il est au Stade de France, quoi. Ouais,
4: c'est
3: un concert.
4: C'est excellent.
3: Il y a une veillée vendredi soir et puis il y a une grande messe sur les Champs-Élysées samedi.
2: Superbe. Moi, je vais voir PLK au Stade de France. Mais c'est une bonne idée.
3: J'ai vu PLK aussi au Stade de France.
2: Je note. Deux salles, deux ambiances, mais c'est sympa.
3: Ouais, en vrai, ça va être bien, j'ai hâte.
2: Karim, du truc de prévu ce week-end?
4: Je vais avec Tim au Stade de France.
2: Très bien, parfait.
4: Voilà, on va prier ensemble.
2: Ok, super.
3: Ah bah viens, frère.
2: Et Rémi, tu fais quoi ce week-end?
6: Bah, je pense que je vais emmener François faire un peu de karting, tiens.
2: Du kart pour le petit.
6: Bah ouais.
4: Et déjà, à cet âge-là? Ah ouais.
6: Ah, je l'ai mis dans le kart il y a quelques mois, c'est cool.
2: Bah écoute, prépare-toi à changer ton week-end, peut-être que tu mettras.
6: Ah ouais, le coup.
2: Sur la bande laser d'urgence, ou dans le fossé, tout ça. Prévois de changer ton week-end, peut-être à la place du kart, tu lui feras faire de la Ferrari parce que tu vas gagner 18 000 euros, peut-être demain, Rémi.
6: Ah bah alors là, oui, ça change tout mon week-end.
2: 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Ah, dernier barbecue pour Jaouen. Et toutes les semaines, on pense au dernier barbecue, mais comme il fait toujours beau.
3: Bah moi, je l'ai fait la semaine dernière, mais je me dis pourquoi pas ce week-end non plus.
2: Bah ouais. Jaouen, merci pour ton message. On vous salue tous d'ailleurs. Bonjour à Capucine, week-end à Londres pour aller faire une course. Tu vas faire une course ce week-end. Ah, course, parce que tu cours, ouais, c'est vrai. Je croyais que c'était une course, genre, je vais m'acheter un nouveau sac à main.
3: Ah, des courses, ouais.
4: Ah, oui.
2: Salut à toi, Capucine. Donc, préparez-vous à changer votre week-end. On salue Bioman Jaune qui vient d'arriver, qui est content d'être avec nous ce matin. Bah, moi aussi.
3: Ouais.
2: Tiens, pour mettre Rémi heureux, on va parler d'un truc de couple dans un instant. Couple et bouffe. Vous allez voir de quoi on va vous parler ce matin. C'est une nouvelle tendance aux États-Unis. Attention, tout ce qui démarre aux États-Unis arrive chez nous. Faites attention au futur Trump qui arrive en mai prochain. Faire très très gaffe. Mais une tendance qui concerne le couple aux États-Unis. Rémi, pour te mettre bien, tiens.
6: Ouais.
2: Qu'est-ce que t'as envie de manger aujourd'hui?
6: Là, tout de suite, comme
2: un
6: ça.
2: Un petit truc comme ça que t'aurais envie de manger, comme ça.
6: Là, j'ai envie d'un McMorning. Tout de suite, maintenant.
2: Un McMorning. Et à midi, tu mangerais quoi?
6: Alors, à midi, je mangerais bien une petite pidée. Tu connais les pidées?
2: Pidée. Je connais. Super.
6: C'est
2: ça.
6: Les pizzas turques, là.
2: Pidée. Je mangerais bien une pidée. Une pidée
6: Soudiouk. Tu sais, c'est avec des petits saucissons, là. C'est tard.
2: Compris, une pidée puduc.
6: Non,
2: c'est pas des mangues comme ça, une pidée. Pidée.
6: Ouais, c'est trop
2: bien. Et après ce soir,
3: c'est quoi? C'est une pizza toute fine, non? C'est pas ça?
6: Alors, c'est pas trop fin, mais ça fait un peu en forme de bateau, tu sais.
3: Ok, ah si, ouais, je vois.
6: C'est hyper bon.
3: Comme une calzone.
6: En plus, elles sont faites maison, tu vois, devant toi. Non, c'est top.
3: C'est pas du tout une calzone, du coup, Théo.
6: Non, c'est pas comme une calzone, ouais.
3: Ah, d'accord.
6: Oh, ce soir, je vais rester.
4: Non, attends, le goûter avant.
2: Ouais.
4: Oh, le goûter avant le soir.
6: Non, le goûter, j'ai arrêté. C'est trop.
4: Excuse-nous,
6: ouais. Non, allez, une petite pomme au goûter, soyons raisonnables.
3: Pas une pomme.
6: et puis ce soir, écoute, ce soir, je mangerai bien une petite escalope milanaise avec des pâtes à la sauce tomate.
7: Bon, voilà pour le repas du jour. Dans un instant, on va parler d'amour et de couple et de bouffe. Vous allez voir une nouvelle tendance aux États-Unis qu'on va découvrir sur Skyrock ce matin. Et puis on attend l'arrivée de Cariole avec son coup de gueule. Elle a un coup de gueule à pousser. Ouais, elle n'est pas contente et elle a la parole comme vous tous les matins sur Skyrock. D'ailleurs, pour la parole et pour la prendre, vous faites le 06 86 101 101. Les WhatsApp audio, on vous offrira en plus ce matin votre super paire de Ray-Ban Meta.
3: Exactement.
7: 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Et bon appétit, et bon petit déj, et bon mauvais Joe. Tiens, c'est pas pilé, mais c'est maladie sur Sky.

0: 6h12 sur Skyrock, c'est Maladie, le son de Mauvais Joe. Ouais. Et salut à vous, bienvenue si vous venez d'arriver sur Skyrock. Bonjour. On va faire un truc super, il y a Carole, elle est pas contente. Elle a un coup de gueule à pousser. Et ben vous aussi, vous avez un coup de gueule à pousser. Ça concerne n'importe quoi. Je sais pas, un collègue de travail, votre chérie, un truc qui vous est arrivé dans la vie, un radar que vous avez chopé ce matin, enfin tout ce que vous voulez. Vous nous laissez vos messages, votre patron tiens aussi, vos messages avec l'appli, le 41759. Vous envoyez tout ça comme Diams qui vient d'arriver. Bonjour oui. Diams. On salue Diams. Alexis qui est là aussi. Bonjour, bon réveil. Il va faire 33 degrés aujourd'hui à Bordeaux. Et oui, je te le confirme. Marc qui nous envoie un message. Bonjour Marc. Il fait frais le matin et par contre il fait chaud l'après-midi.
1: Ouais.
0: Faut prévoir un petit truc qu'on met le matin et qu'on enlève l'après-midi. Torse nu cet après-midi, Marc, du côté de Bordeaux. On va faire coup de gueule. Vous avez donc un coup de gueule à pousser. On vous attend. J'attends avec impatience ce coup de gueule de Carriole.
1: Ah oui, on l'attend. Hein.
0: Qu'est-ce qui a pu l'énerver, Carriole?
1: Elle n'est pas contente.
0: Elle n'est pas contente, elle est très très énervée. Hein.
2: En tout cas, on lui a qui sont au taxi, peut-être.
0: Ah, problème avec le taxi.
3: Moi, je pense savoir, moi, mais je vais pas le dire.
0: Tu penses savoir, vas-y.
3: Ouais. J'ai pas envie de le dire, parce que je pense savoir vraiment.
0: Il est trop fort, Karim, dans un instant. Alors, tu nous diras dans un instant, tu gardes le suspense.
3: C'est pas en lien avec l'actualité?
0: En lien avec l'actualité, alors vas-y, tu peux dire.
3: C'est pas. Non, c'est pas ça.
0: Non, c'est pas ça.
3: Ah, c'est pas genre ils ont bouché Paris avec l'arrivée du pape, tout ça.
0: Non. Ça c'est le grand truc des Parisiens. Peut-être des Messins aussi ou du côté de Lourdes peut-être aussi. Le pape arrive, les rues seront bloquées partout. Mais c'est pas ça. Non, c'est pas ça.
1: Ah, c'est par rapport à ces chiennes peut-être.
0: Peut-être, on en reparle dans un instant. J'ai rien dit. Bon, un coup de gueule à pousser, faites comme Carriole dans un instant. Qu'est-ce qu'on va faire là? Ah oui, on va parler d'un truc de couple qui est tendance aux États-Unis. Ça s'appelle le food divorce. Alors, vous divorcez pas complètement.
3: Le food divorce?
0: Le food. Food mange.
3: Food. Le foot. Tu fais un match. Mais
0: non.
3: Quand tu divorces, tu taques ta femme. Tout.
0: C'est pas ça.
3: Ce serait drôle.
0: Non, c'est pas ça.

0: des bolognaises. Ah non, moi je mangerais bien des pâtes...
1: Du porc.
0: Avec du porc.
1: Ouais.
0: Mais les bolognaises, il peut y avoir du porc aussi. Enfin bon, voilà.
1: Mais ça marche aussi avec les parents, du coup.
0: C'est pour éviter. Ils font ça aussi avec les parents, ouais.
1: Bah, parce que moi, le nombre de fois où ma mère, tu vois, elle a fait des légumes à manger et que j'avais pas envie de légumes,
0: ouais.
1: J'aurais pu foutre divorcer.
2: Ah bah, t'aurais dû en bouffer des légumes.
0: Le problème, du foutre divorce, c'est que chacun fait sa cuisine. Eh oui. Tout le monde ne cuisine pas.
1: Donc chacun cuisine de son côté, quoi.
0: Oui, ah ouais, pour les autres. Ouais. C'est ta mère aurait fait son repas pour elle et toi, t'aurais rien bouffé. En gros, hein, j'explique comment ça serait passé. T'as des problèmes au niveau de la bouffe, Rémi? Toi, t'as gurgite n'importe quoi. Hein.
3: Ouais, moi, je suis pas trop difficile.
0: Avec ta chérie, elle fait un truc, toi, tu manges, toi.
3: Ouais, on fait légumes. Mais des fois, j'ai la flemme, je commande un jap, tu vois.
0: Quand vous êtes pas d'accord, tu commandes ton petit truc à toi.
3: Ouais, ça m'arrive des fois.
0: Qu'est-ce que t'aimes pas manger? Ça, c'est vraiment une question que je me pose.
3: J'aime pas trop la morue, tu vois, par exemple.
0: Ouais.
3: Ça, c'est pas trop mon délire.
0: Oui.
3: J'aime pas trop.
0: Je ferai aucune blague, hein. Je vais pas dire, ah oh, bah tu vas divorcer alors.
3: Non, tu vois, j'aime pas trop les asperges.
0: Les asperges, je déteste
3: les
0: asperges.
3: J'aime pas ces trucs. Elle adore ça, wesh. Moi, j'aime pas les trucs là. Tu sais, je sais plus comment on appelle ça là. Les abats, ouais, les abats. Ouais,
0: les abats.
3: Je déteste ça,
0: c'est
3: moi.
0: Quoi,
3: ça.
0: Marrant, le foot.
4: C'est Zabas, les tripes et tout.
0: Ouais. Oh, Carriole, bonjour.
1: Ah, bonjour, Carriole.
4: Tu m'as pas vu?
0: Et bientôt son coup de gueule à Carriole, ça va être super ça.
1: Ah, si, les tripes, c'est incroyable.
0: Les tripes, t'aimes bien?
1: C'est exceptionnel.
4: Ah, j'adore, moi.
3: Et puis, je suis pas trop fruit de mer non plus, elle kiffe les fruits de mer.
0: Ah, il y a des trucs que tu manges pas, quoi.
3: Ouais, quand même, des trucs que je mange pas.
0: Donc, le foot divorce, c'est ça. Alors, il paraît que c'est bien pour le couple. Moi, je trouve que c'est un moment de convivialité qu'on a en moins.
1: Ouais, c'est vrai.
0: Parce que c'est sympa de manger la même chose. Tu t'embrouilles avec Romano à propos de la bouffe, toi, Carriole?
4: Tous les jours.
0: C'est vrai?
4: Quasiment.
0: Il est jamais content.
4: Il est jamais relou, content.
0: Il a une cuisinière exceptionnelle à la maison.
4: Merci,
0: parce qu'il cuisine bien. Et il est jamais content.
4: Non, mais il est relou. Mais il y a des fois où je cuisine pas, tu vois, parce que j'ai pas envie non plus.
0: Oui.
4: Et du coup, ouais, il est énervé aussi. Mais lui, il va pas commander à manger. Il va gueuler et il mangera pas, tant pis.
0: Bah, commander à manger, ça coûte cher. Tu connais Romano, il est
4: radin. Bien sûr, évidemment.
0: On va le retrouver ce matin. Donc voilà, un truc dont je voulais vous parler, une nouvelle tendance aux États-Unis. Ils font du foot divorce. Tu vas me dire, moi, je peux comprendre parfois. Parce que moi, j'avais une copine un peu spéciale qui mangeait les têtes de poisson, par exemple. Et moi, quand je la voyais manger une tête de poisson, ça me dégoûtait, mais à un point inimaginable.
4: Pourquoi?
1: Ah, si, je trouve que ça va.
0: Ah, vous mangez des têtes de poisson?
4: Ouais, bah c'est le meilleur.
1: Non, c'est pas ce qu'il y a de meilleur, mais c'est très bon.
0: Ah, bah, tu vois, le foot divorce, quand elle mange une tête de poisson, moi je suis d'accord.
2: C'est qui fait ça, une pote à toi?
0: D'accord, à 100%. Ouais, c'est Manu.
2: Mais non, mais elle mange des têtes de crevettes.
0: Oui, aussi.
4: Mais c'est très bon, les têtes de crevettes, c'est le meilleur.
1: Ah non, les têtes de crevettes, non.
0: Tête de poisson, tête de crevettes. Elle mange tout. C'est-à-dire que tu lui donnes un poisson, il n'y a même plus d'arrêt. Elle a tout bouffé.
4: Elle a raison.
0: C'est un truc de ouf. Bon, vous avez un coup de gueule à pousser. Dans un instant, on vous retrouve en direct. Vous me dites aussi ce que vous voulez penser du. Ce que vous pensez du foot divorce et pourquoi Carriole est-elle toute énervée ce matin? Eh bien, vous allez tout découvrir, Zaf, ce matin.
1: Allez, Zaf.
0: Vous allez tout savoir. Juste après, Vakra et la rafleuse. Écoutez bien, c'est une nouveauté Skyrock.
1: Ouais.
0: Vous l'avez découvert sur Sky, évidemment. On est premier sur le rap, premier sur Vakra, premier sur la rafleuse. Ça s'appelle Fille à papa. C'est sur Sky à 6h18. Écoutez bien, montez le son et bon réveil sur Skyrock.

0: sur Skyrock, Vakra. Vakra et la rafleuse, vous rappellerez de ce son et la première fois que vous l'avez entendu sur Skyrock. Ça s'appelle Fille à Papa.
1: Ouais.
0: Parce que ça va cartonner. Écoutez bien le hit Skyrock dimanche pour savoir s'il est premier ou deuxième ou troisième. Vous découvrirez le classement des sons les plus streamés en France. Vakra et la rafleuse.
2: Ouais.
0: Sur Sky. Et attention, il arrive. Grand souvenir, grand classique, c'est lui. Écoutez bien. Sean Paul. J'avais envie d'écouter ça ce matin là, She Doesn't Mind, donc je me suis dit on va partager ça ensemble. On écoute Sean Paul, She Doesn't Mind, et le numéro 1 des sons les plus streamés en France.

0: Maria. Eh ben, on n'arrête pas de parler de bouffe, c'est un truc de ouf. Après le foot divorce, là. Tiens, le foot divorce, c'est Jaouen qui est en ligne avec nous. Salut Jaouen.
1: Salut l'équipe, salut Difool.
0: Salut, salut à toi.
2: Jaouen. Salut Jaja.
0: Vive Jaouen. La Bretagne, t'es dans le 35, Jaouen. Et le foot divorce. Alors, le foot divorce, si vous venez juste de vous connecter à Skyrock ce matin, c'est manger ce qu'on veut, même quand on est en couple. C'est-à-dire que toi, tu manges ton truc et ta chérie, elle mange autre chose.
2: Ouais, chacun fait ce qu'il veut à manger.
1: Surtout depuis qu'elle est enceinte. Du coup, je suis obligé de cuisiner deux repas différents parce qu'elle a plus les mêmes envies.
0: Ah ouais?
1: Donc, ouais.
0: Ça, mais ça vous change vraiment, ça.
1: C'est l'avantage.
0: Les filles, vous changez vraiment quand vous êtes enceinte? Mangez plus la même chose. C'est vrai, hein?
1: Non, plus du tout, ouais.
0: On parle d'envie de tarte aux fraises, d'envie de trucs chelous.
2: Ouais, c'est vrai. Ouais.
0: C'est vrai, c'est vrai. Et elle mange plus quoi, par exemple?
1: Là, au début de la grossesse, c'était les légumes. Ça passait plus du tout.
0: Ah
1: et
0: ouais.
1: Même genre les odeurs, si je cuisinais avec un peu d'ail et tout, des trucs comme ça, elle sortait de la pièce, quoi.
0: Excusez-moi, ça m'a échappé.
3: La pauvre.
0: Ça m'a échappé. T'as même plus le droit de cuisiner.
1: Mais c'est pour un bel événement, ça va.
3: Bah oui.
0: Il arrive quand le bébé?
1: Il arrive au mois de décembre.
0: Très bien.
2: Ah, c'est bientôt, là.
0: Il faudra d'avoir plus, hein.
2: Ouais.
0: Un beau cadeau de Noël. Ouais. Tu nous enverras une petite photo du bébé.
1: Ouais, avec plaisir.
2: Vous avez choisi le nom ou pas?
0: Tout fripé, tout ça.
1: On a choisi le nom, mais on dit rien pour le moment.
0: Ah oui, c'est super.
1: Il y a des pronostics en cours.
3: Et ça va être un Sagittaire alors?
0: Eh, comme carrière.
1: Sûrement, ouais. J'ai un Capricorne à la maison, c'est costaud, hein.
0: T'as vu qu'arrive, on est costaud, nous, hein.
2: Ah ouais.
0: Parce que nous, on est Capricorne.
3: Les Sagittaires, c'est pas mal non plus, tu vas voir.
0: Bon courage,
1: ouais. Ah ouais, merci.
0: Bon courage. L'horoscope de l'amour, ouais, juste avant 7h du matin sur Skyrock. Elle est énervée. Bah tiens, tu vas essayer de découvrir pourquoi elle est énervée. Elle est énervée, elle a un coup de gueule à pousser.
2: Elle est tendue.
0: Et Skyrock, ça sert aussi à ça. Vous avez un coup de gueule à pousser, vous aussi, ce matin. N'hésitez pas. Tiens, un petit coup de gueule, il y a un truc qui t'énerve, Jaouen.
1: Bon, le prix de l'essence, hein, c'est n'importe quoi.
0: Étonnant, hein. Dis donc.
2: Ouais. Bizarre, ça.
0: Tu vois,
2: bizarre, t'es bien le premier à le dire, quand même.
0: Oui,
2: hein.
1: Ouais, je suis bien le premier, ouais.
0: Quand ils sont à 3 euros, tu regretteras le gasoil à 2,40
2: euros. Ouais, ouais, c'est vrai, c'est vrai.
0: Tu verras, tu verras. Bon, coup de gueule à pousser, alors Cariole n'est pas contente, d'après vous. Pourquoi elle n'est pas contente? Ah, c'est pas à cause du taxi, tout ça, parce que c'est pas le taxi qui arrive en retard, c'est elle qui s'est pas réveillée.
3: C'est pas les bouchons non plus, que tout est fermé, c'est pas tout ça.
0: Le pape, c'est pas ça non plus.
2: Moi, j'ai dit les chiennes, est-ce que c'était chiennes?
3: On se rapproche.
1: Les chiennes les a réveillées toute la nuit. Romano, moi.
0: Les chiennes te l'ont réveillé toute la nuit, non, c'est pas les chiennes. Non, parce que ça, Cariole supporte très bien, elle adore ses chiennes, elles peuvent lui faire n'importe quoi.
3: Ouais, c'est vrai.
0: Vomir dans le lit, faire caca dans le lit.
3: Exact.
0: Elle leur pardonne tout.
2: Elle trouverait ça mignon.
0: Elle les trouve tellement mignonnes. Il est mignon, le vomi.
2: C'est Romano, cette nuit, en rentrant après la radio libre,
0: oui.
2: Il a grondé une chienne. Et tu l'as entendu.
3: Oh, tu crois que ce serait pour ça que je serais Zahaf?
0: Oui.
2: Ah ouais, je crois.
0: Mais ça t'aurait énervé très fort, ça.
3: Ah non, mais ça, c'est
1: encore un voisin qui faisait des travaux.
0: Un voisin qui fait des travaux.
3: Ah ouais, non, mais Tim, il se rapprochait.
0: Ah, les chiennes, donc.
2: Il y a eu danger sur les chiennes.
3: Il y a eu danger sur les chiennes. Et Romano est dans l'histoire aussi, ouais.
0: Ah, Romano a mis les chiennes.
3: En fait, il a fait une connerie, quoi, comme d'hab.
0: Il a fait une connerie. Qu'est-ce qu'il a fait? Il a laissé traîner un truc.
3: Alors, justement.
2: Non, je sais.
3: Vas-y.
2: Il a laissé la porte de la maison ouverte et une chienne est sortie.
3: Non, mais ça, c'est déjà arrivé. Et la petite, elle attendait derrière la porte en haut des escaliers.
0: Horrible.
4: La pauvre.
3: Je te jure, c'est vrai.
0: Heureusement qu'elle s'est pas barrée avec quelqu'un. Hein.
3: Heureusement qu'elle s'est pas barrée, qu'elle est restée mignonne assise derrière la porte.
0: Romano a pas ramassé le caca du chien, t'as marché dessus, dedans, quand tu t'es réveillé. C'est message de Alain. Du 18, c'est pas ça là du 18.
2: Romano a trop nourri tes chiennes.
3: Non.
0: Non.
2: Alors, il y en a une qui est au régime, c'est pour ça.
3: Non, mais alors justement, la veille.
0: Parce que vous trouverez pas, écoutez bien.
3: Il y en a une qui a chié sur le lit, en effet.
0: Super.
3: Donc on a changé
2: Jusqu'à là, tout est normal.
3: Donc on a changé la couette hier et c'est lui qui s'en est chargé de changer la couette.
0: C'est bien.
3: Et on a une couette dans un grand sac en plastique, style Ikea, tu sais.
0: Oui.
3: Parce que la couette, c'est gros. Et donc je rentre, la couette elle était mise sur le lit et le sac il était par terre et j'avais une chienne avec le cordon du sac autour du cou.
0: Ah
2: oh là là.
3: Ouais, sur la vie de moi.
2: Ça lui faisait comme une carpe.
0: Ouais,
3: ça lui faisait comme un collier surtout. Donc si elle était restée coincée sous une chaise ou à essayer d'avancer, elle aurait pu s'étrangler.
0: Ah, donc la chienne est en danger et ça t'a mis dans un état de nerf pas possible.
3: Ouais, je me dis que je peux pas avoir confiance en fait.
0: Et voilà.
3: Je peux pas le laisser 5 minutes avec deux chiens.
2: T'étais ZRF au max.
3: J'étais ZRF au max.
0: Alors que la chienne jouait tout simplement avec un sac plastique.
3: Ouais, mais elle s'est retrouvée coincée, tu vois.
2: Elle était vraiment coincée.
3: Ça peut aller vite.
4: Fait de la peine, ouais.
0: Donc ça, c'est ça qui t'a énervé.
3: Ça m'a énervé.
0: Vous avez un truc qui vous a énervé, je sais pas, votre chérie a fait une connerie. Vous nous racontez tout. Un truc qui vous énerve, c'est au 06 86 101 101. Vous nous envoyez ça.
2: Ouais.
0: Et on vous retrouve en direct. Ça t'a fait du bien d'en parler.
3: Ça m'a fait du bien d'en parler.
2: T'es soulagé.
3: Voilà.
0: Jaouen, on te fait des gros bisous, on te souhaite une super journée.
1: Bonne journée à vous l'équipe, merci beaucoup.
0: Et bon bébé, hein.
1: Ouais, merci, à bientôt.
0: Et un gros bisou à ta chérie. Tu peux pas nous dire, on exclut, parce qu'on aime bien les exclus. Le prénom du bébé, non, toujours pas.
1: Non, non, tu l'auras pas.
0: Non, je l'aurai pas. Même si je t'offre 18 000 euros.
3: Ça réfléchit quand même.
1: Envoie d'abord les 18 000 et après je t'enverrai le prénom.
0: Bon, bah, ce sera pour demain. Alors, demain, 18 000 euros à gagner. Envoyez 18 au 7-20-20 pour gagner vos 18 000 euros.
2: Ouais.
0: Et on va jouer ensemble aujourd'hui. Tiens, voici un générique. Ah, bah tiens, on parlait d'enfants. Ça tombe bien. Un générique à écouter. Vous écoutez bien le générique. Ça vous dit quelque chose? Je parle des enfants parce que c'est le générique d'un dessin animé. C'est quoi? Qu'est-ce que c'est ça? Vous avez reconnu?
2: Ouais, je l'ai, moi.
4: Ah, bah, ouais, je connais.
0: J'adore ça. Vous savez que ça, j'aime bien.
2: Ah, t'aimes bien ça?
0: Ah, ouais,
2: c'est un truc, c'est un truc de con, c'est
0: bizarre. C'est un truc à la con, j'adore, moi. On va parler des animaux qui ont peut-être envahi votre maison. Est-ce qu'un animal a déjà envahi votre maison? Vous nous laissez vos messages avec l'appli. Sur le 41-759, ça marche aussi. C'est marrant de parler là-dessus sur Skyrock. Et vous gagnez votre pack morning ce matin. Le pack morning, il vaut 300 balles. Il y a le sac de sport Skyrock. C'est bruyant un peu. Hein.
2: Ouais,
0: et tous les objets peu, Skyrock à l'intérieur. C'est quoi ce générique de dessin animé? Ce ne sont pas les zinzins de l'espace, je vous le dis. Ni Zavata le clown, non, c'est pas ça, je connais pas comme dessin animé. Ça,
2: et
0: non
2: c'est
0: plus.
2: Pas les races non plus. Hein.
0: Non plus. Bon, un animal, pensez à un animal qui a envahi un appartement. Et on va retrouver, on va soutenir Noé et Rim dans un instant, je vous explique tout. Vous restez bien sur Skyrock, les infos de Rémi arrivent aussi. Et puis il y aura Sean Paul avec She Doesn't Mind, vous restez sur Sky.
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0: Parce que tous les matins en direct sur Skyrock, c'est le morning de Difool.
2: Et oui.
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0: Et bon jeudi matin sur Skyrock. Et pour bien démarrer le jeudi matin, bah c'est bien. Avant Sean Paul et She Doesn't Mind.

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1: 6h32 sur Skyrock. Bon morning, bon réveil. Merci de vous réveiller avec nous dans une demi-heure. 1 500 € à gagner. Vous répondez Skyrock. Vous faites comme tous ceux qui ont gagné cette semaine. Yamina dans le 95, Mathieu de Nancy, Christelle de Pologne. C'est juste à côté de Montpellier dans le 34. Et Clément de Belfort. Oui. Ils ont répondu Skyrock. Ils ont gagné 1 500 €. Bonne chance d'avance avant les 18 000 € de demain matin. Et avant d'écouter Sean Paul avec She Doesn't Mind. Juste après nos infos, les infos arrivent, vous allez tout savoir en deux minutes. Et là, on a Anissa en ligne avec nous. Anissa qui a 21 ans et qui est dans le 25, dans le Doubs. Salut Anissa.
2: Salut.
1: Salut, bienvenue sur Skyrock, Anissa.
3: Oui, Anissa.
1: Tu es restée un grand enfant. Tu as découvert le dessin animé mystère ce matin. Ouais. Qu'est-ce que c'est que ça? C'est quoi ces animaux qui font du bruit?
2: Oggy et les cafards.
1: C'est génial,
3: ouais,
1: ça, j'adore. Oggy et les cafards. Moi aussi, j'adore Oggy et les cafards.
4: Ah, c'est super.
1: Ah, je tombe dessus, je peux me faire un épisode, hein, d'Oggy et les cafards.
4: Ah, même plusieurs, moi.
3: Ouais, ouais, j'avoue. Ouais.
1: Ouais, en général, ils les enchaînent en plus.
4: Ouais.
1: Oggy et les cafards, eh ben, c'est gagné. C'est Oggy et les cafards. Et c'est sur Skyrock. Ce matin, ton pack morning, il est gagné, Anissa. On va t'envoyer ça à la maison. Super.
3: Bien joué.
2: Merci
3: bien joué.
2: Beaucoup.
1: Eh bien, ça fait plaisir de te réveiller tous les matins sur Sky. Et de te faire un cadeau en plus, tu vois, un cadeau à 300 balles,
2: bah,
1: ça fait
2: oui.
1: du bien. Attention, il y aura aussi les Ray-Ban Meta à gagner tout à l'heure. Attention, oui. attention. T'as déjà eu des animaux qui ont envahi ta maison?
2: Le chat du voisin, je sais pas si ça compte.
1: Ça peut marcher, oui. Ouais, le chat du voisin qui vient manger chez toi. Eh, hey, je pense savoir pourquoi. C'est parce qu'un jour il est venu, tu lui as donné un truc à bouffer, depuis il a l'impression que c'est,
2: c'est
1: un buffet à volonté. C'est ça les chats en fait. C'est comme ça que
2: c'est gratuit.
3: Mais c'est ce que j'ai dit, ouais, ta mère elle a pas recueilli un chat
1: comme
3: ça.
1: Elle a adopté un chat comme ça, le chat de la voisine. Bon, il venait chez mes parents et puis un jour ils l'ont donné à bouffer et puis il est revenu, il l'ont redonné à bouffer et puis après il n'est plus jamais parti chez mes parents. C'est trop mignon.
3: Ouais, les chats c'est marrant.
1: C'est trop mignon. Bon, bah, on fait des gros bisous à Anissa. Après il y a des animaux moins sympas à accueillir à la maison. Les cafards, par exemple. Bisous à toi, Anissa. Ouais. Les cafards, et on en reparle dans un instant. Et on va soutenir deux étudiants. C'est Noah et Rim. On les soutient tous les deux. Vous restez bien sur Skyrock. Et vous allez voir, on a le con du jour à vous présenter aussi.
4: Ah.
1: Et
4: ah.
1: Oui. Des cafards, le con du jour, tout ce qu'on aime. Et puis dites-nous si vous avez à la maison un objet fétiche, un truc dont vous vous êtes jamais séparé, que vous avez à la maison et que vous aimez bien. Même s'il ne sert plus à rien, vous pouvez nous raconter tout ça. On en reparle avec vous. On parlera d'un objet fétiche spécial dont les Français sont amoureux.
3: Ouais.
1: Et ça peut plaire à Rémi, mais j'en dis pas plus. Rémi, on va d'abord t'écouter pour les infos.
5: Ouais.
1: Parce qu'on aime bien tout savoir grâce à Skyrock le matin avec le point sur l'actu. Mais d'abord, notre météo, la météo du jour à 6h35.
5: La météo encore bien sympa. Bon, du brouillard ce matin, du golfe du Lion jusqu'au delta du Rhône, sur les Landes, en Bretagne, Normandie, Île-de-France, Picardie et vers le Grand Est. Tout cela va évidemment se dissiper rapidement. L'après-midi s'annonce très ensoleillé malgré un petit voile du Nord-Est jusqu'en PACA. Un petit risque de pluie en Corse et du Mistral attendu en vallée du Rhône. Les températures ce matin, 10 à Lyon, 12 à Lille, 14 à Paris et 16 à Marseille. Dans l'après-midi, 21 près des frontières du Nord, 23 sur le territoire de Belfort, 24 en Alsace et dans la Marne, 25 en région parisienne et en Picardie, 27 en Bourgogne, 28 en PACA sur le massif central, en vallée du Rhône et dans la Loire, 30 dans le Morbihan, 31 sur les Charentes, 32 en Loire-Atlantique, 33 sur la Haute-Garonne, 34 en Gironde et 35 sur les Landes et sur le Lot. La pollution, c'est plutôt bon, les indices entre 2 et 4.
1: Et toute l'actu là tout de suite sur Skyrock.
5: La fillette de 5 ans retrouvée morte lundi à Blois a visiblement été victime d'une intoxication médicamenteuse. C'est ce que fait savoir le parquet. L'hypothèse privilégiée reste celle d'un infanticide suivi d'une tentative de suicide du père. L'homme a été retrouvé dans un état critique. Le procureur prévoit un placement en garde à vue dès que son état le permettra. La Cour de cassation a rendu sa décision hier. Achraf Hakimi sera bien jugé pour viol. Les faits remontent à 2023. Le joueur du PSG aurait rencontré la victime présumée sur Instagram. Elle s'est ensuite rendue à son domicile et affirme avoir été violée digitalement. L'avocat de l'international marocain dénonce une manœuvre qui vise à le dépouiller financièrement. On ne connaît pas encore la date du procès. La justice qui donne raison au Parti Socialiste face à Philippe Brun. Le tribunal judiciaire de Paris a rejeté la demande de réintégration du député de l'Eure. Il a été suspendu après des accusations de violence par une ex-collaboratrice. L'élu dénonce un coup monté et une vengeance d'Olivier Faure. Il va se pourvoir en appel et reste donc exclu de la primaire de gauche. Une propriété de de Patrick Bruel, touché par des départs de feu à Lille-sur-la-Sorgue, dans le Vaucluse. Départs de feu d'origine criminelle, selon la gendarmerie. Pas de dégâts ni de victimes. Le chanteur de 67 ans est, pour rappel, visé par une trentaine de plaintes pour violences sexuelles. Il est mis en examen dans 4 affaires et conteste intégralement les faits.
1: Et du sport maintenant.
5: Et la Ligue des Nations, avant le match de demain pour l'équipe de France, eh bien ça joue aujourd'hui. Par exemple, l'Allemagne qui se rend sur la pelouse des Pays-Bas à 20h45 et puis le Portugal qui affrontera à la même heure le Pays de Galles. La Ligue des Champions féminine avec des bonnes et des moins bonnes nouvelles. Très bonnes nouvelles pour les Lyonnaises qui ont explosé, on peut le dire ainsi, les Suisses de Genève, 8 buts à 0.
1: Ah oui, quand
5: contre,
1: même.
5: 8 buts à 0.
1: C'est pas mal, ouais.
5: Par contre, le Paris FC a galéré là, face au Barça. Défaite 5 buts à 2.
1: Et Skyrock aime rendre service le matin. On va rendre service à Noah et Rim. Ils sont étudiants. Salut tous les étudiants qui se réveillent, qui nous écoutent.
3: À vous,
1: bon courage en cours aujourd'hui. Pourquoi on va les aider? À cause de cafards. Écoutez.
4: Chaque soir en rentrant de la fac, Noah se livre à un petit jeu dont il se passerait bien.
1: Ouais, il y a un petit jeu, on peut jouer avec. C'est rigolo, ça, dis donc.
6: On est bien accueillis à 2-3 colocataires pour le moment.
1: C'est mignon.
4: Ces colocataires, ce sont des cafards.
1: C'est sympa. Ah. Donc les cafards, quand tu rentres à la maison, ils te font la teuf.
3: Ah, ils t'accueillent, c'est mignon.
1: Ils bougent les antennes, tout ça.
3: Ils bougent leurs petites pattes aussi.
1: Ils bougent le cucu. Bon, les cafards à la maison, c'est vrai qu'il y a mieux. Hein.
4: Ils sont partout.
6: Ah, ça va pas louper. Là, j'en ai un qui est sur mon côté de lit, juste à côté d'où je dors.
1: Ah, sur le lit.
6: Ça fait le quatrième déjà.
1: C'est
6: pas la compagnie que j'aurais aimé avoir.
1: Ouais, ils font des jeux d'ailleurs. Le jeu, c'est compter les cafards.
6: 14, 15, 16, 17, 18, 19, 20. C'est dégueulasse.
1: Ah ouais, c'est dégueulasse.
3: Ah oui, c'est dégueulasse.
1: Les pauvres. Donc, dans une résidence étudiante, un logement étudiant, il y a des cafards. Et Loa, il a une amie à lui qui s'appelle Rim.
6: Et apparemment, toi aussi, t'as des cafards du coup.
7: Bah, t'en as un ici sur le mur.
1: Ah bah tiens.
7: Si jamais tu veux lui faire un petit coucou.
1: Ah, donc tu l'avais pas compté celui-ci, ça fait 20. Ça fait 20, 20. Eh oui, il y a une molo d'y fou là. Il est marrant d'y fou là.
7: C'est horrible.
1: C'est horrible. Les pauvres.
6: Bouge pas. Il y en avait une en fait.
7: Oh, s'il te plaît, enlève-la. Elle est là.
1: Est-ce que vous pourriez vivre dans une maison avec plein de cafards partout?
8: Ah bah écoute, pour l'avoir vécu, non.
1: Ah oui, c'est vrai que Romano t'avait.
8: Il avait ramené une boîte qui s'était fait livrer.
1: Il t'avait livré un cafard.
8: Et dedans, il y avait plein de cafards et il ne me l'avait pas dit. Et de temps en temps, le matin, je me levais, j'en voyais un dans la salle de bain, un dans la cuisine.
3: Il se promenait.
8: Il y a un truc.
1: Il sait que tu aimes les animaux.
8: Non, mais tu sais, quand tu tombes dessus, c'est horrible. J'en ai jamais eu dans mon lit, mais je pense que je déménageais.
1: Médeline, tu veux qu'on adopte un cafard?
3: Non,
1: elle veut pas, elle veut rester toute seule à la maison. Et alors voici le con du jour maintenant, parce qu'ils sont allés voir le responsable des logements étudiants, la direction des logements étudiants, et écoutez comment ça s'est passé, c'est dingue.
4: Rim et Noah vont demander des comptes au responsable de la résidence.
1: Voilà le con du jour.
7: Excusez-moi, ma chambre est dans un état dégueulasse.
9: Il va falloir attendre la réponse par mail de la directrice.
7: Oh. Mais le truc, c'est que la directrice, elle répond pas.
9: Tout ce que je peux vous donner comme réponse.
10: Voilà, c'est ce que vous donne comme réponse. Vous vous démerdez, vous avez des cafards, c'est dégueulasse, c'est vous donnez comme réponse.
7: Oui, mais du coup, ça sert à quoi que moi je paye mon loyer si je peux pas dormir dans ma chambre?
1: Très bonne question.
7: Je sais pas, imaginez maintenant, ce seraient vos enfants.
9: Des plaintes comme. Il y en a souvent en fait. Souvent des gens viennent se plaindre.
1: Ah, ça.
9: C'est pas un bureau des plaintes ici en fait.
1: Ah non, c'est pas le bureau des plaintes ici.
8: C'est sympa lui.
1: Ouais, les gens, c'est des cons. Ils ont des cafards à la maison et ils se plaignent.
3: Non, mais c'est du grand n'importe quoi.
1: Non seulement, ils payent un loyer, on leur donne le loyer, on leur donne des animaux en plus, eux
3: ils
1: sont
3: pas contents.
1: Quel con les gens alors, bureau des plaintes.
9: Écoutez, je vais arrêter de parler avec vous parce qu'on brasse du vent pour rien, on tourne en rond.
1: Bah oui, mais c'est de sa faute, c'est lui qui s'occupe de rien, là, en fait.
7: Vous n'avez pas de solution, hein?
9: Non.
11: C'est un truc de ouf.
1: Non.
7: Ils se foutent de ma gueule, c'est pas possible.
1: Ouais, et ben on est d'accord avec toi.
8: Courage.
1: Noah et Rim, on vous soutient.
3: Ah bah, 100%.
1: Donc, on voulait en parler ce matin sur Skyrock pour dire, ça suffit. On n'est pas content.
3: Ouais.
1: Et si on peut les aider, Noé et Rim, on vous fait des bisous. Si vous aussi, vous avez été envahi par des animaux, vous pouvez nous en parler. Et si on peut rendre service, eh ben, n'hésitez pas. 06 86 101 101. Vous envoyez vos WhatsApp audio. C'est
3: exactement.
1: Comme ça qu'on dit.
3: Ouais, c'est comme ça qu'on dit.
1: Exactement. Ou alors vos messages avec l'appli Skyrock. Attention dans un instant, nos objets fétiches.
3: Ouais.
1: Les objets qu'on ne lâche jamais. On va parler d'un objet fétiche. L'objet fétiche préféré des Français. Préparez-vous, les 6h42.
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0: de Sean Paul, il est 6h45, 7h15, l'horoscope de l'amour arrive. Romano et les conseils pas chers aussi. Une bonne idée pour économiser de l'argent, voire en gagner. Ce sera avant 7h du matin. 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Quelle est votre radio préférée?
1: Skyrock.
0: Ah bah voilà, c'est gagné. Bonne chance d'avance. Tiens, réaction cafard là. Je vous ai demandé si vous avez déjà été envahi par des animaux. Il y a Goodies qui est en ligne avec nous en direct du 93. Salut Goodies.
2: Salut Diffoul, salut l'équipe.
0: Salut à toi.
1: Salut.
0: T'as été envahi par quel animal toi Goodies?
2: Bah moi justement par des cafards. Alors c'était à l'époque où je vivais dans une résidence étudiante avec mes parents.
0: Ah toi aussi. Il y a un instant, si on est juste de vous brancher sur Skyrock là, il y a un instant on parlait de Noé et Rim qui vivent un enfer. Il y a des cafards de partout dans leur logement étudiant. Et ils sont allés voir le responsable qui leur a dit: c'est pas le bureau des plaintes ici.
3: Ouais.
0: Terrible. Et toi aussi pareil?
2: Ouais, c'est ça. J'ai vécu, c'était à l'époque à la résidence d'Anthony, une résidence universitaire.
0: Vas-y, balance, t'as raison.
2: L'une des plus grandes résidences d'Europe, d'ailleurs, à l'époque. Et je me souviens que je dormais et je sais pas, instinctivement, à mon réveil, je me suis dit: putain, j'ai gobé quelque chose.
0: Oh.
2: Et j'avais gobé un cafard durant mon sommeil parce que je dormais la bouche ouverte.
0: Horrible. Carriole va tourner de l'œil, hein, je vous le dis.
3: Non, c'était ma hantise. C'était ma hantise. Alors, je mettais des pince-nez pour...
0: Pour pas qu'il rentre dans le nez,
3: mais comme tu te pinces le nez, bah t'as la bouche ouverte. Alors je trouvais pas d'astuce, mais j'ai pas dormi pendant quelques temps, oui.
0: Parce qu'il y a pas les oreilles.
3: Non, mais c'est une horreur. Attends, un cafard dans la bouche au réveil, t'imagines?
0: Ah non, horrible.
2: Ah ouais.
1: Au moins t'as pas faim au réveil.
0: Quoique, tu t'entraînes pour Koh Lanta.
1: Ouais,
2: c'est clair.
0: Et t'es allé voir la résidence étudiante, ils t'ont dit: oh, c'est pas le bureau des plaintes ici.
2: Non, c'était là, c'était chez les parents, tout le monde vivait ça, on s'est même pas plaint, c'était comme ça.
0: Ah ouais.
2: Je pense qu'on aurait été reçu de la même façon. De toute façon, il y avait des gars qui passaient pour mettre pour désinfecter et tout, mais ça marchait clairement pas.
0: Hey, ils sont solides, les cafards. Hein. C'est bestiole.
2: Par contre, mes parents, ils avaient trouvé une astuce. C'était un produit qui s'appelait l'acide borique.
0: L'acide borique, c'est ça, ouais.
3: Ouais.
2: C'est ça. Et du coup, ils le mettaient dans une sorte de bouffe. Genre, ils faisaient de la purée et ils laissaient ça. Et ça avait bien, ça marchait plutôt bien pendant un moment.
0: Ouais,
2: et
0: puis si tu veux tuer un de tes colocataires, c'est pas mal. Tiens, il y a de la purée. Pas mal. Donc l'acide borique. On avait déjà parlé de l'acide borique.
1: Bah oui, pour les odeurs des pieds la semaine dernière.
0: Ah, ça sert à tout ce machin. Donc.
1: Ouais, putain, c'est ouf. C'est pratique alors.
0: Vive l'acide borique.
1: Ouais.
0: Et merci Goodies. Est-ce que t'as un objet fétiche, Goodies, un objet que tu lâches pas depuis des années?
2: Alors, je pense qu'il y aurait plus, je dirais plus mon téléphone.
0: Ah, c'est l'objet fétiche.
2: Sinon, je dirais, à part mon téléphone, ce serait aussi peut-être ma caméra, ma première caméra.
0: Et tu la gardes tout le temps, la première caméra?
2: Exactement, que ma mère, elle m'a offert quand j'ai obtenu mon diplôme de brevet. Et je la garde pas, mais ça remonte à l'époque, c'est une ancienne, elle fonctionnait encore à pile.
0: On a tous des objets fétiches.
1: Ouais.
0: Moi, j'en ai un, je vous dirai dans un instant, et vous découvrirez quel est l'objet fétiche des Français, en tout cas 53 des Français, %. J'ai dit dans les...
1: C'est mieux, ouais.
0: Remettez les mots dans l'ordre.
1: 53% des Français.
0: Tiens, bravo, vous êtes trop fort dans l'équipe.
1: Yes.
0: 53% des Français déclarent avoir un lien presque sentimental avec cet objet, voire même charnel.
3: Ah,
0: c'est quoi cet objet? Dans un instant, on va en reparler. En plus, c'est dans l'actu, on va tout vous dire. Vous restez bien sur Sky Goodies. On va t'envoyer les goodies de Skyrock. le mug du morning à la maison. On te fait des gros bisous, Goodies. Je te mets dans le tirage au sort pour les Ray-Ban Meta, ce sera ton prochain objet fétiche. Tu
1: aussi, ouais.
2: Ah, franchement, ce serait mon nouvel objet fétiche. Je veux bien que vous me rappeliez pour ça.
0: À 9h30 tout à l'heure, à la fin du morning. Bisous, bisous.
2: Ça marche. Et
0: vos objets fétiches à vous, et on va découvrir l'objet qui déclenche des sensations fortes pour 53% des Français. Ce sera juste après Timal qui arrive tout de suite là. Sicario. Le son de Timbal, le son le plus écouté en France actuellement. Il est sur Skyrock, évidemment. On est premier sur le rap, il est 6h50.
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0: optimal. Il est 6h54, les conseils pas chers arrivent. Et ça va concerner d'ailleurs l'objet dont on va parler, l'objet qui procure des sentiments charnels, voire amoureux pour 53% des Français. En tout cas, il y a 53% des Français qui déclarent entretenir un lien presque sentimental avec cet objet. Vous avez un objet fétiche? Est-ce que vous, ça vous arrive aussi? Nadia est avec nous, tiens. Bonjour Nadia, bienvenue sur Skyrock.
1: Salut l'équipe.
0: Salut.
1: Bonjour à tous.
0: C'est quoi ton objet fétiche, Nadia? Un petit objet fétiche à la maison?
1: Alors, c'est un peu original, c'est particulier.
0: J'avais adoré.
1: Moi, j'ai une big rose des sables, mais quand je dis big, genre, elle pèse au moins une trentaine de kilos.
2: C'est quoi ça?
0: Une rose des sables, c'est un truc qui est fait dans le sable et c'est comme une sculpture qui était faite par la nature. C'est trop beau.
1: Ouais. Qui s'est faite naturellement, c'est magnifique.
0: Rose. Oui, c'est beau ça.
1: C'est une rose que j'ai faite ramener d'Algérie.
0: Ouais.
1: Donc, j'ai fait un.
0: Ouais,
1: un
0: caprice. J'espère qu'elle a ses papiers.
3: N'importe quoi.
1: Voilà, c'est le gros caprice.
0: Ah, c'est
1: et
0: trop beau
1: coup,
0: ça,
1: ben, je comprends. Je l'ai faite rapatrier, mais le truc, ouais, elle pèse au moins, elle est entre 30 et 40 kilos.
0: Ouais, moi j'ai un gros caillou comme ça aussi qui m'a été offert et que je garde.
2: Il a un rocher.
0: C'est un gros caillou que j'ai chez moi. Et il y a des trous dedans, donc des trous naturels. Et tu peux mettre des crayons dedans et c'est trop beau.
3: Ah ouais, si je vois, c'est quoi.
0: Ouais, tu vois, j'ai chez moi ça.
4: Mais sinon, achète une trousse pour mettre des crayons.
0: Sinon, objet fétiche que j'ai à la maison également. Non, c'était pas ma femme, hein, parce qu'il y a plein de messages. Ma femme est mon objet fétiche, c'est trop mignon. Objet fétiche que j'ai à la maison, c'est une vieille radio. Des vieilles radio, que j'ai dans la cuisine. Et elle est tellement vieille que quand je mets Skyrock, j'entends que du Tupac, du Notorious B.I.G., du Will Smith, que des sons des années 90.
4: Mary J. Blige aussi.
0: Que des trucs à l'ancienne. L'objet fétiche pour 53% des Français, c'est leur voiture, Rémi. Pourquoi tu les maltraites comme ça, les voitures, alors que c'est tellement sympa, une voiture?
2: Non, moi je les maltraite pas, franchement.
0: Tu les casses.
2: Je les casse,
0: Elles ont des bosses de partout.
3: Elles
0: sont dégueulasses à l'intérieur.
2: Non, c'est hyper propre.
0: Ah bah c'est sûr, c'est hyper propre.
2: Bah
0: si t'aimes les mouchoirs, les couches pleines et tout ça, oui, c'est
2: hyper propre. C'est des fake news, tout ça.
0: 53% des Français sont fortement attachés à leur voiture. C'est un sondage pour le mondial de l'auto. C'est bientôt le mondial de l'auto, a priori, parce qu'on m'a dit que c'était dans l'actu, donc j'imagine que c'est bientôt. Donc 53% des Français sont presque prêts à faire l'amour avec leur voiture. C'est bien parce qu'il y a un pot dedans.
3: Non, c'est vrai.
0: Il y a un pot sur la voiture, donc tu peux faire plein de choses avec la voiture. Et il y a également un levier de vitesse. Nadia, c'est quand même le plus beau. Dites-nous quels sont vos objets fétiches. On a une panne de WhatsApp, donc envoyez vos messages avec l'appli Skyrock. Et on vous accueille en direct. Sinon, dès que ça remarche, les WhatsApp, je vous dis tout. Tiens, on parle de voiture. Une bonne idée pour avoir des pneus pas chers. Romano, des conseils pas chers tout de suite là. Et oui, il a une idée et on va s'en occuper juste après Gombi.
3: Allez.

0: Oui, Gambi, René Kaovila sur Skyrock, déchire le son de Gambi. Vous avez déjà eu un pneu dans votre. Un clou dans votre pneu de voiture.
1: Un pneu dans le clou.
0: Un pneu dans la voiture, c'est normal. Hein.
2: Oui.
0: Un clou dans le pneu. Comment faire quand on a un clou dans le pneu pour se faire offrir un pneu gratuit, pas cher? C'est l'heure des conseils pas chers de Romano. Écoutez bien la méthode qui est née dans ce petit cerveau chauve. Juste avant notre horoscope de l'amour et juste avant les infos de Rémi, on a appelé quelqu'un avec Romano pour nos conseils pas chers. Qui c'est donc?
3: C'est Jacques.
4: Allons chez Jacques.
5: Allô?
6: Oui, bonjour, c'est la femme de Jacques?
5: Écoutez bien. Oui.
6: Oui, bonjour, excusez-moi de vous déranger, monsieur Lapin, c'est à l'appareil. Dites voir, j'ai eu un petit problème en passant devant chez vous avec ma voiture.
5: Avec votre voiture?
6: Oui. Ouais, parce qu'en fait, j'ai pris un clou dans le pneu. Et en fait, vous êtes...
5: Oui, alors?
6: Bah, vous êtes responsable.
5: Hein. Ah non, oui.
6: Ouais, bah si, madame.
5: Sur la route, hein.
6: Ah non, mais vous êtes responsable, ça doit être propre devant chez vous. En plus, c'était dégueulasse, donc maintenant, il va falloir payer mes deux pneus. Hein.
0: Pas content. Hein.
5: Non, mais vous êtes pas bien, non?
6: Bah, c'est vous qui êtes pas bien, il faudrait peut-être passer le balai sur la route, hein, sur le trottoir. Hein.
2: Ah bah oui.
5: Non, mais vous êtes qui?
6: Monsieur Lapince, il est là, votre mari? Parce que moi, je viens chercher le pognon ce matin. Hein.
5: Non, mais ça va pas? Non mais il y a quelque chose qui colle pas là, hein. Et vous pouvez dire que c'est chez vous et que c'est ailleurs, hein.
6: Non non mais c'est chez vous, c'est sûr, hein, j'ai vérifié, hein.
5: Non mais
6: moi en partant de chez moi, j'avais pas le clou, je l'ai pris en passant devant chez vous là.
5: C'est bien vous. Non mais ça va bien.
6: Non mais c'est,
5: écoutez,
6: c'est bien vous.
5: Vous vous adressez à la mairie, hein.
6: Non non, vous êtes responsable, hein, c'est la loi, madame, hein.
5: J'appelle la...
7: On va appeler les flics.
6: Qui prenne le téléphone, l'autre derrière, là.
0: Derrière.
5: Oui, bah dites donc, s'il vous plaît. Donc, vous habitez où?
6: Bah, moi, j'habite sur la commune, et c'est pas la première fois que c'est pas propre devant chez vous, hein.
5: Il y a un peu d'abus, là, hein.
6: Ouais, bah, qui prenne le téléphone, là, au lieu de gueuler derrière.
5: Oui, bah, écoutez, j'appelle le maire.
6: Ouais.
5: Et puis, où je vais aller à la mairie voir ça, hein.
6: Ouais, de toute façon, j'en ai parlé avec le maire, parce qu'hier, j'ai bu des coups avec lui. Il m'a dit que régulièrement, c'était dégueulasse devant chez vous, hein. Vous allez recevoir une lettre.
5: Oh non! On va attendre, je vais le voir!
6: Ah bah, il m'a dit, eux, de toute façon, ils font chier tout le monde, hein.
8: Il va se faire pourrir, le maire.
6: Il veut pas prendre le téléphone, je l'entends mal, le monsieur.
5: Bon. Non, bon, alors, monsieur Lapince, alors, j'appelle la mairie tout de suite.
6: Non, mais j'ai fait faire un devis pour les pneus, il y en a pour 500 euros, hein.
5: Non, mais ça va bien, non?
6: De toute façon, je l'ai mis à votre nom, donc la facture, elle arrive chez vous, hein.
5: Ouais, donne-moi la mairie, je l'appelle tout de suite.
6: Mais attendez, vous voulez pas parler à monsieur le maire? Il est à côté de moi.
5: Ben, vous me le donnez, monsieur l'ami, mais il est pas à côté de vous.
6: Si, l'ami.
0: Oui.
6: Ben, il y a les gens,
7: allez,
6: c'est...
7: Allez, arrêtez.
0: Je suis monsieur... Oh merde, il est parti.
9: Ah merde.
0: Je voulais faire monsieur le maire, comme je suis déçu. Bon, tant pis. Eh, t'es super, alors.
9: Ah, franchement, génial. Génial.
0: Et le mari derrière.
9: Et le mari qui gueulait derrière.
0: Il faisait les bacs.
9: Bah, Jacques, ouais.
0: C'est les bacs derrière. Bon, on fait l'horoscope, là. Il est 7h02. L'horoscope de l'amour sur Skyrock, les 12 signes, les puissances amoureuses. Et on démarre par les taureaux et les verseaux. Bon, vous êtes à zéro aujourd'hui. Il faut faire attention.
9: Eh oui.
0: Attention à votre côté têtu. Il faut rectifier le tir si vous voyez que ça commence à énerver les gens que vous aimez, notamment votre chérie. Ça vous invite à des embrouilles aujourd'hui. C'est nos conseils du jour. Les lions et les poissons, vous êtes à 1 sur 5. C'est bien pour 1 sur 5. Sauf que vous attendez un peu trop que les choses viennent à vous. Faites le premier pas. Et en couple aussi, hein, même si votre partenaire est occupé, profitez-en pour faire ce que vous aimez. Mais n'hésitez pas à aller vers lui ou vers elle. Là, c'est pour les lions et les poissons. 2 sur 5, les sagittaires et les capricornes, on est à 2 aujourd'hui.
2: Ouais.
0: On aura des occasions de nous marrer aujourd'hui, de passer des bons moments. En tout cas, trouvez-en s'il n'y en a pas pour que la journée passe plus vite. Gémeaux et scorpions, vous êtes à 3 sur 5. C'est un petit déclic qui pourrait se produire dans la journée. Et changez un petit peu votre vie amoureuse et dans le bon sens. Les béliers et les balances, vous êtes à 4. Les astres sont dans votre camp aujourd'hui. Profitez-en pour faire des rencontres si vous êtes solo et en couple. Vous aurez envie de vous faire plaisir mutuellement. Ouais. Ça va être chaud, ça, c'est bien. Et pour finir, les cancers et les vierges, vous êtes les meilleurs du jour. Vous plaisez et vous en aurez la preuve tout au long de cette journée. Dans tous les domaines de la vie en plus. Ça va faire plaisir, ça va vous faire du bien. Et vous allez passer une super journée avec Skyrock. Il est 7h03.
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0: Et premier sur l'info avec Rémi pour les infos là dans un instant. Il est prêt, il est dans les starting blocks. Rémi.
4: Ouais, prêt.
9: Il attend.
0: On parle de nos objets fétiches, c'est marrant. On fera un petit tour d'équipe. Tiens, je vous ai pas demandé dans l'équipe vos objets fétiches. 53% des Français ont une relation un peu charnelle avec leur véhicule, avec leur voiture. Ils aiment leur voiture.
8: C'est ouf,
0: ma
8: ouais.
0: C'est que ma première voiture, moi je m'en rappelle encore.
8: Ah ouais?
0: Ouais, elle était rouge, elle était super belle. Non, c'était ma deuxième, c'était la première à moi. Avant, je prenais la voiture de ma mère.
8: Et t'étais content?
0: Ouais, elle était super, c'était une 205 Junior.
8: Ah, c'est mignon.
0: 205 Junior rouge, trop belle. Bon, dans un instant, mauvais Joe, tiens, pile et pile. Et un classique de Dua Lipa aussi. C'est Houdini. Vous voulez faire péter la banque avec nous? Ça tombe bien, on va le faire avant 7h30. On va jouer aux auditeurs en or, c'est un de mes jeux préférés ça. Vous voulez jouer avec nous? C'est vous les auditeurs en or, vous envoyez banque avec votre appli Skyrock au 41759. Balancez-nous tout ça et dans un instant, eh bien vous jouerez avec nous, il y a plein de billets de 50€ à gagner. Message gratuit avec l'appli Skyrock, vous laissez votre numéro, faites péter la banque, il me faut un garçon et une fille.
8: Ouais.
0: Et un garçon que toutes les filles adorent, et pas que d'ailleurs, hein Théo hein.
4: Ah bah oui.
0: C'est Rémi tout de suite pour nos infos.
4: Eh oui.
0: Le point sur l'actu Rémi, on va démarrer par la météo du jour. Quel temps pour ce jeudi 24 septembre?
4: Alors bah c'est encore bien sympa. Alors on a un petit peu de brouillard ce matin, du golfe du Lion jusqu'au delta du Rhône, sur les Landes, en Bretagne, en Normandie, en Ile-de-France, en Picardie et vers le Grand Est. Bon, tout cela va évidemment se dissiper, pas d'inquiétude. L'après-midi s'annonce très ensoleillé malgré un petit voile du nord-est jusqu'en PACA et puis un petit risque de pluie aussi en Corse, du Mistral en vallée du Rhône. Les températures ce matin, 10 à Lyon, 12 à Lille, 14 à Paris et 16 à Marseille. Dans l'après-midi, 21 près des frontières du Nord, 23 sur le territoire de Belfort, 24 en Alsace et dans la Marne, 25 en région parisienne et en Picardie, 27 en Bourgogne, 28 en PACA sur le massif central en vallée du Rhône et dans la Loire, 30 dans le Morbihan, 31 sur les Charentes, 32 en Loire-Atlantique, 33 sur la Haute-Garonne, 34 en Gironde et 35 dans les Landes et sur le Lot. Et puis la pollution, c'est plutôt bon, les indices entre 2 et 4.
0: Et le point sur l'actu, juste avant le top tendance du jour pour découvrir ce qui se dit sur les réseaux ce matin.
4: De lourdes peines requises contre deux anciens militants d'extrême droite jugés pour la mort de Frédérico Martín Aramburu. L'avocat général réclame 27 ans de réclusion contre Loïc Le Priol, 20 ans contre Romain Bouvier. L'accusation évoque une chasse à l'homme et un règlement de compte. L'ancien rugbyman argentin avait été abattu de plusieurs balles à Paris en mars 2022. Le verdict sera rendu demain. Un non-lieu requis au bénéfice de l'ex-bras droit d'Emmanuel Macron, Alexis Kohler. Il était visé par une enquête pour prise illégale d'intérêt autour de ses liens familiaux avec l'armateur MSC. C'est le parquet national financier qui a demandé au juge de clore ce dossier. C'est désormais au magistrat instructeur de se prononcer. Ce spectaculaire braquage à Lyon, 4 individus ont attaqué une bijouterie dans la nuit de mardi à hier. Ils ont brisé la vitrine à coups de marteau avant de pénétrer dans la boutique puis de prendre la fuite en voiture. Personne n'a été interpellé à ce stade. Le montant du préjudice reste à déterminer. Après Emmanuel Macron et Donald Trump, c'est au tour du président iranien de s'exprimer à la tribune des Nations Unies. Massoud Pezeshkian affirme que l'Iran a été victime de terrorisme. Il accuse directement les États-Unis et Israël. Le chef d'État assure que son pays n'a fait que de se défendre face aux attaques. Il prévient qu'il n'acceptera pas que le détroit d'Ormuz soit utilisé pour mener des agressions contre son pays et affirme qu'il ne baissera jamais la tête.
0: Et du sport maintenant.
4: Ousmane Dembélé peut être en route vers un deuxième ballon d'or consécutif. On verra. En tout cas, le Français de 29 ans figure encore parmi les favoris. Il a répondu, tiens, aux questions de la BBC en Angleterre. Dembélé explique que cette consécration a changé des choses pour lui quand même. Il évoque une maturité plus prononcée à la recherche constante d'efficacité inspirée notamment par Léo Messi quand il évoluait au Barça. En tout cas, lui reste le même, il l'affirme, le même joueur. Il fait quand même savoir qu'un doublé serait pour lui une immense fierté.
0: Ça lui ferait plaisir. C'est bien cette concurrence entre Kiki et Ousmane Dembélé en équipe de France, c'est pas mal. Et on fait le point sur le top tendance. Mais oui, tous les matins vous vous dites, mais de quoi parle-t-on sur les réseaux? Qu'est-ce qui se dit? Le top 3 tout de suite.
4: Et à la place numéro 1, c'est la comédienne Anne-Elisabeth Blatteau, vue dans Scène de ménage, vous savez, qui a été interpellée en état d'ivresse au bois de Vincennes hier après-midi. Elle a été placée en garde à vue.
0: C'est dingue, quand t'es une star de Scène de ménage, tu ne peux même pas être complètement bourré.
4: Ouais, et elle a fait une scène de ménage à son fils, puisque visiblement elle a été un peu violente avec lui.
0: Ah oui, d'accord. Tu ne peux même pas taper sur tes enfants.
8: Non,
0: c'est dingue, t'es dans Scène de ménage.
4: C'est relou, ça.
0: Tu peux même pas rejouer une scène de Scène de ménage où tu. Mais c'était violent.
4: Bah écoute, un peu apparemment.
0: Un peu, oui.
4: Alors qu'est-ce qu'on en dit sur les réseaux? J'ai vu qu'elle avait joué dans un téléfilm qui s'appelait Mère Indigne. Et bah comme ça, ça colle bien au personnage.
0: Pas de chance.
4: Ce n'est pas la première fois qu'elle a des galères. Elle avait été arrêtée complètement bourrée une autre fois et elle avait même insulté les policiers nazis. Ou encore, ils auraient dû filmer et mettre ça dans scène de ménage. Ça aurait pu être plus drôle que leur sketch tout pété.
0: On passe au numéro 2 du top tendance ce matin.
4: Brad Pitt a annoncé qu'il considérait la France comme sa deuxième patrie.
0: Oh, c'est mignon.
9: Ouais, c'est gentil.
0: Merci, Brad.
4: En même temps, c'est normal avec ce que Anne Pitt lui a envoyé. Il est obligé de se sentir un peu français.
0: Mais c'est pour ça, bien sûr.
4: Il s'en fout de la France. Tout ce qui l'intéresse, c'est son château avec ses vignes pour se mettre des murges. Ou encore qu'il vienne déjà payer des impôts ici. Et après, on verra. On s'en fout des Américains. C'est la France, monsieur.
0: Au secours. Et numéro 3 du top tendance.
9: C'est ouf, les mecs.
4: KFC lance des céréales au poulet. Au Royaume-Uni, hein, je précise, oui. Ça s'appelle Kive Cereal.
0: Kive Cereal, ok.
4: Voilà.
0: Et tu les mets dans du lait et...
4: Bah ouais, c'est des céréales, quoi, au poulet. En plus, j'ai vu que
0: les
4: ça allait
0: Anglais
4: être...
0: ont vraiment pas de goût. Excusez-moi, amis anglais, hein, si vous nous écoutez, mais au niveau de la nourriture, c'est pas ça.
4: J'ai vu que ça allait être des céréales salées. En gros, ça va juste ressembler à des croquettes pour chiens, quoi.
0: Ouais, c'est ça.
4: Ça va être quoi la prochaine connerie, les tenders au chocolat? Ou encore, en même temps, ça vient du pays qui a les pires goûts alimentaires du monde. Ça me choque même pas.
0: C'est vrai, les meilleurs restaurants en Angleterre, c'est les restaurants étrangers. Tu vas dans un restaurant indien, ouais. Restaurant thaï, restaurant français, mais tu vas jamais dans un restaurant anglais, jamais. Hein.
4: Non.
0: Sauf si t'es un fan de jelly.
4: Ouais.
0: Jelly, c'est génial parce que tu la fais bouger au début du repas.
4: Ouais.
0: À la fin du repas, elle bouge encore.
8: Ah, j'aime bien.
4: Ah, ouais, c'est vrai.
0: La jelly, t'as l'impression que c'est vivant.
9: C'est dégueulasse.
0: Mais ouais, c'est
9: le fish and chip, c'est bon aussi.
0: Si oui, je l'ai bien préparé, c'est pas mauvais.
9: Ouais, tu vois, c'est bon.
0: Et dès qu'on parle bouffe, hein, Tim, tout de suite, le petit mot.
9: Ouais, je suis à la suite, évidemment.
0: Le petit rendez-vous top chef du morning
9: bien
0: sur
9: sûr,
0: Skyrock. Bon, bon petit déjeuner, on vous souhaite une belle journée. Merci de vous réveiller avec nous sur Skyrock. Dans un instant, on passe un coup de fil. Numéro tiré au hasard de tous les annuaires de France pour les 1500 euros. Et ce matin, vous allez voir, on n'a pas froid aux yeux, comme on dit chez moi. On n'a pas froid aux yeux.
9: On n'a pas froid aux yeux.
0: Parce que ce matin, on va parler des stars et on va balancer des stars. Les stars radines, oui ou non? Par exemple, on fera un jeu tout à l'heure. Si je vous dis Romano, star du morning.
9: Non.
0: Radin, oui ou non?
9: Non, pas du, non, mais pas du tout.
6: Pas du tout, du tout.
0: Ah non. C'était qu'une rumeur, hein, bien sûr.
9: Bien sûr,
6: c'est le bruit de couloir.
0: Bon, il arrive avant 8h du matin en plus. Non, avant 8h30. Romano pour le retour des conseils pas chers. On va parler de ça, on va parler aussi de blagues. Ah oui, une blague au boulot. Qui s'est mal fini malheureusement. On ira dans un hôpital. Docteur Maboul, tu vas être contente, hein, ce
9: super.
0: Matin.
8: J'adore.
0: Les hôpitaux, ça c'est
9: j'adore.
0: Super. On fera un morning qu'avec des histoires d'hôpitaux. Bon, on va reparler dans un instant. Puis là, bah tiens, je vous le disais, on vous appelle. C'est l'heure de gagner. C'est l'heure de gagner de répondre Skyrock pour les 1500 euros.
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0: Et oui. Voici un jeu qui déchire tout et qui vous permet de gagner plein d'argent. Hier, c'est à Belfort que c'est tombé. C'est tombé à cette heure-ci d'ailleurs. On est allé à Belfort chez Clément, il a répondu Skyrock.
9: Eh ouais.
0: Yamina a gagné dans le 95, Mathieu dans le 54, Christelle dans le 34. Et peut-être pour vous maintenant si vous habitez dans le 30. Dans le 30, c'est du côté de Nîmes, Alès.
9: Dans le Gard.
0: Et toutes les villes du Gard, oui. On file chez la famille Dilalo. C'est la famille Dilalo et c'est Jessica Dilalo qu'on a tiré au sort.
9: J'espère qu'elle va à Dilalo.
0: Moi aussi. Mais tu as raison, Karim. J'espère qu'elle va à Dilalo avant la cinquième sonnerie.
9: Oui.
0: Attention. 1500 euros à gagner pour Jessica de Nîmes. Dilalo, dépêche-toi.
8: Aïe.
0: Malheureusement, Karim, je pense que tu es déçu.
9: Dommage, putain, je suis dégoûté.
0: Elle ne dira pas Dilalo. Elle ne dira pas Dilalo. Désolé. On a quelqu'un d'autre du côté du 30.
9: Ouais.
0: On appelle la famille Mafalda. C'est un dessin animé, ça, Mafalda.
8: Ouais, c'est vrai. Mais c'était vieux, non, je crois.
0: Batista Mafalda.
10: Allô?
0: C'est les Peanuts, je crois. Bonjour, madame Mafalda.
10: Bonjour.
0: Bonjour. Vous êtes Batista, vous?
10: Oui.
0: Oui, bonjour, Batista. Nous, c'est la radio. On est en direct à la radio, Batista.
10: Ok.
0: Oui. T'es déjà passé à la radio ou pas?
10: Non.
0: Eh ben c'est la première fois. Dis bonjour à la France qui t'écoute, Batista.
9: Eh oui.
10: Bonjour, Batista.
0: On t'appelle pour t'offrir 1500 euros. On a tiré ton numéro au hasard. On a une question à te poser. Et si t'as la bonne réponse, Batista, tu gagnes 1500 euros. T'es prête?
10: Je suis prête.
0: Quelle est ta radio préférée, Batista?
10: Skyrock.
0: Eh ben t'es bien prête.
9: Ouais, t'es super prête.
0: Et tu gagnes 1500 euros, Batista.
9: Bravo, Batista. Bravo.
0: C'est la folie ce jeu, c'est dingue. On offre plein d'argent. 1500 euros pour toi, qu'on va t'envoyer dans le 30. T'habites où dans le 30?
10: Dans les environs de Nîmes.
0: Comment s'appelle ta ville?
10: Bouillargues.
0: Bouillargues, c'est ça?
10: Oui.
0: Eh bien, on va t'envoyer très très vite tes 1500 euros. Batista, tu as quel âge? Tu fais quoi dans la vie? Présente-toi un peu à tout le monde.
10: J'ai 24 ans, pour l'instant, je ne fais rien.
0: Oui, tu auras 25 ans l'année prochaine, ça je te l'annonce.
8: Ah, il y a un bébé.
0: Et il y a un bébé derrière.
9: Un baby.
10: Oui.
0: Oh, bah tu vas gâter ton baby alors derrière.
10: C'est ça.
0: Très bien, tu vas faire quoi avec tes 1500 euros à part gâter le baby?
10: Pour l'instant, rien de prévu encore.
0: D'accord, il a quel âge le bébé?
10: Il a un an et demi.
8: Ah, c'est un bébé.
9: Oh, il est tout neuf encore.
0: Lui aussi, c'est la première fois qu'il passe à la radio et c'est sur Skyrock en plus, la classe, dis donc.
9: Eh ouais, c'est beau.
0: Eh bien, bravo à toi, on te fait des gros bisous, on t'envoie 1500 euros à Bouillargues. Et tu fais, tu fais des bisous à ton chéri. Oh, qu'il est content.
9: Bonjour.
0: Il est content, il a gagné 1500 euros.
9: Oh, oui.
0: 1500 euros pour toi, Baptista. Oui, oui.
8: Oui, bonjour. 1500 euros.
0: Bonjour, dis donc, toi, dis donc. Bon, des bisous, Baptista, sois heureuse. Et merci. Mais oui,
8: oui.
0: Et merci de te réveiller avec Skyrock tous les matins. Bisous, Baptista.
10: Merci.
0: Et on recommence dans moins d'une heure. 1500 balles à gagner.
8: Ouais.
0: Au revoir. 1500 balles.
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Aya Nakamura avec son morceau La Pétasse à l'instant sur Skyrock à 10h30. Le son, ça continue à venir un classique de Rihanna dans quelques minutes. C'est d'ailleurs avec le premier morceau qu'on l'a découvert en version Skyrock en plus. C'était il y a quelques années, on avait enregistré ça dans les studios de Skyrock. Pon des replays dans quelques minutes. Vakra, nouveauté Skyrock. Vakra avec la rafleuse Fille à Papa, ça arrive. Bello et Dallas avec Séminaire aussi, mais juste avant. Voici Méli Mélo, c'est Culture sur Skyrock.

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le morceau Je pense à toi sur Skyrock et à 11h moins le quart. Bonne matinée à vous tous sur Skyrock. Le retour du son, ce sera dans un instant avec celui qui repart en tournée dans toute la France avec Skyrock. C'est PLK à partir du 2 octobre à Amiens, les 8, 9 et 10 octobre à Lille. Ensuite, il y aura Poitiers, Nantes, Brest, Tours, Bordeaux, Toulouse, Marseille, Montpellier, Nice. Pour retrouver toutes les dates, c'est sur skyrock.fm.

0: sera Pocahontas dans un instant sur Skyrock. Ne bougez pas, on revient. Il y aura aussi Bad Bunny avec Nueva Yol juste après ça. 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

Johnny avec Noé Vaillol à l'instant sur Skyrock. Passez une bonne journée, un bon jeudi à l'écoute de Skyrock. On est reparti pour une nouvelle heure de son. 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Et ça tombe demain sur Skyrock. Le son, c'est Ayana Kamura avec la rafleuse pour Sexy Nana. Un classique des Destiny Child, le morceau Survivor, dans quelques minutes aussi à écouter. Et Shakira avec Burna Boy pour Die Die. Il est 11h.

0: Des dates, I made you love me sur Skyrock et à 11h15, vite, le retour du son, ce sera dans un instant sur Skyrock avec Mauvais Joe du Triangle des Bermudes, ça arrive. Et Maladies. Naïka aussi à écouter sur Skyrock, ce sera juste après ça.
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0: 3 stades de France pour Niska avec Skyrock. Ça va se passer au mois d'avril prochain. 3 stades complets en plus. Niska qu'on va l'écouter avec Meryl et... avec Meryl, là, rien à voir. Avec Mimi et Little Boy sur Skyrock. Allô Doudou. Ayana Kamoura arrive sur Skyrock. Il y aura pas de musique non-stop toute la journée. Bad Bunny aussi, nos bagnoles. Et puis Mauvais Joe, on écoutera Wagyu You sur Skyrock avec vos messages aussi, les dédicaces que vous laissez avec l'appli Skyrock FM. On débute l'émission dans les Vosges, là aujourd'hui à Épinal, avec Octave qui dédicace Aurélie, Baptiste et tous les secondes du lycée Louis Lapique à Épinal. Et puis il y a Emma qui, elle, est en Haute-Loire. Elle fait une dédicace pour ses deux collègues, Romy, Isaac et puis toute la boulangerie aussi. Prunet à Langeac à l'écoute de Skyrock. L'appli Skyrock FM, vous cliquez sur Réagir en direct et puis les cadeaux aussi, c'est ça, écoutez.
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c'est nous avec Ariana Grande à l'instant. Et Data May du Love Me sur Skyrock. Et Vakra pour la suite du son, là tout de suite. Vakra avec la rafleuse. Le son s'appelle Fille à Papa. Et Kesha juste après. TikTok version Skyrock.

0: TikTok version Skyrock. On va écouter Kesha là à l'instant et la suite du son avec deux très bons sons qui arrivent. Voici le premier. Malajé. Mauvais Joe, écoutez sur Skyrock. Et puis un rappeur du Nord aussi, Ben PLG, qui a sorti un très très bon son avec une voix féminine qui s'appelle Mathilde. L'histoire, le son s'appelle L'histoire sans fin, un extrait de son album qui va arriver le 2 octobre. Ben PLG, Mauvais Joe, plein de bons sons donc avant 13h sur Skyrock. Et puis vos dédicaces aussi avec Léonie depuis Rennes qui dédicace Jérémy et tous les facteurs de Rennes qui nous écoutent sur Skyrock. Et puis Dylan de Limoux, lui dans l'autre, fait une dédicace pour sa pote Candice qui a un oral de français cet après-midi. On lui souhaite bien sûr bon courage. Du bon son et puis des gros cadeaux aussi, écoutez ça.
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Il vient de Villeneuve d'Ascq. Dédicace à vous les nordistes à l'écoute de Skyrock. Il s'appelle Ben PLG. On va l'écouter avec Mathilde. Ben PLG qui sort son album le 2 octobre. C'était Histoire sans fin à l'instant. En nouveauté Skyrock. Bon après-midi, bon jeudi. Il est pile 13h, c'est Mehdi. C'est Sky que vous écoutez. Avec du son, Urban Music non-stop et puis des cadeaux aussi. iPhone 18 Pro à gagner tous les jours, toute la journée en ce moment. 18 000 euros à gagner demain matin. 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Les taux pour la suite du son, on écoute Pineapple tout de suite, enchaîné à Nike, à One Track Mine et puis Timal aussi à venir avec Sicario.

0: Jim, c'est mauvais Joe. On écoutait Vive la Monnaie à l'instant sur Skyrock. Et ouais, vive la monnaie, vive les billets. 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Il y en a un de vous qui va être très très content ou très contente demain matin. 18 000 euros et puis 1500 euros aussi, ça c'est tous les matins. On vous régale toute l'année du lundi au vendredi. Baptista a gagné ce matin, il habite à Bouillargues. Et puis Jimmy aussi à Auvilliers sont les deux gagnants ce matin. On met ça donc demain avec les 18 000 euros à gagner sur Skyrock. Et la suite du son, Ayla Kamoura, Sexy Nana et Tamim Pala aussi avec Jenny, le remix de Dracula.
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Adèle Cassillon, on va écouter Été avec toi à l'instant sur Skyrock, sur Urban Music Non-Stop toute la journée. Ça continue avec Tiakola qui sera dans un planète rap exceptionnel dimanche, là, qui arrive. Dimanche, ça n'a pas manqué entre 20h et 21h sur Skyrock. Tiako, qu'on écoute maintenant. Tiakola avec Mélo Décalé, le son de Justin Timberlake aussi. Can't Stop the Feeling. Et puis Nono La Grinta aussi arrive sur Skyrock.

0: Le dernier son de Cube Black, tu vas en écouter Uber sur Skyrock et PLK arrive avec Pocahontas. Avant 14h sur Skyrock, on va écouter celui qui a enflammé le Stade de France par deux fois il y a quelques semaines et celui qui va enflammer après le Stade de France toute la France cette fois, puisqu'il est en tournée Skyrock partout en France à partir du 2 octobre. Tournée qui va débuter à Amiens, ça va être bon, ça va être chaud. Tous les soirs avec PLK, PLK à venir, Pocahontas donc, et le son de Michael aussi, Michael Jackson en classique avec Billie Jean dans les dédicaces. Bonne anniv, c'est votre anniv là aujourd'hui, en ce 24 septembre, jeudi là aujourd'hui, c'est notamment l'anniv de Clémence qui habite à Thionville en Moselle, et Clémence c'est Gianni qui te passe la dédicace. Bon anniv à toi, et puis bon anniv donc si vous êtes né aujourd'hui, en ce 24 septembre, et puis Justine, elle, dédicace tout le lycée Eugène Montel à Coulommiers, à l'écoute de Skyrock, près de Toulouse.
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Michael Jackson, on l'écoutait Billie Jean à l'instant sur Skyrock. Il est 14h02, du son, du bon son toute la journée, Urban Music non-stop, ça continue avec une nouvelle heure et puis les cadeaux aussi, iPhone 18 Pro à gagner au moins un par jour. Vous envoyez 18 par SMS au 72020 et puis 18 aussi envoyé par SMS au 72020, la même pour gagner les 18 000 euros demain matin dans le morning de Difool entre 6h et 9h30. Bonne chance pour la suite. On écoute le son Mauvais Joe, l'artiste de l'été. Skyrock est la radio en France qui vous joue le plus de son de Mauvais Joe. Ainsi Maladie, on écoutera Bad Bunny Nueva Yol juste après et puis les deux rappeurs Bello et Dallas pour séminaire.

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0: dernier sur nos guides Besbar. On va l'écouter, je pense à toi, sur Skyrock, sur Bad Music non-stop toute la journée. Ça continue avec Mauvais Joe. On va écouter Pilé. On va écouter Boos aussi, Côte à la hausse. Et le dernier Vakra en duo avec la rafleuse. Le son s'appelle Fille à papa sur Skyrock, avec vos messages aussi. Skyrock dédicace, on parle de vous tous les jours. Midi 16h, les messages que vous laissez avec l'appli Skyrock FM. Le standard aussi est ouvert, hein, je rappelle. 01 53 40 30 20. Vous pouvez nous appeler avec Nathan depuis Lyon, depuis Chablis. Il fait une dédicace pour sa meilleure pote Emilia, qui va se marier ce week-end avec son mec, avec qui elle est en couple depuis 7 ans. Daniel, bravo à vous, les mariés, futurs mariés en tout cas, à l'écoute de Skyrock. Et puis il y a Léo depuis le Barin, lui, qui fait une dédicace pour sa pote Fanny, qui a signé son premier CDI, qui nous écoute là en ce moment. Dédicace à toi et courage si vous bossez aujourd'hui.
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On va écouter Allo Doudou dans une heure. Je vous appelle en live et je vous offre votre iPhone 18 Pro. Ah, intéressant ça, hein. Allez, vous avez une heure pour envoyer 18 pour vous inscrire par SMS. 18 au 7 20 20. Et t'es avec toi, c'est Adèle Castillon sur Skyrock.

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Bon, vous voulez une bonne nouvelle concernant Tiakola? Non seulement il y a son album qui sort demain, mais dimanche, il vient faire Planet Rap. C'est pas un truc de fou, ça? Franchement, vous allez kiffer. Je pense que le Planet Rap va être monstrueux. Je pense que ça sera légendaire. Dimanche soir, 20h-21h, Tiakola, Planet Rap sur Skyrock. À surtout pas louper, là c'était Mélo Décalé, tous les numéros 1 dans le 16-20. On envoie du Leto, Pineapple pour la suite du son, et puis un petit classique, la DJ Snake, Selfish Love sur Skyrock.

tombé dans pile une heure, on fait le tirage au sort en direct sur Skyrock. 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Voici le King.

0: connecté, j'aurai une très grande nouvelle à vous annoncer ici sur Skyrock dans moins de 15 minutes. Et dans moins d'une heure, vous allez gagner un iPhone 18 Pro. Je vois les messages que vous envoyez depuis tout à l'heure. Aujourd'hui, c'est mon anniversaire pour Naïmu. Je serai trop contente d'être appelée. Je me suis inscrit, ça y est. Bon, en tout cas, dans moins d'une heure, on lâche un iPhone 18 Pro pour un auditeur ou une auditrice de Skyrock. Vous envoyez 18 par SMS pour vous inscrire au 7-20-20. En attendant le tirage au sort, c'est René Caoville, le son de Gambie qui arrive. Il y aura aussi Vive la Monnaie, Gims avec Mauvais Joe.
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Le duo Alicia Keys avec Usher, classique. If I Ain't Got You sur Skyrock, il est 18h01. Vous rêvez de l'iPhone 18 Pro, comme je vous comprends. Et ben vous savez quoi, le rêve va devenir réalité là pour un auditeur de Skyrock en direct. Dans même pas 45 minutes, on va vous passer un coup de fil. Donc ouais, pour celles et ceux qui s'inscrivent, gardez bien le téléphone. Hein. Et même si vous voyez un appel inconnu, bah c'est peut-être nous, numéro masqué, c'est nous. Donc décrochez. Hein. Ça sera dans pile 45 minutes qu'on va appeler quelqu'un en envoyant 18, comme ça qu'on s'inscrit. Hein. 18 par SMS au 720. Et c'est l'iPhone 18 Pro qui va tomber en direct. Nouvelle heure de son. Il y a du Que Black avec Mauvais Joe et Franglish sur le son Uber. Il y a Vakra aussi. Très bon ça. Vakra, la rafle aussi à papa. Très très très gros son. Ça tourne après Gims et Mauvais Joe pour démarrer leur vie.

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Je vous ai promis que j'allais vous faire une grosse annonce à 18h. Sachez que Caris annonce son Stade de France avec Skyrock. Ça va être un truc de fou. Caris au Stade de France, la date c'est le 22 mai 2027. Ok, vous êtes les premiers à le savoir. Caris, Stade de France, c'est officiel. Évidemment, c'est un stade Skyrock, les numéros 1 sont rap français. Et ça se passe forcément ici. 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Maintenant, vous savez.

0: Oli sur Skyrock avec du bon son et puis la grosse annonce qui a été faite, ça y est, c'est officiel, hein. On vous l'a dit il y a 7 minutes en direct sur Skyrock, Caris débarque au Stade de France. C'est pas un truc de fou, les numéros 1 rap français que vous écoutez sur Skyrock qui remplissent le Stade de France. La date est annoncée, c'est donc le 22 mai 2027 et Caris a dit le premier et le dernier concert de rap hardcore là où tout a commencé chez moi dans le 9-3.
1: Ok.
0: 22 mai 2027, Caris au Stade de France avec Skyrock. Incroyable. Allez, Fille à Papa, je vous l'ai promis, c'est l'excellent son de Vakra avec la rafleuse. Fille à Papa sur Skyrock et Guy de Besbar juste après sur la radio des numéros 1. 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

0: 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Avant le tirage au sort, PLK débarque sur Skyrock. Aya Nakamura aussi.
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Dans quelle ville? Dans quel quartier? Dans quel village? Je ne sais pas. Je sais juste qu'il faut envoyer vite la 18 par SMS pour vous inscrire. 18 au 7 20 20. Ça arrive le tirage au sort. D'ici là, mauvais Joe et culture maintenant. Melly Mello sur Skyrock.

0: Bienvenue sur la radio des numéro 1. Dans 10 minutes pile, j'appelle l'un ou l'une d'entre vous pour lui annoncer une bonne nouvelle. iPhone 18 Pro à gagner. Vous envoyez vite 18 si c'est pas encore fait pour vous inscrire. La 18 par SMS au 7-20-20 avant que je vous appelle. Argent sale, la rafleuse débarque. Et là, c'est un gros classique d'Ababy avec Rockstar. 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

C'est Skyrock avec Ben PLG, l'incroyable morceau Histoire sans fin. On est prêt pour le tirage au sort? Non, on met un petit son, allez, 3 minutes et après, fin du suspense, on appelle l'un ou l'une d'entre vous pour l'offrir à l'iPhone 18 Pro. Donc on prend les dernières inscriptions là, 18 par SMS au 720. D'ici là, on se met un petit classique, Dadju à l'ancienne, Bob Marley sur Skyrock. Et après, je vous appelle en live.

0: débarque dimanche, hein. Planète Rap avec Tiakola, ouais, dimanche soir 20h-21h, ça va être une folie. Son album sort demain, Mélo Décalé, ça arrive, mais juste avant.
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0: Ouais, 18K demain et maintenant c'est l'iPhone 18 Pro. Déjà j'aimerais remercier toutes celles et ceux qui ont envoyé 18 par SMS au 7-20-20. Sachez que chaque inscription compte. Et maintenant, mon cher Adam au standard, allez, fais péter, on va appeler quelqu'un en direct pour récompenser un auditeur ou une auditrice. Ça sonne et ça c'est une bonne nouvelle.
2: Allô,
0: allô, salut mec.
2: Ouais, salut.
0: Comment tu t'appelles?
2: Corentin.
0: Salut Corentin, t'es en direct sur Skyrock. Ouais, le moment de choc. État de choc pour Corentin, tu vis où toi?
2: Je vis à Brest.
0: Ok Coco, bon écoute bien. Tu as envoyé 18 par SMS au 720, c'est le moment de vérité, écoute. Je t'envoie ton nouveau téléphone à la maison, iPhone 18 Pro, mec.
2: Non, mais c'est ouf.
0: On va t'envoyer l'iPhone 18 Pro à la maison.
2: Hey, okay.
0: Et vu que tu vis à Brest, sache qu'il supporte bien la pluie, le nouveau téléphone.
2: Ouais, bah écoute, t'es atterré. Hein. Mais là, on est du soleil, on est bien.
0: Vas-y. Contre, ça va. Bon, mais profite bien en tout cas, mec, quand on va ça à la maison. Et bonne chance pour les 18K demain chez Default.
2: Ouais, ok. Super, bah merci.
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19h03. Ah déjà, oui, j'ai pas vu le temps passer. 19h03, bienvenue sur la radio des numéro 1. Et bravo à notre auditeur de Brest qui a chopé son iPhone 18 Pro il y a moins d'un quart d'heure. Demain, il y a encore plus gros. Il y a énorme demain matin. J'ai dit full dans le morning, c'est 18 000 € qu'on va faire. Le virement vers votre compte en banque de 18K. Ça fait rêver. Vous envoyez 18 pour vous inscrire par SMS au 72020. Tout le monde peut gagner. Je vous souhaite

Eddie Swims à l'instant sur Skyrock. Mr. No Idol, quel 16-20 de fou. Un iPhone 8 Pro est tombé. On a appris que Caris allait faire le Stade de France aussi. Tiakola va faire un plat étrave dimanche soir. Il se passe plein de choses, restez connectés sur Skyrock. C'est ici que ça se passe, c'est ici que les numéros explosent tout. Timal pour la suite du soir avec Sicario. Et aussi Michael Jackson avec Billie Jean dans même pas 2 minutes là. La pub en speed et MJ juste après.

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0: Karaoke avec Noé Bayol, on a appris beaucoup de choses pendant le 16-20, que Caris allait se produire au Stade de France, ça y est, c'est officiel, que Tiakola allait faire Planète Rap dimanche soir entre 20h et 21h, ça va être un truc de fou, et puis qu'il y a 18K à gagner, hein. Il y a déjà l'iPhone 18 Pro qui est tombé il y a moins d'une heure. Pour qui les 18 000 euros, ça on le sort demain matin en écoutant D-Fool, vous avez encore toute la soirée pour lâcher le chiffre 18 par SMS 18 au 7-20-20. Là c'est parti, Fred Planète Rap avec le rappeur marseillais, le gagnant de Nouvelle École, c'est Tiffé, on se connecte avec Fred, et les images à mater, ouais, sur l'appli, la chaîne YouTube de Skyrock, et juste après c'est D-Fool pour la radio libre, moi je reviens demain 16h.
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1: Passez une bonne soirée et bienvenue sur Skyrock Planète Rap entre 20h et 21h avec Monsieur Tiffé. Comment ça va?
2: Bonsoir Fred, tout va bien. Ma foi, regarde.
1: Ah bah une table incroyable.
2: Ah, on va la présenter.
1: Alors il y a quelqu'un que je connais un peu moins.
2: Ok.
1: Mais tu vas nous présenter.
2: Bien sûr.
1: Bon, comment est-ce que tu es galant?
2: Ouais, bien sûr.
1: T'es un mec galant toi ou...
2: Ouais, ça va.
1: T'es un mec galant.
2: En général, garçon brun.
1: Donc tu devrais commencer
2: à ta droite.
1: Mademoiselle qui est face à toi, oui.
2: À ta droite, nous avons Phyllis, le studio s'il vous plaît.
1: Bravo Phyllis.
3: Ça va ou quoi?
2: Phyllis, je l'ai invitée parce que c'est une artiste que j'adore, que je regarde depuis très longtemps, que je suis depuis très longtemps. Et en ce moment, en tout cas là, ces derniers temps, elle commence à bien monter. Elle a fait une première partie à Bercy. Là, c'était quand?
3: C'était
2: il n'y a pas longtemps.
3: Il y a une semaine, je crois. Il y a une semaine.
2: Félicitations, c'est magnifique. Elle enchaîne les scènes, elle fait des stades de fond.
1: Katsai.
2: Non, vraiment, je suis un auditeur aujourd'hui, ça me régale.
1: Vous connaissiez un peu, vous êtes rencontrés?
2: Non, on ne se connaissait pas et je l'ai gentiment invité et elle a accepté comme une star.
3: Mais en fait, moi, c'est vraiment grâce à Nouvelle École genre, que je commence à kiffer ton profil et j'étais en mode he's so damn cute. Et genre, pour de vrai, j'adore ton énergie, la manière dont tu rappes. Et genre, du coup, j'étais en mode ok, je vais m'abonner et je vois que tu me suis. Oh bah trop bien et tout. Et après je suis partie le féliciter quand il a gagné. Il m'a fait mais en fait je te suivais déjà et tout. Et c'est là que je suis en mode ah trop bien.
2: Tu vois comme quoi ça crée de bonnes connexions.
3: Ouais.
2: Voilà.
3: De
1: toutes les planètes sont alignées.
3: Les planètes sont alignées.
1: Les planètes sont alignées.
2: Et à ma gauche.
1: Et à ta gauche, bah lui, je le connais bien.
2: Je le connais bien.
1: J'ai passé
2: tu veux
1: ici.
2: Le présenter toi ou moi?
1: Non, mais non, alors tu sais, pour le présenter dans ce monde aujourd'hui où tout le monde se fout sur la gueule, c'est un artiste qui veut rassembler.
2: Ouais.
1: Voilà comment je pense peut-être le mieux présenter.
2: Et c'est motivant pour des artistes.
1: Et c'est motivant
2: moi,
1: certainement pour d'autres. Et d'ailleurs, ce serait bien que ce soit encore plus motivant. Ce serait bien surtout en ce moment.
2: À ma gauche.
1: Plus on se rapproche en plus de cette année électorale, plus on a besoin de gens qui rassemblent.
2: À ma gauche, Dani, le studio Planète Rap, s'il vous plaît.
4: Merci.
2: Daniel, pareil, je lui disais quand on était dehors, Daniel, c'est un mec que j'écoute depuis longtemps, mais quand il a sorti son projet SMIG, j'étais avec mon frangin dans la voiture, on écoutait. Et là, 9 mois plus tard, de me retrouver avec lui et de l'inviter à Planète Rap et qu'il soit avec moi, c'est une fierté magnifique. Merci beaucoup, mon frère, d'être là.
1: Vous étiez rencontré aussi? Vous étiez rencontré?
2: On s'est branché pareil sur Instagram.
1: Juste message.
2: C'est un cœur, tu vois pas? Il m'a envoyé un message pour le truc de Nouvelle École.
4: Moi j'ai kiffé, j'ai regardé Nouvelle École. Direct, on a kiffé l'énergie. J'ai l'impression que je le connaissais.
3: C'est vraiment ça qu'on aime chez toi.
1: Mais je pense que c'est ce qui fait aussi partie, évidemment, pourquoi on s'est autant aussi attaché à Tiffé.
3: À ton profil.
1: C'est vrai qu'il y a un côté, on a envie de.
2: Écoute, j'en suis ravi parce que ça crée des connexions formidables.
1: Ce qui est très bizarre, puisque tu m'expliquais en début de semaine qu'à l'école, t'étais un sgeg. Mais je vois moins le profil sgeg.
2: Mais j'étais un bon gars.
1: Mais un bon sgeg.
2: J'étais un bon gars. Un bon sgeg.
3: L'un t'empêche pas l'autre.
1: Bien évidemment. Juste un petit mot quand même sur toi, Phyllis. Est-ce que je peux avoir un petit CV express? Parce que là, première partie des Katsai.
3: Oui, j'avoue.
1: Mais grosso modo, d'où tu viens, ce que tu fais, où on te suit? Voilà.
3: D'où suis-je? Bah écoute, moi, je suis artiste. J'ai commencé la musique il y a très très longtemps. Moi, je faisais des prestats privés quand j'avais 12 ans. Je chantais à des mariages, etc.
1: Déjà des 12 ans.
2: Dans la rue et tout, et s'est retrouvée à Bercy.
3: Et en fait, j'ai chanté toute ma vie comme un troubadour, la vérité. Hein. Genre, je chantais dans la
1: passion,
3: rue.
1: Quoi, passion.
3: Ah non,
1: passion
3: chanter. Je te jure, pendant le Covid, pareil, ma mère, elle me dit, tu vas pas sur Paris parce que moi, je viens de banlieue, genre le 7-7. Et du coup, elle me dit, tu vas pas à Paris si tu me ramènes pas d'argent. Et du coup, je me dis,
1: maman.
3: Et du coup, j'étais en mode, tu me le dis pas deux fois, on a fait des concerts de rue. Et à partir de là, on faisait au chapeau, etc. Et puis, de fil en aiguille, tu connais, j'ai fait du piano gare aussi. J'ai commencé à me filmer, le poster sur les réseaux sociaux. Et j'aimais bien faire des covers de rap ou d'Aya Nakamura, de Jul, etc. Parce que je trouvais qu'on faisait jamais ce genre de morceaux au piano. Du coup, après, j'ai commencé à faire ça. Et c'est comme ça que j'ai connu plein de gens, etc. Notamment mon manager aujourd'hui. Et on a réalisé qu'il serait temps que je fasse mes propres morceaux. Et j'ai toujours eu un penchant sur la pop. Donc aujourd'hui, je fais de la pop avec des influences un peu K-pop. Mais voilà quoi.
1: Tu fais de la musique.
3: Tout simplement.
1: Voilà, pour résumer.
2: C'est une bête d'artiste.
1: Voilà.
2: Et on peut l'applaudir pour la présentation.
1: Bravo.
3: Merci beaucoup.
1: Non mais au top pour la journée, on n'est pas tant. Magnifique. On va pouvoir attaquer avec un morceau dans ce Planète Rap consacré à Monsieur Tiffé. Un petit coup de mode de vie béton style.
2: Allez.
1: Allons-y.

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0: bien cuit. Ouais.
1: Mode de vie béton style sur Skyrock. On peut faire un peu de la radio, on peut.
2: Pardon.
1: Tout le monde est dissipé. T'as Phyllis qui parle à ses copines. Vous n'avez plus rien à foutre de ce qui se passe.
0: Vraiment, les gars.
1: De négocier un feat, je sais pas ce que vous êtes en train de faire.
0: Qu'est-ce que c'est, un album
1: en commun, je sais pas. Préparer un truc.
2: Tranquille.
1: Un truc que je dois savoir, non?
3: Pour l'instant, rien.
1: D'ailleurs, toi, sur les pourcentages, là, ça monte.
2: Quel pourcentage? De Vega?
1: Sur les réseaux sociaux.
2: Ouais, ça monte.
1: Ça monte.
2: Bon. On y est presque, hein.
1: On y est presque.
2: On y est vraiment presque, là.
1: On va peut-être en parler demain.
2: Peut-être.
1: Qui sait?
2: Peut-être.
1: Non, je regardais aussi la tournée de. Qu'il faut pas louper. Ouais. C'est la tournée de le Vega Tour.
2: Ouais.
0: Incroyable.
1: Le Vega Tour. Début. Alors bon, là, il y a une date, c'est blindé.
2: Un, deux. Non, la franchie maroquinerie.
1: Ah oui, la franchie maroquinerie. Oh.
0: C'est
1: quoi la maroquinerie? Ouais, ça c'est fini.
2: La maroquinerie, c'est le 26 octobre. Là.
1: Non, mais essaye pas de gratter, il n'y a plus rien.
3: Il n'y a plus d'invites.
1: Il n'y a plus rien, il y a même les invites, c'est fini.
0: Même les invites, c'est fini.
2: La dernière, c'était pour Fred.
1: Mauvaise nouvelle aussi, c'est que là, je vais vous filer des dates, mais il y en a déjà plein qui sont. Genre, il reste 3 ou 4.
2: Ouais, c'est ça.
3: Ça s'est pêché.
2: C'est ça, ouais.
1: Ou une, même parfois, donc. Pour les célibataires, pour ceux qui sont en solo, allez récupérer vos places. Donc le 6 février, c'est du côté de Metz. Le 13, c'est à Bordeaux. Le 14 février, c'est à Nantes. Attention, interrogatoire, le 19 février, on est
2: à Marseille, à l'Espace Julien.
0: D'où t'oublies?
2: À l'Espace Julien, à Marseille.
1: Il est chez lui, à Marseille, le 19 février. Depuis le début de semaine, Julie, il se souvient pas.
2: Et le 23, à la Cigale.
1: Le 23 février, bien. D'habitude, c'est le 24, mais là, c'est le 23 février. 2 mars, tu es à...
2: C'est
1: dur. Vous allez tomber Rennes. Ensuite, 4 mars à Montpellier. Le 5.
2: Bruxelles.
1: À Toulouse.
2: Merde.
0: Oh, wow.
1: Totalement perdu. 6 mars 2027, puisque tu fais le malin. Donc 6 mars.
4: Bruxelles.
1: Non, Lyon. Et enfin, le 25 mars.
4: À Bruxelles.
1: Voilà.
2: Bah,
1: avec 26 mars aussi à Lille, qu'il ne faut pas oublier, nos amis lillois, pour te retrouver en tournée. Dans un instant, nous allons jouer, les amis.
2: Allez.
0: Oh, wow.
1: Les buzzers sont arrivés sur le table. Vous allez jouer à la maison aussi.
2: Je tiens à vous dire quelque chose. Je suis tarpin gentil, mais je suis tarpin mauvais perdant.
0: Je suis très mauvais perdant aussi.
2: Mais
0: les dix durs mauvais joueurs du monde.
1: Toi aussi?
3: Malheureusement.
1: Toi, t'es un mauvais perdant?
0: T'étais la force tranquille.
3: Non, pas du tout.
2: On a que des façades.
3: Quand il faut jouer, non.
1: On n'a pas salué.
2: On n'a pas. Mais le studio Planet Rap, s'il vous plaît, faites-moi un putain de bordel pour DJ Kram.
1: DJ Kram.
2: Ma star internationale.
1: Bien sûr, qui t'accompagne partout.
2: Ouais.
1: Et sur la tournée aussi, là, au Vega Tour, ça va?
2: Ouais, ça va, on verra.
1: Bon, ça, je vous laisse vous merder un peu. On écoute là juste le morceau Poussette, après on attaque le blind test.
2: Allez,
1: le blind test, préparez-vous.
0: Ok.

0: poussette à l'instant. Tiffé dans Planète Rap entre 20h et 21h. Vous vous rappelez des petites anecdotes?
1: Ouais.
0: J'ai l'impression.
1: Mais je lui disais, je lui parlais d'une date qu'il avait faite à Félix Piatta.
0: À Marseille. C'est le quartier nord, Félix Piatta.
1: Ouais, ouais, c'est ça.
0: Et tu te souvenais, toi, tu te
2: souviens. Il était là, mais je savais pas qu'il était là.
1: Ben, on se connaissait pas.
2: On se connaissait pas encore.
0: Mais toi, t'étais en mode supporter, quoi.
1: Ouais, bien sûr. Bien sûr.
3: Moi, je viens
1: donner de la force aux artistes qu'on aime.
2: Si j'ai une invite, je viens. Ah. Je vais lui donner aussi la force.
1: Et Laurent,
0: il va essayer de négocier.
2: Je négocie.
0: Les amis, il est content de passer au blind test.
4: Oh waouh.
2: Ah, blind test. 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
0: A chaque fois, il faut bien qu'il y en ait un qui nous fasse ça, qui appuie. Ça y est, c'est, tu l'as fait, c'est le buzzer, c'est bon, tu as vu que ça fonctionnait. Tu connais Fab qui réalise l'émission, qui est la VAR un peu de tous les jeux.
3: Oui. Bonsoir tout le monde.
1: On s'adore.
3: On s'adore.
0: Mets bien le casque, mettez bien les casques pour entendre, sinon vous n'allez pas entendre.
4: Ok.
0: Fab. T'as pas mis ton petit maillot parisien, tu voulais pas.
1: Arrête,
0: tu t'es dit en fin de semaine, tu t'es dit en fait. Tu l'as mis 3 jours, tu t'es dit en fin de semaine, alors, que je lave un peu.
3: Me fais pas passer pour un mec crade, s'il te plaît.
0: Donc,
3: non, j'ai pas mis. Non,
0: non pas aujourd'hui. Non. T'as vu, regarde, il va
4: par
0: vers
4: respect.
0: Toi.
4: Ouais.
0: Il va vers toi, un premier.
3: Non, c'est pas par respect par contre.
0: Peut-être, peut-être que demain il aura. Peut-être que demain il aura le maillot de l'OM, qui sait, femme.
3: Non, non plus.
0: Bon, ça va ? Il y a quoi, va, alors, y a quoi au programme ?
3: Ah bah, un petit blind test, ça.
0: Il y a des artistes marseillais ?
3: C'est possible, je sais pas.
0: Bah, si tu sais, t'as la réponse sous les yeux.
3: Je sais pas, je t'ai dit, je sais pas lire.
6: Lise, on va t'exterminer d'annuler
4: le mot. Bélec un peu, Bélec. Me sous-estime pas non plus. Or.
0: Il n'y a que des mauvais perdants à cette table.
3: Ouais, dont toi.
0: Ah bah, moi, énormément. Bien sûr, je joue contre vous. Et je n'ai pas vu la liste, hein, rassurez-vous, j'ai rien vu.
3: Non, il connaît rien au son.
4: Ouais, ah, c'est ce que tu dis.
0: Ouais, non, c'est d'autres qui le disent, mais c'est pas grave. Ça marche aussi.
3: Il y aura 5 extraits. Le premier qui buzz a la parole. Un point pour le titre, un point pour l'artiste.
0: On y va.
4: J'ai trop peur de perdre.
3: On est bon.
4: C'est juste ça.
0: Prépare, mets la mimine dessus. Ouais. Prépare-toi. Et on y va, c'est parti, premier extrait.
1: Trichez pas, buzzez pas de base.
0: C'est Nono la Grinta, ça. Nono la Grinta avec Love You.
2: Ah. Ouais. Mais là, il y avait le jingle.
4: Non, désolé.
0: Non, il y avait la petite sonnette avant.
4: Non, il y a corruption.
0: Il y a la petite sonnette. Je l'ai reconnue à la petite sonnette.
1: Mais tu travailles ici, toi, tu n'as pas le droit de jouer normalement.
0: Remets la petite sonnette.
4: Mais si, on est d'accord.
2: Il a passé en
0: vous allez voir, écoutez. Il y a une petite sonnette.
1: Mais.
2: Ah, ça, tu l'as eu ?
4: Non, non.
0: Ça, je l'ai eu là. Mais non, mais parce que ça marque, ça, la petite sonnette.
1: Mais tu travailles ici, tu l'entends 9 fois.
4: Vas-y.
0: Nono Grinta Love You, j'ai combien de points, Fab ?
3: Ça fait 2 points.
0: 2 points, allez. 2-0-0-0. Venant la laisse jouer. Je joue pour un auditeur.
4: Si tu veux, on te regarde jouer. Hein. Si tu veux, on te regarde jouer seulement.
3: Tu t'offres quoi?
0: J'offrirai un cadeau d'une valeur inestimable qui a dans mon armoire blindé là-bas dans le fond.
3: Oh, putain,
0: j'irai chercher moi-même ce cadeau.
3: Avec tout ce qu'il y a dans cette armoire.
0: Ah, il y a une armoire qui est là-bas avec plein de cadeaux.
3: Ah, ouais.
0: Je garde souvent des trucs des artistes. J'ai pas mal. Des vieilles, des fonds de bouteilles de gens qui sont passés.
1: De qui, comme par exemple?
0: Oh là. Alors, il faut, je crois que j'ai une bouteille avec Chai. Dédicacée même par Chai, parce que j'étais tellement bourré, j'ai été lui demander qu'elle me le dédicace.
4: Incroyable.
0: Il me semble que si je me trompe pas, ça devait être un
3: petit. Il doit pas y avoir que Chai. Hein.
0: Non, il y en a plein.
4: La bouteille jolie gars.
0: Mais attends, celle-ci, je sais pas encore si je l'offre. On verra. Bon, là, en attendant, 2-0.
1: Vas-y.
0: On y va, deuxième extrait.
1: Vas-y.
3: Fred,
0: c'est Aya Nakamura.
2: Ouais,
0: c'est Aya Nakamura.
4: Mais j'allais le dire. Je peux.
0: Avec.
3: Tu peux buzzer.
0: Parce que...
4: C'est Aya Nakamura 42. Dans ma tête, on est 42.
3: 42.
4: C'est
3: 42.
4: Ça ou pas?
3: C'est absolument pas ça.
4: Ah merde.
0: Ouais, bah ça servait d'appuyer vachement, quoi. Dans ta tête à toi, vous êtes combien, Philippe?
3: Bon, personnel titre.
0: Attends.
2: Ah, je sais.
0: Vas-y, buzz.
2: Non, attends, je vois c'est quels sont.
0: Moi aussi.
2: Je sais comment ils s'appellent.
0: Remets l'extrait.
4: Wesh, hein.
0: Remets l'extrait.
4: Wesh.
0: Zoom-ci,
4: ouais.
0: Qu'est-ce qu'il y a eu, Tiffany?

0: je t'ai dit. Ah, rien, vous pouvez pas me tester seulement.
1: Enfin, il est dur, il a dit.
2: Non, il est dur, il est dur que ça passe sous le pif.
1: Ah, d'accord.
2: Il se soit dur que ça soit passé comme ça soit, alors que j'avais Aya, j'ai un point.
1: Un point pour Fred.
2: Et un point pour
1: Phyllis.
2: Il y en a un qui commence à s'enfoncer dans son siège face à moi, c'est Tiffé. Qu'est-ce qui se passe, Tiffé? Et pourquoi tu t'en es pris au pauvre garçon derrière là?
3: Moi,
0: carrément, tu boudes.
2: Ah, il boude pour l'instant, matin. Il reste encore un peu de temps, on peut y aller, troisième extrait.
1: Ah, tu peux gagner tranquille. Hein.
2: Troisième extrait.
1: 3-1-0-0, on y va.
2: C'est pour Daniel.
4: Non. Dora, mélodrama, this is.
0: Bah, oh. Je suis comme ce son.
5: Ça vient sur mon planète.
2: Fab, stop. Petit point quand même, petit temps mort. En effet, bien, tu as 2 points.
4: Merci,
2: mais
4: points,
2: je vous rappelle que quand même Tiffé a fait Nouvelle École et que dans le jury, il y a...
0: Si tu veux, on te laisse gagner.
5: Théodorin.
2: Ouais. Elle va pas être contente.
5: Zoubizou.
2: Zoubizou.
0: Zoubizou.
1: Ça fait 3-2-1-0.
2: Ouais.
6: Pourquoi tu dis 0 et tu me regardes?
1: Ah, je donne tous les scores.
2: Allez, bah, c'est une habitude à Marseille.
1: Ah, là, là. Ah, c'est pas moi.
2: Elle était simple.
5: Vas-y, allez, on y va.
2: Allez, on y va, on continue.
1: On y va.
2: Quatrième.
0: Oh,
1: ah. Phyllis.
0: Ponanini, Chaco.
4: Non, il manque des gens.
2: Ah oui, il y a du monde.
0: Prototype et Genesio. Voilà. Aïe.
1: Et je, voilà, demande pas les feats de toute façon.
2: Petit point sur les points.
1: Eh ben, on est à 3-3-2-0.
2: Bon.
0: Slay.
2: Tu as encore une dernière chance, c'est le dernier extrait, Tiffé.
3: Avec moi, toi.
7: Ben ça va, si je trouve, je te donne la réponse, ouais.
2: Non.
5: Allez, on y va.
2: Tu me donnes à moi.
5: On y va.
2: Tiffé.
5: Ouais.
2: Combien vaut cet extrait?
5: 10 points.
0: Non, mais vas-y.
1: 2 points pour le titre, 2 points pour l'artiste.
2: Ce qui veut dire qu'il peut y avoir un renard des surfaces autour de la table. Ça peut être toi.
5: C'est Jules.
2: On va savoir, on y va?
1: C'est pas un attaquant de l'OM, en tout cas. On y va?
2: On y va, c'est parti.
1: Allez, c'est parti.
6: C'est Joe Alonso normal.
0: Mais Fazo, il l'a mis exprès juste pour qu'il gagne un coup de plomb.
2: Réclamation immédiate.
1: Ça a
2: filé la réponse. Qui a filé la réponse?
1: Tu te jures que moi j'ai rien.
2: Pourquoi il a dit oui, il y a Joule? C'est comme par hasard Joule qui arrive.
6: Parce que Joule, tu mets deux notes, je sais.
1: C'est le seul artiste qui connaît, peut-être, tu sais.
0: Moi je dis, il y a corruption. Corruption de fou.
5: 4 points.
2: Alors je peux vous le dire autour de la table et ça me fait très mal.
1: Ouais.
2: Il n'y a qu'un seul vainqueur. Un renard des surfaces qui est arrivé comme ça, qu'on a à peine vu arriver.
4: C'est fort.
2: Fais du bruit pour Tiffé. Bravo Tiffé. Moi, je remballe mes cadeaux collector en tout cas. Je filerai ça la prochaine fois à un auditeur auditrice de Skyrock. Toi, tu repars avec que dalle. C'est ça la nouvelle règle maintenant du blind test. On n'a plus les moyens. C'est fini. C'est la crise en ce moment. Plus de cadeaux d'une... Avant, il y avait des cadeaux d'une valeur inestimable.
3: Ah.
2: Mais t'es arrivé trop tard. Fallait gagner Nouvelle École avant. Dommage pour toi. Ne bougez pas, on revient dans un instant. Il y aura du live avec tout le monde sur Skyrock. On revient juste après ça.
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1: Tiffée est notre invité dans Planète Rap tous les soirs 20h, 21h. Tu es venu ce soir avec Phyllis qui est avec nous, avec Daniel aussi. Et je propose qu'on mette un morceau de Daniel.
2: Ah.
3: Oh yeah.
1: Ah. Un petit coup de Zouine.
2: Oh. Vas-y.
1: Avec
2: bon
1: Glitch.
2: Allez, bon.
1: C'est parti.

0: non aussi.
1: Un réseau. Ça va. Ouais.
2: Demande une antenne.
3: Moi 18 au 720, demain 18 000 euros. Donc tu pourras t'acheter plein de téléphones. Et en plus des iPhone 18 à gagner.
2: Non, mais je pense que c'est même pas le téléphone, là, c'est le réseau.
0: C'est le réseau.
3: J'ai passé
4: l'iPhone 18, c'est l'iPhone 18 en plus.
3: Ah, t'as déjà l'iPhone 18, toi?
2: Bah, dis donc, tu fais de la bonne pub, en tout cas.
3: Oui, oui.
4: Ah, bah, c'est déjà l'iPhone 18, hein.
3: Ah, putain, t'es dégoûté. T'achètes l'iPhone 18, ça passe mal.
2: Tu l'as payé combien?
4: 1400.
3: Ouais, c'est ça. 1479, il coûte. Donc, gagnez-le sur Skyrock, c'est mieux.
2: Ah, bah ouais, ouais.
3: Et donc, bah, la femme de ta vie, on a un enfant ensemble. Bah oui, mais c'est. En plus, bon, on rigole. Mais c'est vrai que c'est relou de. Elle devrait avoir confiance en toi. Tu l'as jamais fait cocu.
4: Non, jamais.
2: Pas encore, ouais.
3: Non, mais
4: il est
2: bien. Bien sûr que non.
3: Quand on est amoureux, on n'a pas besoin de faire coucou.
2: Bah ouais.
4: Faire non, faire moi, je suis amoureux, moi, à 100%, je suis amoureux,
3: moi. Oui, amoureux, il est amoureux. Je traduis tout ce qui se passe là. Il est amoureux. C'est une bonne pub pour l'iPhone 18, nous dit Leïla, là, sur la piste. Salut, Leïla. Non, mais j'espère que ça va marcher, Ryan. Après, il y en a qui sont oui, il faut être jaloux pour être amoureux. Non, il faut être amoureux pour être jaloux. Il faut être jaloux pour être amoureux. Enfin, tu vois, l'amour et la jalousie, ça va ensemble. C'est ce que nous dit Mathieu, là, sur l'appli Skyrock. Mathieu du 69. Bon, il y en a
2: qui. Ouais, après,
3: si ça c'est parce que tu dois être jaloux, Mathieu, si tu dis ça.
2: Si c'est invivable, c'est horrible, quoi, dans le couple.
3: Ah non, mais la jalousie, moi, ça me mange la tête.
2: Jalousie, oui, hein, pourquoi pas, mais.
5: Non, mais ouais, et puis j'espère qu'elle, elle a le droit de parler à des mecs aussi. Parce que
3: ah ouais, sinon, toi, est-ce que t'es comme elle, donc, toi, quand tu parles à des meufs, ça l'énerve. Est-ce que toi, si elle parle à un mec, je prends un pote, ça t'énerve aussi, Ryan?
4: Non, ça m'énerve pas.
3: D'accord.
4: Non,
3: okay.
4: Non, ça m'énerve pas.
3: Ok, mais t'as raison, t'as confiance.
5: Bah oui.
4: Ouais, j'ai confiance en fait en elle à 100%.
3: Bon, ça fait du mal, je m'adresse à elle, beauté. Ça fait du mal quand on sent que l'autre a pas confiance alors que t'es clean.
5: Ouais, ouais, et puis quand t'embrouilles alors que t'as rien fait.
4: J'ai vraiment rien à lui reprocher, elle est vraiment clean.
3: Bon, à part ça, tout va bien, bah, c'est déjà pas mal.
2: Ah, moi je suis pas clean.
3: Je sais, c'est
2: ça. Ah, si, très
3: bien. Il y a Chris du 13 qui nous dit la jalousie, c'est un manque de confiance en soi. Souvent, c'est ça.
5: Ouais.
3: Ouais, mais c'est vrai en plus. Donc, il a confiance en toi, il t'a fait un enfant. Il a 22 ans, ça fait 5 ans que vous êtes ensemble. Il t'a jamais trompé, il n'y a jamais eu de coup de canif au contrat d'amour.
5: Il t'aime fort.
3: Restez ensemble, car vous êtes sur Skyrock, la radio de l'amour, la radio du love.
2: Wow. Wow.
3: Tu vois, Ryan, et on a fait des choses en grand pour toi ce soir. Hein. T'es content, Ryan?
4: Ouais, nickel, merci beaucoup.
3: On te remercie nous aussi, Ryan. On te fait des bisous, on t'envoie ça chez vous.
4: Est-ce que vous pouvez faire une ou deux dédicaces à.
3: Vas-y,
2: Des dédicaces à 2-3 meufs.
4: Non.
3: Vas-y.
4: Ah, dédicace à Nounou, dédicace à Younes, dédicace à tous. Il faut pas oublier Nagui. Hein.
2: Ouais.
3: Bah, on oublie pas,
2: Nagui. Ouais, Nagui. Ouais, Nagui. Ouais, Nagui. Pas Nagui. Oublie pas les parents.
4: Isaac, à tout le monde, dédicace à la famille, à tout.
3: Eh ben, bisous à toi, Ryan. On t'embrasse. Salut, Ryan. Et on t'envoie sur Skyrock à la maison.
5: Bisous.
3: Allez, une bise à ta chérie. Offre-le à ta chérie comme preuve d'amour. C'est magnifique. Dans un instant, on aura le docteur Romano avec nous. D'ailleurs, il y a quelqu'un qui a besoin de toi, docteur Romano.
2: Ouais.
3: Il s'appelle Rémi, parce que c'est celui qui était avec toi, Samy, tout à l'heure.
2: Exactement.
3: Rémi a besoin d'un conseil médical.
2: Rémi et son sexe.
3: Ah, un conseil médical. Au niveau de sa bite.
0: Ah putain, moi je voulais juste
3: dire. Un problème de bite aussi.
0: Je voulais juste dire à Lily de laisser d'allumer son téléphone plutôt, parce qu'elle a laissé un numéro.
3: Elle a un problème de bite?
0: Non, elle a laissé un. Elle est au collège, je crois, ou au lycée. Elle a laissé son numéro dans le casier d'un mec qui lui plaît.
3: Ah marrant.
0: Et elle a pas eu de nouvelles.
3: Ah con.
0: Donc elle se posait question.
3: Ok.
0: Donc laisse ton numéro, Lily, je te rappelle.
3: Et ah, les embrouilles, la jalousie, tout ça, il y a plein de réactions. On aura Robin là dans un instant qui est en ligne. Robin en direct du Mans. Salut Robin.
6: Salut.
3: Salut.
2: Salut Robin.
3: T'es monceau, Robin. Et tu voulais nous appeler pour ah oui, la dernière personne avec qui tu t'es pris la tête. Alors, vos dernières embrouilles, tiens, on va en parler. Tu vas nous raconter tout ça, Robin. T'es au Mans et Seb, lui, il est dans le 81. T'es là, Seb?
6: Ouais, salut Diffoul.
3: Salut Seb.
5: Coucou.
2: Salut. Ouais.
3: Bienvenue sur Skyrock.
6: Salut.
3: Toi, super, nous. Hein.
2: Tranquille.
3: On parlait de nos embrouilles là, puisque Ryan nous parlait de son embrouille de couple. Donc, avec qui vous êtes pris la tête en couple, avec des collègues, au boulot, au bahut, n'importe où. C'est qui votre dernière, là, c'est qui la dernière personne? Et c'est quoi votre dernière embrouille, dernière personne avec laquelle vous êtes embrouillé? Vous allez nous expliquer. Toi, tu me parles jalousie, Seb.
6: Ouais, exact.
3: On va voir si c'est toi qui es jaloux ou si c'est quoi, jalousie d'amour, jalousie avec une chérie.
6: On va dire début de relation, on va dire.
3: Début de relation.
2: Et ah déjà, bah ça jalousie, promet.
3: Ah bah dis donc, ça commence
5: ah ouais,
3: bien.
5: C'est clair.
2: Ça fait rêver.
5: Ah,
3: ça commence bien l'histoire. Tu vas nous expliquer. Et puis on fait la pesée parce que je l'ai promis.
2: Ouais,
3: c'est dans un instant les derniers poids de Cédric et Romano, puisque c'est vous les rois de la pesée, un peu comme les rois du clash.
2: C'est ça, ouais.
5: Tout à fait.
2: Ouais.
3: Alors.
5: Les derniers poids, c'était le 2 septembre.
2: Ouais.
3: Ouais.
5: Et Cédric, il faisait 109,7.
3: 109,7, t'avais

0: quelques kilos pendant les vacances, hein,
1: ouais,
0: Cédric.
1: Ouais, ouais, ouais. Ah, c'est vrai qu'il était même sorti de la bande FM.
0: Quoi. Oui, c'est vrai. 109.7, il n'y a pas de fréquence. 109.7.
2: Ah, putain. Et Romano, il était à 78.1.
0: 78.1. Toi, ouais, t'es pas encore rentré dans la bande FM. Je te souhaite de rentrer dans la bande FM.
1: Non, mais je pense que
0: c'est nous un petit 87.6. Ouais, non, mais c'est la fréquence de Skyrock à Bayonne, par exemple, tu vois.
1: Non, mais je vais rester en dessous, je pense.
0: On va nous écouter à Bayonne après sur 87.6.
1: Je vais rester hors bande FM.
0: Bon, on va voir si vous avez, bah, si vous avez perdu, puisque vous êtes en pleine.
1: Ah, le clash, Cédric, oui, il a perdu hier.
3: Il l'a perdu. Mais là, c'est pas le clash.
0: Vous êtes en pleine bocositude.
1: Oui, mais je rappelle quand même ce qui se passe à
3: Bayonne. C'est rien de le rappeler.
1: Pour ceux qui étaient peut-être pas là hier, Cédric a encore perdu, mes amours.
0: Et en plein glow-up. Bon, la pesée, comme promis, puisque vous l'attendez, vous avez vu, hein, c'est dans un instant sur Skyrock. Et juste après, Leto et Pineapple qui arrivent tout de suite sur Sky.
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4: C'est Radio Libre, non direct, à n'importe quel moment, vous pouvez intervenir, débarquer ici, 01 53 40 30 20, vous pouvez tout dire, tout faire tous les soirs.
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4: 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Le problème du mois, on va l'attaquer, la peser dans un instant aussi. Puis l'étau avec Pineapple sur Skyrock.

0: Fall sur Skyrock, c'était le son de Leto, Leto sur Sky.
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0: Sur Skyrock. Et ouais, sur Skyrock en direct, on est là tous les soirs. Profitez-en, vous pouvez nous appeler, vous pouvez débarquer ici. On est avec Robin qui arrive dans un instant. Toujours là, Robin. On parle des embrouilles. Ah oui, les embrouilles que vous avez eues. Avec qui? À propos de quoi? Vous nous racontez tout. Ça fait du bien de se confier tous les soirs.
3: Ouais.
0: Et le matin aussi, vous pouvez vous aussi, confier à nous. T'es là, Robin, t'es au Mans, toi, hein, c'est ça?
4: Oui, je suis là.
0: Et puis la jalousie au programme avec Seb du 81. Toi aussi, t'es là, Seb. On va faire des pronostics. Alors, ils sont en plein glow-up, puisqu'ils font tous les deux un régime pour maigrir. Cédric d'un côté, Romano de l'autre.
5: Ouais, régime vite fait, quoi. Moi, je vais me mettre au sport, là.
0: Ah oui, c'est
5: faut
0: vrai.
5: J'achète ma nusmentime.
0: Tu vas acheter une nusmentime.
5: Déjà, je peux pas aller ce week-end s'il y a le pape.
0: Si
6: je peux aller.
5: Bah, tout est bloqué.
0: Il y aura personne dans les magasins. Ça va être cool.
5: Bah ouais. Non, mais tout est bloqué.
0: Tu vas voir Jean-Paul II, Guigui, ce week-end.
7: Possible.
0: Ah ouais, mais tu vas aller voir Jean-Paul II.
7: Pas encore sûr.
0: Tu le feras un big up.
7: Tim, il y va, il va au Stade de France.
0: Ouais, Tim, il va au concert de Jean-Paul II ce week-end.
7: Au Stade de France, ouais.
6: Le concert.
0: Il fait le Stade de France.
7: Bien sûr.
0: Comme PLK.
7: Ouais.
0: Ah ouais. La classe.
7: Il va rentrer sur
6: scène. Il a rempli encore plus vite, même. Franchement, il est fort.
0: Oh, je sais
5: pas. C'est quand
0: au
5: Stade de France?
6: C'est demain soir.
7: C'est combien les places pour le concert?
6: C'est gratuit.
7: Ah, c'est gratuit?
6: Ouais, fallait s'inscrire. Ah, c'est parti. Ouais,
5: très vite, tu dois faire un don ou un truc comme ça, non?
6: Non.
7: Ah ouais?
6: Mais tu peux. Un don et de 1000 balles.
0: Ouais,
6: tu veux rappeler avec 1000
7: euros. Je vais faire un
6: inscription gratuite, mais don de 1000 balles.
0: Peut-être que je voulais venir faire un feat.
5: Ouais, putain, on sait jamais, hein.
7: Allez, le pape.
0: Elle croit sur ton chemin.
5: Non, mais il y a un rappeur chrétien qui. Je sais plus comment il s'appelle, le mec.
7: Ah ouais?
5: Tiens, il y a des mecs qui font du rap.
7: MC Ressus.
5: Chrétien, quoi.
0: Croire sur ton chemin.
5: Et je sais pas comment il s'appelle, mais le mec il va chanter au Stade de France.
7: Ah ouais,
5: pour le pape.
6: Ah, ok, bien. Mais je sais pas.
5: J'ai vu ça sur les réseaux.
7: Il va rentrer, il va dire on va tout baiser. Ouais.
0: Bon. Ah, c'est pas Jean-Paul II, c'est Léon qui s'appelle.
6: C'est Léon 14.
7: Ouais, Léon.
6: C'est
7: Léon.
6: Léon de Bruxelles.
7: C'est Léon de Bruxelles.
6: Ouais,
7: c'est des boules foutues.
0: Non, mais il est sympa le pape. Tu vois, il a une bonne tête, il est sympa.
6: Tu vois, je le connais pas.
7: Moi aussi, j'ai pas vu sa tête.
6: Non, mais je vois sa tête quand même.
7: Je suis Jean-Paul II.
6: Je suis pas aussi con que toi quand même.
0: Il dit des trucs gentils et tout, il est sympa.
7: Bah, de toute façon,
5: c'est son taf. Il va pas dire vive la guerre, vive les morts, quoi.
0: Oui, c'est vrai. Bon, alors, 109.7, Cédric.
5: C'est ça, ouais.
0: C'était ton nombre de kilos de la dernière pesée au 2 septembre.
6: J'ai perdu, là.
0: 78,1, c'était Romano. Petit pronostic, tiens. Robin, toi, t'es.
5: Non, moi, je vais pisser pendant ce temps.
6: Bon pipi.
0: Bon pipi, Romano. Tu vas
6: il a besoin de se vider.
0: Tu vas vider quelques grammes.
5: Quelques litrons.
0: Quelques litres. T'as du poids à perdre, Robin, ou t'es bien, toi?
4: Non, ça va.
0: Ouais, t'es bien. Combien tu mesures?
4: 1m76.
0: 1m76, et tu pèses?
6: 90.
0: Ça va, ça va.
4: 80.
0: 80, ok, ouais, très bien. Si c'est du muscle, comme moi, c'est bien. Et toi, Seb, t'as du poids à perdre, ou t'es bien?
8: Moi, il faudrait que j'en prenne, justement.
0: Ah, t'es tout mec, toi. Tu mesures combien?
8: Ben, 1m73, je fais 51 kilos dans les 50-51.
0: Ah ouais, donc mais c'est
6: un poids plus, moi.
0: Ce qui est bien dans ton cas, Seb, c'est que tu peux bouffer tout ce que tu veux, comme tu veux, quand tu veux.
7: Ah, ça dépend, non, parce qu'il y en a, ils sont fins, mais ils ont du bide.
0: Ah, ça c'est pas bon.
8: Non, c'est pas ça, c'est que moi, j'ai une silhouette très fine.
0: Ouais, bah au moins, c'est vrai, tu peux bouffer tout ce que tu veux. T'es comme moi.
7: Comme moi aussi.
0: Si j'ai envie de bouffer un truc Karim, pareil.
7: Ouais.
9: Ça a la chance.
0: Eh ouais. Quand on grossit, c'est qu'on prend un os.
6: Ouais, Marie.
9: Ça va.
7: Quand on maigrit, on en perd un.
0: Voilà, c'est ça. Bon, Cédric, allez. Tu penses que t'es bien, t'es comment? Comment tu te sens, Cédric?
6: Là, j'ai fait assez gaffe, tu vois, ces dernières journées.
7: Ces dernières 2 heures.
6: Ces dernières
7: 2 heures.
6: 21 heures, là.
0: T'as fait assez gaffe.
6: Hier soir, j'ai fait gaffe, tu vois. Je sais qu'on va se peser.
0: Donc, tu penses.
6: Non, je pense que j'ai fait gaffe. J'ai quand même fait attention ces derniers jours.
0: Donc, tu penses que t'es à moins de 109,7. T'es au cap des 110 kilos, nous dit Bouteille.
7: Inch'Allah, bientôt.
0: Ah ouais.
6: Attention,
0: Cédric.
6: Attention!
0: On va vérifier quand même que Cédric ne dise pas des mythos.
6: Pas d'arnaque.
7: 150!
5: Combien il était à combien?
0: 109,7.
5: Hein? 109,6.
0: Ah oui, en effet, oui.
7: Ah ouais.
0: Bravo, Cédric. Bravo.
7: Il a dit, je me sens bien, je sens que j'ai perdu.
0: Ah bah, c'est sûr.
5: Je vais lui couper les ongles.
7: Non, quoi.
0: Romano, t'arrives avec, faut expliquer, parce que.
5: Après, c'est ton poids le problème.
0: Il arrive avec un espèce de sécateur.
6: Mais genre de jardin, le truc.
0: Genre un truc qui fait un mètre.
7: Non, c'est une passe monseigneur.
0: Ah, une passe monseigneur. Ouais. Alors, Romano.
5: 109,2.
0: Ah, il est encore perdu.
5: Vas-y, repèse
7: toi. Parce qu'il a pété entre temps.
5: Mais ça serait bien qu'un jour, Cédric, tu achètes du matériel qui fonctionne.
0: Bah ouais, logiquement, on va toujours avoir le même poids. Alors, combien?
5: Alors maintenant, 108,7. Non mais c'est de la merde.
7: Non mais il pète à chaque fois, il perd du poids.
5: C'est de la merde.
6: Mais la dernière fois que j'ai acheté une balance, on l'a volée, quelqu'un l'a volée. Je vais pas en acheter une qui coûte 300 euros à chaque fois quand même.
5: Bah non, si. Mais on dit pas d'acheter un truc à 300
6: euros. Bon bah voilà, fais pas chier.
0: Moi j'ai une balance, ça fonctionne. Hein. Balance, ouais, elle coûte rien. Hein.
5: Ça coûte 20 balles.
0: Bah, c'est et encore.
5: Ça, bon bah repêche-toi encore.
0: Ouais. Bah, c'est la soirée à se peser.
5: Non mais.
0: Il y a des trucs à faire, il y a le problème du mois qui arrive. Faut qu'on écoute les embrouilles de Robin, qu'on vous écoute en direct. N'hésitez pas à nous appeler d'ailleurs, hein, 01 53 40 30 20. On vous attend. Et puis on a une opération aussi, l'opération de Rémi. Alors, bon, définitivement.
5: Bon, mais là, il est maintenant, il est à 119.
0: 119 Cédric.
5: Bon, bon, on garde celui-là.
7: On garde... C'est un point record, ouais.
0: 110.9.
7: Pas.
0: T'imagines, si c'est 119, t'as pris 1,2 kg depuis
7: c'est,
0: le.
7: C'est même pas imaginable.
5: Ah ouais. C'est de la vraie merde. On... mais attends, on a des piles, c'est peut-être les piles.
6: Ouais, je pense. Ouais.
5: Parce qu'il y a.
6: C'est les piles qui pèsent lourd, 7, 8.
5: Maintenant, c'est censé. Mais ça correspond à rien.
6: Ouais, ça change tout le temps.
5: J'ai envie de te taper.
3: C'est chaud.
5: Ta gueule, je te fous un coup de clé, là. Je te fous un coup de séquence.
0: Bon, alors, on fait quoi avec ta balance de merde, là?
6: Bah, attends, on va changer la pile.
0: On va changer. Bon, voilà. Bon, on attend un peu pour la peser. Vous l'avez attendu, ça fait 3 jours que je vous l'annonce.
3: Oui, c'est vrai.
0: Vous l'avez attendu, là, vous dites enfin, alléluia. Et ben voilà. Il y a des balances qui coûtent pas cher et elles ne supportent pas les poids de plus de 100 kilos, nous dit Saucisson Furtif. Ah, je savais pas ça.
3: Ah.
0: Hein?
5: Attends, on change la pile.
0: Bon, allez, on va changer la pile.
5: Ça, c'est une pile de merde.
0: Et en plus, balance de merde, pile de merde, voilà où on en est.
7: Avec
6: une poids de merde.
7: Sous le bras. Rien qui va.
5: Non, mais ouais, mais tu sais, le mec, attends, Cédric, c'est quand même le seul mec qui prend une balance où la pile, c'est une pile de montre. Tu sais, les piles plates, là, les.
7: Ah ouais?
5: Ah, mais regarde. Une 2032. Hein, donc il est en train de chercher comme un couillon à tous les coups, on n'en a pas.
0: Ben on fera la peser demain. Bon, on essaie. On essaie de la faire avant minuit. La balance n'a pas supporté. Imaginez vous prendre ça sur la gueule. Ah, c'est lourd. Oui, en effet. C'est peut-être une des explications du problème de balance de ce soir.
5: Tu trouves blaireau, il lui a dit.
0: C'est Arena qui nous envoie le message. Salut Arena, on te fait un gros bisou. Bon, alors, on va revenir aux embrouilles, on va revenir à tout ce que vous avez à nous dire. Il y a les doubles appels qui arrivent aussi, on va s'occuper de ça. Et Robin,
5: il en
0: donc.
5: A une.
0: On va pouvoir faire la
5: attends,
0: poser.
5: Maintenant, il faut qu'il se déplace du local technique à ici.
0: Bon,
7: un petit quart d'heure.
0: C'est toi qui arrivera.
5: Ça doit être à 5 mètres.
0: Avant 10h, on va peut-être faire ça. Bon, Robin, viens nous voir. Toi, tu voulais nous parler de ta dernière embrouille avec qui tu t'es embrouillé. Dites-nous avec votre appli Skyrock. Vous pouvez nous envoyer des messages avec qui vous êtes embrouillé. Il y a eu pas mal d'embrouilles de couple depuis tout à l'heure. Embrouille entre collègues.
3: Ouais, c'est classique.
0: Une embrouille de meilleur ami. Ça me fait toujours un peu de peine, les embrouilles de meilleur ami.
6: Ouais, c'est vrai, c'est triste.
0: C'est Ariel qui nous laissait le message. Elle s'est embrouillée. Il s'est embrouillé avec sa meilleure amie.
5: Ça peut arriver.
0: Salut Ariel. Dis-nous pourquoi d'ailleurs, Ariel. Qu'est-ce qui t'est arrivé, Robin?
9: Alors, c'est pas vraiment une embrouille, hein. C'est juste tout à l'heure où vous parliez de la route et tout ça, les voitures, machin. D'ailleurs, Cédric, je suis sûr que tu conduis très mal.
0: Ah, bah oui, c'est une horreur.
9: Oui, bon, ça se voit.
3: Bah, il a eu quelques accidents.
0: On a arrêté de compter à 26 accidents. Donc
3: Il a passé son permis 3 fois quand même.
6: Ah, je suis pas le seul hein, dans l'équipe à faire des accidents.
0: Oui, mais bon, c'est pas, on fait pas un concours.
6: Cédric. Ah, il y en a qui sont pas loin de moi.
0: Je suis pas le seul.
6: Gagné.
0: Je suis champion des accidents.
6: Ah, ouais, mais à chaque fois, on dit que je suis la référence, mais non, je suis pas tout seul. Hein.
0: Non, mais attends, perdre son permis 3 fois, avoir 26 accidents.
6: J'ai pas perdu 3 fois, j'ai passé 3 fois.
0: Ça fait beaucoup quand même.
6: Bah, non,
0: je sais pas, moi j'ai pas eu d'accident, je touche du bois, mais j'ai pas eu d'accident depuis.
6: Tu conduis pas aussi.
0: J'ai pas 15 ans, 20 ans.
6: Tu conduis 2 fois dans l'année.
0: T'as des trucs. Dernier problème que j'ai eu en voiture. Non, il sait pas conduire, ça c'est sûr.
6: Ah si, je sais conduire.
0: Dernier problème que j'ai eu en voiture, c'est quoi? Je suis rentré dans un trou avec mon pneu.
7: Ah, mais c'est con ça un peu, ouais.
5: Bah, tu l'as crevé?
0: Bah oui.
7: Ah putain, merde.
0: Oui, un gros trou.
7: Oui, mais ça va, c'est qu'un pneu, c'est après, un accident quoi.
0: Après, c'est pas un accident.
7: Bonsoir.
0: Bonsoir.
6: Bonsoir, patron. Elle a fait se manger la porte, le con.
7: Ah oui, il est arrivé en tombant.
0: Maintenant, tu sais, quand tu as une porte, tu peux pas rentrer dedans, tu passes pas à travers, faut l'ouvrir.
5: Voilà. La balance fonctionne, j'ai fait des tests.
0: Bon, alors on y va, la balance fonctionne. Alors, excuse-nous, Robin, tu vas nous expliquer les embrouilles de la route. Et on salue toutes celles et tous ceux qui nous écoutent sur la route tous les soirs sur Skyrock. Un big up à vous, soyez prudents. La pesée. Cédric faisait 109.7.
3: Ouais, c'est à 115. Ça, en début de mois.
0: En début de mois, ouais. Le 2 septembre.
3: Exact.
0: On est le 24 septembre.
5: Alors là, nous sommes à 108.3.
0: Ah, ah. Bah ça c'est bien, Cédric. Tu vois, on a bien fait de changer la pile.
6: J'ai perdu un peu de poids.
0: 108.3, t'as perdu du poids.
6: Ah, bah ça correspond.
0: Je trouve même mince, Cédric. Tu as perdu 1,4 kg.
6: Ah, putain, bien.
0: Eh ouais, pas mal. Hein, tu vois, t'es en progrès. 108,4, c'est pas mal, hein, vraiment.
7: Il est content. 108.
0: Eh oui. Et il mesure 1m78, je dis ça pour Max qui nous posait la question. Et Romano?
6: 77,1.
0: Mais Romano, pareil, dis donc.
3: Oh là
0: Romano,
3: là
0: moins 1 kilo,
3: ouais.
0: Moins 1 kilo, mais vous êtes vraiment trop beau gosse. Ça, depuis quelques jours, je me disais, mais il y a quelque chose qui émane de leur corps répugnant.
6: Ah, on se prépare pour le bonus.
3: N'importe quoi.
0: Vous êtes sexy, baby. T'es content, Romano?
5: Bah écoute, on va pas se plaindre.
0: C'est quoi,
5: bon, après, je suis loin de mon objectif. Ah, je vais encore perdre au moins 7 kilos.
0: Ah oui, tu as, bah oui, vous avez raison. Il y a Hicham qui nous envoie un message, Hicham qui nous envoie un message qui nous dit, Cédric n'est toujours pas rentré dans la bande FM.
10: Non.
3: Voilà. Oui, c'est vrai, oui.
0: Cédric, il est en DAB+.
6: Ah ouais, putain.
0: Bah, t'es dans les fréquences du DAB+, pas de chance.
6: Ouais, bah écoute, prochaine pesée, tu verras.
0: Eh bien, on verra. Bon, vivement la prochaine.
6: J'espère.
0: Voilà. Ça nous a pris un quart d'heure quand même de la soirée.
5: Ah, c'est pas ce qu'on croit, de connecter une balance.
0: Ah bah attends, c'est quoi, compliqué. Bon, embrouille sur la route, tu t'embrouilles avec qui, toi, Romain?
9: Bah, en gros, j'ai encore la voix cassée. Bah, en gros, 14 ans, du coup, je fais du vélo dans toute la Sarthe. Enfin, dans une bonne partie de la Sarthe.
0: Ouais. Pourquoi tu fais du vélo, mais
3: tu fais
0: de la compète?
9: Non, non, du tout, juste du VTT sur les routes.
0: Ah, juste pour le plaisir.
5: Tu kiffes quoi?
9: Ouais, perdre du poids plus. Mais oui, pour le plaisir, ouais, principalement.
3: Mais VTT, normalement, c'est pas forcément sur les routes, c'est sur. Je sais pas.
0: Oui, mais tu peux aller sur la route.
5: Tu passes sur la route pour après, tu vois, monter et te faire des délires.
3: Ouais.
5: C'est bien, c'est bien.
9: Ouais, c'est ça. Route, forêt, tout ça, ouais, ça passe partout.
0: Fais attention parce que Samy, toi tu fais beaucoup de vélo.
5: Ouais, à bloc, ouais.
0: Mais t'as eu un problème d'anus.
5: Bah ouais, mais il mettait pas de selle.
6: Ça. Et en fait, c'est quand on m'a dit, mais il faut mettre une selle, monsieur.
0: Mais oui, il faut mettre une selle.
5: Quand il a acheté le vélo, il n'avait pas, il s'est dit, putain, c'est bizarre.
6: Ouais, mais je suis mal au cul. Je trouvais ça cool, tu vois.
3: Non, c'était les couilles qui étaient irritées.
6: Ouais, moi c'était plus. Ouais, la petite, je sais pas comment on appelle ça, la petite fermeture éclair qui est au niveau des bouliches.
0: Ah, entre les bouliches.
3: Entre les bouliches et l'anus.
6: Une espèce de petit. Comme une petite cicatrice, on dirait, tu vois. Et ben ce truc-là, il était ultra irrité. J'ai essayé des différentes crèmes qui me brûlaient. C'était horrible. Même des crèmes que des auditeurs m'ont conseillé, je vous remercie d'ailleurs, mais ça n'allait pas du tout avec moi. Et en fait, bon, tout simplement, moi, ce que j'ai fait, c'est que j'ai acheté un. On m'avait conseillé aussi de mettre un peu plus d'argent dans les cuissards, tu sais, le truc de vélo.
3: Ouais.
6: Moi, j'avais des modèles, bon, Décathlon, c'est très bien, mais c'est, on va dire, des entrées de gamme. Et un jour, on m'a dit non, mais mets vraiment de l'argent là-dedans, ça fera la différence. Effectivement, j'ai acheté un truc à 150€, tu vois tout de suite la différence.
0: T'as jamais eu de problème
5: C'est cher, le protège-couille.
6: Ouais, ouais, mais tu vois, entre un truc à 15€ et à 150€, ouais, c'est ouais, comme bah, ouais. du matos pour le ski, ça, des trucs comme ça, bah, ouais, ça vaut le coup, tu vois.
0: T'as jamais eu de problème de trou du cul ou de boule, Robin.
6: D'irritation, tout ça.
0: Robin.
9: Non.
5: Ouais, mais t'as toujours mis une selle.
6: Ouais.
0: C'est ça.
6: Toi, t'avais expliqué le coup de la selle. Bah ouais, tu vois. Fallait me le dire aussi.
0: Et oui, c'est ça.
6: J'irai voir le vendeur quand même, tu vois. Je comprends pas.
0: Et alors, tu t'es pris la tête avec qui, toi?
9: Bah, en gros, il y avait un vieux là. Enfin, je me suis pris la tête plusieurs fois d'ailleurs. Il y avait un vieux, je tournais, lui, d'arriver. Du coup, il s'est arrêté sur le bord de la route. Je l'ai insulté, je suis reparti.
0: D'accord.
9: Voilà. C'est simple.
0: Ok. Et c'est vrai que c'est la guerre. C'est la guerre entre les voitures et les vélos souvent.
5: Ouais, mais il t'avait fait quoi, le mec?
9: Non, je sais pas. Il est arrivé, il s'arrête, il me dit ouais, mais qu'est-ce que tu fais? Tu traverses la route comme ça et tout. Je sortais juste d'un petit chemin. Mmh. Je sais pas, il m'avait pas vu arriver. Que ça l'air.
3: Ah, peut-être qu'il a eu peur.
5: Non, mais peut-être qu'il a mec, il a eu peur de te foutre par terre.
9: Ah bah je lui ai dit de faire attention d'être enculé, je suis reparti.
0: Voilà, donc ça,
3: c'est... Non mais en même temps, si tu déboules comme ça sur la route, il peut avoir peur, tu vois, frère.
9: Non, j'ai pas déboulé comme ça, il était à 50 mètres, je suis juste parti. Hein. Je suis arrivé sur la route.
5: Ah, parce que tu serais presque aussi con que les cyclistes parisiens, tu vois.
0: Quand je te disais les automobilistes, regarde, Romano représente les automobilistes ce soir, il n'aime pas les cyclistes. Alors que c'est sympa un cycliste, il pollue pas.
9: Ah, mais non, mais.
5: Ah, merci mon pote. Ah. Non, mais à Paris, le problème qu'il y a, c'est que, à Paris ailleurs, je pense, hein, bon, en l'occurrence, c'est là que j'habite. En Bourgogne, c'est pas pareil. Les gens sont beaucoup plus respectueux. Le code de la route. On est civilisés, nous, là-bas.
3: C'est un point de monde.
5: Et aussi.
3: Oui.
5: Non mais à Paris, ils se croient tout permis en fait, et personne ne leur dit rien. Donc
0: c'est ce que dit El Nasca.
5: Il passe au feu rouge. Limite, il passe au feu rouge. Tu manques de le foutre par terre. Mmh. Le mec t'engueule.
0: El Nasca.
5: Ouais, écoute, le mec, t'as envie de lui dire, bah la prochaine fois, écoute, je te foutrai par terre.
6: Dedans, connard.
5: Non mais et le mec, pareil dans les croisements, les mecs qui passent au rouge. Donc toi, t'es au vert. Eux, ils sont en perpendiculaire, c'est rouge. Ils passent au rouge. Tu manques de les renverser et le mec ou la nana, tu hurles dessus, tu vois. Mais écoute, la prochaine fois, quand tu seras par terre, tu pourras plus hurler. Non, mais je suis désolé, quoi.
0: Il y a El Nasca, il dit en même temps, les vélos, dans ton camp, Romano, les vélos, vous pensez tout permis sur la route. Moi, je vous insulte à chaque fois.
5: Ah non, mais des fois, non, mais il y en a qui respectent. Mais franchement, allez, peut-être. Il y a peut-être. Vers chez moi, il y a une piste cyclable, donc je vois, hein, tu sais, je sors souvent. Il y a peut-être 10% des gens qui respectent les feux rouges. Et encore 10%, je suis peut-être même large.
0: Il y a Mathieu qui nous dit moi, j'ai failli renverser un vélo au lieu de s'excuser parce que j'ai freiné et qu'il m'a coupé la route. Le mec m'a insulté, Mathieu du 06, qui nous envoie un message. Sandra du 13 qui nous dit à Marseille, entre le vélo et les trottinettes et les trois roues.
6: Ouais, à Marseille, il y a encore les trottinettes.
0: On n'en peut plus.
6: C'est vrai que c'est bordel. Mais à Paris, c'est super.
0: L'enfer, les deux roues à Paris pour la chauve-souris.
5: Non, mais après, moi, je m'en fous, j'ai rien contre, tu vois. C'est juste, moi, j'ai qu'une peur, c'est d'en foutre un par terre.
0: Bah ouais,
5: parce qu'à la limite, bon, la voiture, tu vois, elle aura, bon, elle sera rayée, elle sera emboutie. C'est que, bon, c'est que de la ferraille, tu vois.
10: Moi, je conduis pas. Je conduis pas à Paris, mais je serais en panique de ça.
5: Ah mais moi, prenez un mec. Franchement, mais putain, des fois, ça fait flipper parce que tu vois le mec. En fait, il faut toujours être sur le qui-vive, tu vois. Parce que n'importe qui peut débouler, je sais pas d'où, avec son vélo, tu sais. Le mec va descendre d'un trottoir. Pareil tout à l'heure, encore une connasse.
10: Allez.
5: Non mais.
0: Tu vois Robin, tu es.
3: C'est toujours des meufs.
0: Désolé, mais tu es tombé sur des automobilistes dangereux.
5: Non mais. J'étais en train de discuter avec ma gardienne sur le trottoir en bas de chez moi. Il y a une meuf qui roule sur le trottoir.
0: Pourquoi?
5: Bah parce que c'est une connasse. Avec son vélo. Et la meuf, elle arrive à notre hauteur. La meuf, elle fait. Mais t'as envie de. Ah. Putain, tu sais, je me retiendrai pas, je foutrai un coup de pompe dans la roue. Non, mais.
0: C'est du calme. Hein.
5: Mais non, mais c'est infernal. Tu sais, la meuf, elle se plaint, mais t'es sur le trottoir, meuf. Qu'est-ce que t'ouvres ta gueule?
3: Connasse
5: de tes morts.
0: Connasse de tes morts. Soulax nous dit des enculés à Paris. Un cycliste, il voulait faire la course avec moi, alors que j'étais en voiture. Bah, c'est la compète, hein, c'est la compétition, ça. Toi, en tant que cycliste, Robin, tu comprends, on a envie de faire la compète quand on est cycliste. J'adore faire du vélo, personnellement.
3: Enfin, tu sais que tu vas pas aller plus vite.
0: Ce week-end, je vais faire du VTT, je crois.
7: Tu sais même pas en faire, moi.
0: J'adore le VTT.
10: Avec ou sans les petits trous à l'arrière?
0: Pas de petits trous à l'arrière.
9: Tu sais pas faire du vélo, tu l'as dit à la dernière fois.
0: Mais non, mais c'est eux qui disent des conneries dans l'équipe.
5: Non, mais excuse-moi, là, c'est comme le mec, là, le message que t'as lu. Le mec qui veut faire la course avec une voiture.
0: C'est le message de Soulax, il y a 21 ans, et c'est un mec qui voulait faire la course avec lui.
5: Tu lui as pas dit, pauvre débile.
0: Pauvre débile.
5: Non, mais t'espères quoi? Tu sais, à côté d'une voiture, tu t'espères quoi avec ton vélo?
3: Bon, alors après, si t'es dans les embouteillages, effectivement, tu peux.
5: Oui, non, mais d'accord, mais sinon, sur une ligne droite, bah même une ligne avec des virages, le mec, il va galérer quand même avec son vélo à te suivre en voiture.
0: Abou du 59, salut Abou, qui nous dit moi, je déteste les cyclistes quand je suis en voiture et je déteste les voitures quand je suis à vélo.
10: Ouais, voilà, classique.
5: Ouais,
10: voilà.
5: Bah non, parce que moi, je me déplaçais en vélo là quand j'allais faire du sport, là. Il y a quelques années, là. Il y a quoi, il y a
0: quelques années.
5: Ouais, il y a 3-4 ans, c'est pas si mieux que ça. Hein. Bah, tu sais, je respectais le code de la route. Bah, déjà pour moi, tu sais, j'ai pas envie de me faire foutre par terre par une bagnole.
3: Bah,
0: il y a Mickaël qui veut intervenir, participer au débat, là, Mickaël, qu'on va prendre avec nous à Valenciennes.
5: Mais tous les jours, tu sais, ils en parlent quasiment pas. Mais
0: ouais, salut Mika.
5: Tous les jours, il y a des blessés, voire des blessés graves.
0: Attention,
5: à Paris, à vélo.
0: Parce qu'on en rigole, mais faut faire attention quand même.
5: Mais non, mais moi,
0: être dangereux.
5: Non, mais moi, je te dis, ma principale peur, comme disait Samy, moi, c'est d'en foutre un ou une par terre.
10: Vraiment gaffe.
7: Ouais, mais roule comme des ouf, il grille les feux.
5: Ouais, mais bon, ça fait chier, tu te fous par terre, déjà, ça te bousille ta bagnole. Du sang.
0: Faut nettoyer.
5: T'es obligé de faire un constat. Merde, pas une chose à foutre quoi.
0: Alors, vous plaît, le mec il est par terre, il saigne, il est là. Mal. Ouais. Alors que toi tu veux juste qu'il signe. Ouais.
5: Enfin, chier, ouais. Ah, mais moi tu sais que vers chez moi, allez, sans déconner, un jour sur deux il y a un accident.
0: Donc faites attention à vélo.
5: C'est un truc de ouf. Hein.
0: Mickaël, en direct de Valenciennes, dans le 5-9. Salut Mika.
7: Ouais, Mika.
10: Viens raccrocher.
0: Ah, ben voilà. Il était à vélo. J'espère qu'il s'est pas fait emboutir. Il voulait défendre les vélos avec nous, Mika. Bah écoute, pas de chance, Mika.
5: Tiens, j'ai déjà vu aussi, il y a des débiles, ils savent pas faire de vélo, mais ils en font et ils tombent tout seuls.
7: Ah, il y en a aussi, ouais.
5: Tu sais, j'ai vu, mais genre.
0: Ils s'enfoncent des, non?
5: Non, mais même pas, en pleine journée, les vélos, ils se rentrent dedans, tu sais. En fait, il y en a qui freinent, l'autre derrière, il n'arrive pas à freiner, il lui rentre dedans.
0: Ah, il y a bien les autotamponneuses, il n'y aura pas les vélos tamponneurs.
5: Ils tombent tous les deux comme des merdes.
0: Bah oui, oui.
10: Ah, putain.
0: Bon, bah désolé, je crois qu'on a perdu Mika, j'espère qu'il.
3: Voilà.
0: Ça va bien. Qu'il n'a pas croisé un automobiliste énervé.
3: Ouais, c'est mieux.
0: Qui écoutait Sky, qui écoutait Skyrock ce soir.
10: Bien sûr.
5: Ah ouais, bon. C'est un fico, je suis complètement d'accord avec toi.
0: De quoi?
5: Le pire, c'est les vélos cargo.
0: C'est quoi ça?
5: Avec les gamins à l'avant et à l'arrière, avec la daronne qui tortille du cul en danseuse pour avancer. Ah ouais, c'est clair.
0: C'est ce qu'il met comme message. Ah oui, j'ai vu.
3: Il n'y a pas que des daronnes, hein. Il y a des gars aussi. Moi, j'ai un podcast.
10: C'est là, souvent des daronnes.
0: C'est marrant ça, le vélo cargo pour prendre les gosses.
10: C'est les parents qui ont des gamins, quoi.
0: Bah oui.
10: Mais c'est massif,
5: Ah, mais ça, c'est pareil. Ça devrait être interdit. Moi, je te l'interdirais, ça. Non, mais la plupart du temps, elles savent pas en faire. Non, mais le pire, c'est ceux qu'on sait, c'est qu'ils trimballent leurs gamins, mais ils passent au feu rouge tranquille.
7: Ouais,
5: t'as les gamins, ils ont 2 ans. Bah, tiens, t'as les gosses.
3: Ils ont pas de cas.
5: Je vous apprends. Envie de mourir aujourd'hui.
7: Non, et s'il y a quelque chose, elle va dire fais attention, j'ai des gosses.
5: Bah ouais, bah t'as qu'à pas passer au rouge.
7: Connasse.
0: Bon,
5: et
0: tu vois.
5: T'as qu'à pas les faire, ils sont moches.
0: Oh. Ah, il y a Mickaël qu'on a retrouvé. On est rassuré, Mickaël est sauvé. On a eu peur, Mika. Mika de Valenciennes, t'es là, Mickaël?
11: Ouais, allô. Ouais, salut.
0: Salut à toi. Toi, tu voulais défendre les vélos.
11: Attends 2 secondes.
0: Ils t'ont énervé, Romano, Karim, Cédric, ouais, et tous les autres.
11: Voitures, ah, les voitures, ah, sauvées, ils voient très bien qu'un vélo, s'ils les écrasent, ils n'auront rien.
5: Ah mais le but c'est pas de vous écraser.
6: Alors on va essayer.
5: T'as qu'à rouler déjà sur ta voie de vélo, enculé.
0: Mais pourquoi tu dis ça? Tu sais, il roule peut-être sur sa voie de vélo.
5: Bah alors, comment tu peux prendre une bagnole si tu roules sur la voie de vélo?
11: Je prends pas de bagnole. Bagnoles qui me foncent dedans.
5: Et voilà. Sur la voie de vélo, non, tu prends pas les gens pour des cons. Bah, toi, tu n'as
11: jamais vu. Feu rouge.
5: Non, mais toi, tu dois être typiquement le con qui a une voie de vélo et qui fait chier les voitures sur les voies normales.
7: Ouais, alors,
5: qui
7: sont
5: là. Ouais. Putain, je leur foutrais des coups de portière en passant.
11: Ça m'arrive de ralentir un petit peu au croisement pour les faire ralentir. Parce qu'ils roulent un peu trop vite, je trouve, à mon goût. Les limitations de vitesse sont pas beaucoup respectées.
0: Non, mais c'est vrai que les vélos, vous êtes pas super, super protégés.
7: Ouais, mais déjà, mettez des casques, les gars, et des gants.
3: Bah ouais, déjà.
5: Non, mais déjà, respectez le code de la route, c'est le premier truc.
7: Ouais, je te jure. Arrêtez-vous au feu rouge.
5: C'est-à-dire que tu fais ça en bagnole, mais en une journée, t'as plus le permis.
7: Et prenez pas des sens interdits.
0: Vous critiquez Michael. Il respecte tout, Michael.
7: Mais non, mais ils prennent des sens interdits quand il n'y a pas de voie de vélo.
11: Je respecte pas tout non plus, je suis pas un ange, mais bon.
0: Eh bien, écoute.
11: Au feu rouge, pourquoi les voitures, elles se mettent sur la piste cyclable pour tourner?
0: Quand tu tournes à droite, tu prends un peu d'avance. T'as l'impression que tu gagnes du temps comme ça quand t'es en voiture.
11: La piste cyclable, elle est faite pour les vélos,
0: oui,
11: je pense.
0: Oui, c'est vrai,
7: quand tu tournes à droite.
3: Des fois, c'est mal foutu.
0: Parfois, c'est mal foutu.
5: Ouais. Ouais, ah non, mais ça, c'est même souvent.
0: Et puis, tu prends un petit peu d'avance. Oui, Robin.
11: Oui, Romano, j'ai une question. Est-ce que tu pourrais m'envoyer une tasse tout à l'heure aussi?
7: Une taffe?
0: Une tasse.
11: Oui, une tasse.
5: Ah, un mug, tu veux dire?
0: Oui.
11: Bref, étant qu'on y est, Romano, si admettons je suis.
0: Marrant qu'on te demande des cadeaux à toi, Romano, alors que
5: tu m'as demandé un article, je l'ai pas répondu, j'ai fait genre, je suis content. Ouais, alors on va passer à la deuxième question. La première, je laisse en suspens.
11: Oui, ok, d'accord.
5: Je réfléchis.
11: Bref, du coup, Romano, je roule, tu vois, je roule sur des routes à 90-80.
5: Ouais.
11: Oui, et du coup, est-ce que si tu me vois, on est d'accord, tu passes à combien de centimètres de moi?
5: Bah, je passe à 1m50 de mètre.
0: Voilà, c'est bien ça.
11: Ok.
5: Non, mais je vais pas l'enculer, je vais pas te rentrer dedans.
3: Évidemment.
5: Je t'ai dit que j'ai peur, mais.
3: Il est pas con.
5: Je veux juste que vous respectiez ce putain de code de la route.
0: C'est une putain de code de la route.
5: Non, mais. Ouais, bah, comme les voitures en fait.
7: Cédric, une question.
5: Il y a un feu
7: toi.
5: Rouge, il est rouge, tu t'arrêtes.
7: Ouais,
6: vas-y, ma gueule.
5: Qu'est-ce que tu veux toi?
11: Est-ce que tu passes proche ou loin des vélos?
6: Non, loin, je fais gaffe.
7: Moi, je passe
6: quand même
7: sur toi, moi, direct.
6: Là, parce que si tu passes trop proche, si tu peux. Ça peut les déstabiliser, faut faire gaffe.
7: Ouais, faire attention.
3: Avec le vent,
6: t'es au sol, mon pote.
5: Non, mais je crois que c'est quoi? C'est.
0: Non, elle conduit pas, heureusement.
7: Je crois que c'est un 50,
0: ouais. Bon. Bah écoutez, moi je vous soutiens les vélos parce que étant moi-même vélocipédiste, je voulais vous apporter tout mon soutien ces automobilistes à la con qui respectent rien, alors grosse voiture vraiment.
3: Franchement.
0: Bisous Mika et bisous les cyclistes, bisous Robin, bisous Mika, salut à tous les deux. On vous embrasse. Et on t'envoie ton mug à la maison, hein, tu l'auras Robin, t'inquiète pas.
11: Marie.
3: Oui.
11: Tu bois à partir de quelle heure? Dis-moi.
3: Je bois
7: je pas
3: en émission.
7: Stop.
0: En émission, je fais un petit apéro.
3: Bah, voilà, c'est ça.
0: Un petit apéro.
7: En dehors, elle boit pas.
0: Un petit apéro léger.
3: Et je ne conduis pas. Donc
0: et écoute, tant mieux, ça, c'est vraiment une bonne nouvelle.
3: Ouais.
0: Bon, salut les cyclistes.
3: Bah, bien sûr.
7: Oh, mytho.
3: Évidemment que j'en fais du vélo.
5: Mais mieux que Guy Foul.
3: Oh, bah, écoute, compliqué. En tout cas, j'en ai fait plus que lui, je pense.
7: Putain, faudrait ramener un vélo et voilà.
3: Bah ouais, bah y'a pas de problème.
5: Sur un vélo.
0: Mais c'est pas le Tour de France ici, c'est Radio Libre.
5: Mais vas-y, sérieux, on fait une vidéo, on fait le buzz.
7: Moi, je me répète, j'ai un vélo dans 5 minutes si vous voulez.
3: Ouais, bah vas-y, Guy Foul, gros.
7: Vraiment, c'est pas une blague.
0: Écoute, Guigui, rajoute une selle déjà dessus.
7: Excellent.
0: Bon, on va faire de double appel là dans un instant. Si, il y avait aussi Seb qui voulait parler jalousie ce soir en direct du 81. T'es là, Seb?
12: Ouais, toujours à l'équipe.
0: Eh bien, oui. On peut revenir sur les embrouilles, c'est marrant, on parle d'embrouille et on s'embrouille, c'est cool. Alors, toi, t'es dans le 81 et qu'est-ce que tu voulais dire à propos de la jalousie? Parce qu'on a eu tout à l'heure en ligne avec nous problème de jalousie de Ryan qui a fait une belle déclaration d'amour à sa chérie.
3: C'est vrai.
0: Ryan, 22 ans, il est avec sa chérie depuis l'âge de 17 ans. Bon, elle est très jalouse, donc il s'embrouille à cause de la jalousie, ça ne les a pas empêchés de faire un enfant. Et il a fait une déclaration d'amour qui a ému la France entière parce
3: que c'était beau.
0: On aime l'amour, on aime l'émotion. C'est la vie. Bon.
3: N'importe quoi.
0: Et qu'est-ce que tu voulais dire par rapport à ça, toi, Seb?
12: Ben, tu vois, avec ma chérie, c'est-à-dire au début de notre relation, on va dire, ça a été tous les deux qui ont été jaloux. C'est-à-dire, elle était jalouse de mes relations et moi, j'étais jaloux de ses relations.
0: Est-ce que c'est mieux quand les deux sont jaloux ou est-ce que c'est moins bien?
12: Ben, moi, je trouve que c'est mieux.
0: Oui, parce que tu peux tu vois, elle peut pas te faire de reproches et toi non plus, donc quelque part.
12: Voilà. Oui. C'est ça.
0: Mais deux jaloux ensemble, ils se prennent la tête souvent ou alors ils se.
12: Bon, alors elle me prend souvent la tête parce que moi j'ai des gros problèmes de sommeil.
0: Ah, t'arrives pas à dormir.
12: Et ouais, moi non.
0: Comme Karine,
12: et elle, c'est une grosse dormeuse.
0: Ouais. Et alors?
12: Alors, c'est-à-dire que moi, la nuit, je bouge, j'allume, alors bah, elle râle tout le temps parce que je la réveille. Bon, le sujet d'embrouille, c'est souvent à cause du sommeil.
0: D'accord, bon, ça n'a rien à voir avec la jalousie. Donc, quand tu t'embrouilles avec ta chérie. Mais il y a beaucoup de Français qui s'embrouillent à cause de la partenaire ou du partenaire qui ronfle.
3: Hein. Ouais, mais dans ces cas-là, tu vas.
0: Je sais que je m'étais pris la tête avec une copine à moi.
12: Bon, on ronfle tous les deux, donc ça va.
0: Parce que moi, je ronflais et. Voilà, elle était partie en vacances pour se reposer, elle avait passé des vacances abominables, elle était repartie plus fatiguée, mais on avait fini à faire chambre à part.
5: Hein. Bah, non mais bon, ouais, mais là c'est de la jalousie.
0: Non, on n'est pas sur la jalousie, mais on est sur les embrouilles.
3: Mais quand tu dis on ronfle tous les deux, ça va, non, en fait, non, parce que si tu t'endors avant, enfin si l'autre personne s'endort avant, après pour t'endormir, c'est la galère. Non mais dans ces cas-là, faut bouger, faut aller sur le canapé, un truc comme ça pour pas faire chier.
0: Tu vas sur le canapé.
5: Oh ouais.
3: Bah oui, c'est logique.
5: C'est pas comme ça.
0: Oui, ah, okay, on est là, c'est. Vas-y.
12: Oui, non, mais Marie, elle a raison. Mais bon, c'est-à-dire que bon, on trouve le sommeil en même temps. Mais c'est-à-dire dès que je coupe la radio, elle s'endort. Moi, je m'endors vers 3-4 heures du matin.
0: Ah, putain, ouais, tu juste après l'émission, donc pendant 3
12: et
0: heures.
12: Et en plus, je prends des médicaments pour dormir en plus. Hein.
5: Ils marchent bien?
0: Ah, ouais, ils sont efficaces.
5: Non. Mais, ah bon?
0: C'est comme les médicaments pour ma boule de Romano, vous avez eu l'effet que ça lui fait, logiquement, ça doit le calmer.
5: Non, mais j'ai
0: arrêté. Là, il nous a fait une crise de nerfs sur les cyclistes, là.
5: Non, mais j'ai arrêté ces putains de médicaments.
0: Mais reprends-les!
5: Non, mais j'en veux plus.
0: Et écoute, tu les prends demain, on reparle des cyclistes et tu vas dire que tu les aimes. Peace and love, les cyclistes.
3: Ouais, c'est ça.
5: Je vous aime. Parce qu'ils m'exaspèrent.
0: Qui, les cyclistes ou les médicaments?
5: Les médicaments et les cyclistes.
3: Ah, tout, la totale.
0: Mais c'était bien tes médicaments pour ma boule, là.
5: Non mais ça me faisait rien, j'ai dû dormir tout le temps, la journée j'étais KO.
0: Regarde, bah non, je vais faire un truc, tu me dis l'effet que ça te fait. Médeline, viens dire bonjour, viens dire bonjour à Romano. Alors t'es content de l'entendre? Elle t'énerve pas?
3: Ah, il est ravi.
0: Oui, c'est bien.
5: Oh, tu fais d'avis. Oh, elle t'a léché la bouche.
0: Oh, elle m'a fait un bisou.
5: Elle t'a léché la bouche. Dis, un jour plus ou moins proche, ça s'arrêtera.
0: De quoi?
5: Ben les joies, tout ça.
0: Qui quoi donc?
3: Hein?
5: Ces bruits intempestifs.
3: Non, mais c'est horrible ce que tu dis.
0: Pourquoi elle va devenir muette, Médeline?
5: Ah non. Bah un jour aussi.
3: Ah, c'est horrible.
5: Tu seras bien muette. Dieu.
0: Mais non, Médeline est éternelle.
5: Ah bah ça oui, c'est bien d'y croire, tu vas être déçu.
0: Dans mon cœur. Bon, revenons aux embrouilles. Donc là, on est sur les embrouilles, vous embrouillez parce que tu ronfles, tu fais du bruit, t'arrives pas à dormir. Ça, c'est relou. Et quand t'arrives pas à dormir, t'es sur les nerfs après.
3: Bah évidemment, surtout si tu te lèves tôt en plus, t'es fatigué et tout le monde fait chier quoi.
0: Tu dors à 3h du matin et tu te réveilles à quelle heure, Seb?
12: Bah vers midi, 1h quoi.
0: Ah oui, donc oui, tu fais
12: ça
0: bonne
12: dépend,
0: nuit.
12: Ça dépend, ça dépend.
0: Bah c'est pour ça que tu t'endors à 3h du matin. Tu te réveilles
5: mais
0: à 1h. Tu te réveilles à 1h de l'après-midi?
12: Non, pour le moment non.
5: Ah ouais, ok, ouais.
0: Ah ouais, en te réveillant à 1h de l'après-midi.
12: Mais pourtant, le problème, c'est que mon médecin m'a changé, je sais pas combien de fois de traitement, il m'a mis les trucs les plus forts, mais après, tu vois, mon poids, il fait en fonction aussi des doses, mais il n'y a rien qui marche.
0: Bah, ouais. Faut juste que tu te recales un peu.
3: Non, ouais, puis c'est peut-être un peu psychologique, c'est-à-dire que tu fais rien de ta journée, donc au bout d'un moment t'es fatigué sans être fatigué, tu sais, quand tu tournes en rond,
0: oui, ça peut
3: faut
0: jouer.
3: S'épuiser un petit peu quoi.
0: Ouais, c'est vrai.
12: On a pas tort, Marie.
0: Faut faire des trucs.
3: Bah ouais, c'est ça.
5: Non, non mais et puis après, il y a des gens qui ont des résistances aux médicaments. Hein.
12: Ouais, moi j'ai un gros problème d'hyperactivité depuis que je suis.
3: Ah, aussi, bah, tu fais du sport, tu fais des trucs quand même pour.
12: Non, mais je fais pas du sport, c'est-à-dire que je suis très maigre, alors après on va croire que je suis un squelette vivant.
3: Non, mais justement, si tu fais du sport déjà.
0: Comme moi, tu vois. Si je suis fin aussi, mais j'arrive à avoir de muscler les bras.
3: Bien sûr.
0: Si tu alors hier, Guigui me tripotait, il a dit oh, mais t'as pris des bras. Tu te rappelles?
13: Ouais, je tripote les seins souvent. C'était pas les bras, c'était les seins. T'as pris les seins.
0: J'ai pris des pecs, ouais, c'est ça.
13: Ouais, les seins qui tombent un peu.
3: Non, ce que je voulais dire, c'est si tu fais du sport déjà, tu fais des trucs de ta journée et puis tu vas t'épuiser, tu vois, tu remplis ta journée parce que quand tu fous rien, t'es encore plus fatigué et puis ça dérègle tout en fait.
0: Après il y a Marouane, c'est pas Marouane du 13, on a plein de Marouane qui nous écoutent.
3: Ouais.
0: Marouane du 9-3, il a raison hein, parce qu'il nous dit tu te réveilles à 1h de l'après-midi, bah c'est normal que tu t'endormes à 9h du matin, à 3h de l'après-midi.
5: Non, 3h du matin.
0: Ah oui, alors oui, tu t'es trompé. Moi je me réveille à 9h du matin et je dors à minuit. Ouais, on est à peu près dans le même décalage.
3: Ouais, et puis le fait d'avoir c'est un ça, but quand tu te lèves et tout ça, tu vois, ça change quand même vachement, quoi.
0: Bah, t'es décalé, en fait. Ce qu'il faudrait que tu fasses.
5: Marie, son but, c'est de s'enquiller des bières.
0: Non, mais ce qui serait
5: c'est quoi,
0: bien,
5: ton
0: toi.
5: Bandage que t'as, Marie.
3: Bah, c'est
13: brûlé, la veille,
3: c'est brûlé. Ouais.
5: Mais t'as mis. Ah, si ça passe pas.
3: Non, ça passe
0: c'est
3: pas.
0: C'est brûlé
3: ça
0: sur une poêle, Marie.
3: Et merci, Guigui, qui a fait le docteur.
0: Oh, c'est gentil, Guigui.
3: Oui.
13: Oui, mais je lui ai léché la plaie.
0: Oh, c'est gentil. Non.
5: Ah, tu vois, ça commence à se savoir, ton histoire, tu sais pas faire de vélo. C'est marqué sur ta fiche Wikipédia.
3: Arrêtez de... sans déconner.
13: Arrêtez.
5: Ah, un chimiste d'info.
0: Arrêtez d'emmerder les gens de Wikipédia parce qu'ils galèrent après pour remettre les trucs normaux. Là. ou alors mettez que j'ai fait le Tour de France. Si
13: voilà,
0: vous voulez,
13: Tour de France avec les petits trous.
0: Non, mais je dis ça parce que ces mecs de Wikipédia, ils sont bénévoles, machin, tout ça, ils font un truc. Et c'est super Wikipédia, moi j'aime bien. Ah, mais Delis, on aime bien Wikipédia.
13: Ancêtre de ChatGPT.
0: Ah oui,
13: ancêtre de ChatGPT.
10: Ah ouais, moi, ma page, moi.
0: Non, mais c'est parce qu'il y a des cons qui les transforment, les pages, c'est pour ça.
5: Ah, mais non, mais de toute façon, Wikipédia, c'est que du participatif.
0: Ouais, c'est bien, justement, je trouve.
5: Non, mais oui, mais il y a personne qui est payé par Wikipédia.
0: Ouais, c'est pour ça que je dis que c'est bien. C'est des bénévoles, des gens qui font des trucs bien. Donc, ce que tu devrais faire, moi, j'ai une idée pour toi, Seb, que je viens de voler d'ailleurs à Zibou, là, sur l'appli Skyrock. C'est faire une nuit blanche. Et tu te recales, c'est-à-dire que tu fais une nuit blanche, t'essayes de tenir, ouais, tenir, et tu t'endors le lendemain vers, je sais pas, minuit, après la radio libre. Là, tu vas tomber.
13: Ah, c'est dur, hein.
0: Et après, tu vas te recaler, tu vas te réveiller à 9h, 10h du matin, et au lieu de te réveiller à 1h, après, tu reprends un cycle normal.
3: Ouais, mais le problème sera le même, t'as dit que t'étais
0: hyperactif. Non, le problème sera pas le même, Marie, parce que mon idée et celle de Zibou, elle est géniale.
5: Non, mais moi, je trouve que l'idée de Marie, elle est meilleure.
0: La mienne, elle est mieux.
5: Non, mais le truc qu'il y a, c'est qu'il faut que tu trouves des activités à faire de la journée.
0: Oh, moi, je suis passive aujourd'hui.
5: Oui, bah écoute, ça comme d'habitude. Non, mais en fait, si tu fous rien de la journée, forcément, t'as pas sommeil. Alors que, je sais pas, si tu, comme disait Marie, tu fais du sport ou, je sais pas, tu fais. J'en sais rien, du bricolage ou.
0: Oh là là, je suis passif.
3: Ouais, tu dors mieux parce que t'as fait des choses.
5: Bah, déjà, t'es fatigué, tu sais.
3: Ouais.
0: Oh, passif.
5: Oui, t'es passif, Cédric. Oui. Oh là là, bah, mets-toi à quatre pattes. Si ça te... mets-toi à quatre pattes et marche dans le studio.
0: Oh, je suis en pleine passivité.
5: Allez, mets-toi à quatre pattes.
0: Oh, je suis en passivité anale.
5: mets-toi à quatre pattes et ferme-la.
10: Je vais t'en coller une, tu vas voir.
0: Si vous avez des conseils pour, si vous avez des conseils pour Seb, n'hésitez pas. C'est quoi la jalousie avec ta copine, ouais, parce qu'on a, parlé de tes problèmes de sommeil, parce qu'on résout tout.
14: Mais au tout début, bon voilà, bon moi j'étais quand je suis sorti avec elle, bon quand elle parlait à un mec, je prenais son numéro de téléphone, j'envoyais un message et tout, je regardais avec qui elle était. Mais elle faisait pareil de mon côté. Parce qu'elle a été trompée et moi j'ai été trompé juste avant elle.
0: Ah, vous êtes tous les deux parano.
14: On a été pendant 5 ans parano.
0: Vous êtes dans votre paranoïa.
14: Non, bon, maintenant c'est fini, ça fait 14 ans qu'on est ensemble. Donc maintenant j'ai la confiance totale. Il faut laisser du temps.
0: D'accord, ok. Donc ça, c'est un conseil pour les jaloux.
3: Ça, c'est passé.
0: Ça peut passer.
14: Voilà, voilà, oui, c'est passé maintenant. Je peux laisser partir toute seule, je regarde même plus son téléphone.
3: Et
14: voilà,
3: elle
14: est pareille, pareille.
3: Ah bah tant mieux.
14: Elle a mes codes, moi j'ai ses codes. Bon, voilà, mais on ne s'explique pas, quoi.
0: Mais t'es plus heureux aujourd'hui que. Ouais, bah oui.
3: Bah évidemment.
0: Toi, tu vis l'angoisse tout le temps, ouais. Eh bien écoute, voilà un bon conseil pour les jaloux et les jalouses qui nous écoutent ce soir. Et si vous voulez revenir aux embrouilles, vous nous appelez 01 53 40 30 20.
14: Dites l'équipe, je peux faire une petite Skyrock. Dédicace.
0: Vas-y, on t'envoie le t-shirt Skyrock à la maison en plus, Seb.
14: Merci, alors je vais faire une petite dédicace à tous les Mazamitains.
0: Salut les Mazamitains de Mazamé,
13: ouais.
14: Voilà, à mon meilleur ami Liam et Christophe. Et je voulais savoir qui c'est que je veux l'antenne parce qu'il était hyper gentil.
0: C'est Nifoul.
13: C'est Marie.
3: Ah, au standard.
13: Ah ouais, c'était un homme, Marie.
3: Non, non,
0: t'as la très belle écriture de.
13: Eh ben, c'est moi.
0: C'est pas Diffou.
13: Ouais, c'est moi.
0: C'est pas moi qui ai répondu.
13: Très belle écriture.
0: D'accord.
13: C'est l'écriture de meuf qui arrive.
0: C'est Karim que t'as eu en ligne, Seb.
14: Ah ben voilà, et big up à toute l'équipe,
0: c'est
14: je
0: gentil.
14: Vous écoute tous les soirs, franchement, ne change rien.
0: Eh ben viens nous rejoindre demain matin, parce que demain matin, il y a 18 000 euros à gagner.
14: Je vous écoute, il n'y a pas de souci.
0: Tu déchires, c'est bon. 18 000 euros, vous envoyez 18 au 7-20-20, allez-y. 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Tu l'as déjà fait, Romano, j'imagine.
5: Mais oui.
0: Et avec ton téléphone de société.
5: Mais oui.
0: Et oui. Tiens, on fera les inscriptions en direct tout à l'heure. Alors on va s'occuper de ça. Qu'est-ce qu'on fait? On a le temps pour le double appel?
13: Allez, bon, on est prêt en tout cas.
0: On est prêt. Allez. On le fait dans un instant, c'est comme vous voulez. Hein. Dans un instant. Allez, j'ai un petit bonus en plus pour vous là. Allez, double appel.
5: Un bonus.
0: Double appel en direct. Un petit bonus.
5: Là, j'ai un bonus.
0: Et puis le problème du mois avec le docteur Romano.
5: Eh ouais.
0: Qu'est-ce qu'on a à peu près comme petit sujet qui déchire.
5: On a du BDSM.
0: Ah, du BDSM. Oh, oh, je suis passif.
5: De l'enculade, de la poupée gonflable, du costume pour baiser.
0: Ouais.
5: Et de la chiasse après la sodomie.
0: Wow, magnifique. Ouais, un beau programme, merde, c'est le cas de le dire.
5: C'est plein de merde.
0: Un beau programme qui arrive. Le problème du mois avec les gens qui sont sur les réseaux et qui ont des problèmes psychosexuels, on va les choper sur tous les réseaux toutes les semaines. Ils arrivent avec le docteur Romano et nos double appels aussi. Et vous en direct, vous nous appelez pour tout ce que vous voulez, on est là. Alana, tu gagnes 18 000 euros ce matin.
13: Bravo,
5: Alana.
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0: Oh, c'est Pineapple. Tout à l'heure, non, c'est Pineapple, c'est Protas, excusez-moi, je suis. C'est l'alcool. C'est

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4: Mec beau gosse, hein, frais et tout. 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
4: Consultation docteur,
1: il y a un problème, Guigui, il a un problème aux fesses, c'est les fesses qui chatouillent.
4: Ça me chatouille, ça me gratouille.
1: C'est des vers.
2: Non, mais c'est encore ces hémorroïdes qu'il faut que je lui remonte.
1: Ah là là, là.
2: D'ailleurs, j'ai le même problème avec ma vulve. Hein? Docteur, ça tient pas à votre gigot. Vous m'avez fait.
1: Mettez des ficelles.
4: Avec Marie, nous faut un petit coup de pouce.
1: Bon, qu'est-ce qu'on va faire? On va faire nos doubles appels. On est prêts pour les doubles appels?
4: Ouais, on est prêts.
1: On va y aller. Il y a Rémi qui arrive dans un instant pour la consultation en direct avec le docteur Romano. Tu en as de la chance. Bonjour Rémi.
5: Salut l'équipe.
1: Salut.
6: Coucou.
1: T'es dans le 41, t'es où? T'es à Blois, Vendôme?
5: Exactement, je suis à Blois même.
1: À Blois même. Et t'as 28 ans toi Rémi, c'est ça?
5: Ouais, c'est ça, puis je suis chauffeur livreur.
1: T'es chauffeur livreur et tu bosses pendant que tu nous écoutes?
5: Non, pas du tout, non, je bosse très tôt le matin et même un petit peu la nuit, après je suis tranquille le soir.
2: D'accord. Est-ce que tu livres de beau toi?
5: Eh bien écoute, c'est des colis là, un petit peu de tout quoi, c'est des colis.
1: Du colis, ok.
4: Okay.
1: T'as fait des rencontres sympas avec des gens cool.
5: Je tombe plutôt sur des gens un peu ronchons, un peu cons, mais sinon ça va.
1: Mais pourquoi ils sont ronchons les gens? Parce que t'arrives en retard, parce que.
5: Ben oui, tu sais, même pour se garer dans la rue.
4: T'es le genre de mec qui te garde mal la route.
1: Non, mais vous avez pas un métier facile, les livreurs, moi je vous le dis.
6: Non, mais peut-être qu'ils attendent de 8h du matin jusqu'à 18h et t'arrives à
4: 18h. Mais c'est pas de sa faute à lui.
1: Mais toi, t'y prends rien.
6: C'est pas de ta faute.
2: Non, mais c'est vrai que des fois, il y a des trucs de livraison, je ne les citerai pas. Mais quand ils te donnent des créneaux de 4h, t'as quand même globalement autre chose à foutre que d'attendre un mec pendant 4h.
1: Moi, je sais pas faire un créneau.
4: Ils te donnent un créneau, ils viennent même pas, gros.
2: Ouais, aussi, ils viennent pas.
4: On est venu, mais t'étais pas là.
2: Ouais, si c'est connard, j'étais là, je t'attends depuis.
4: Ouais, non, on est venu, mais t'es pas là, gros.
2: Je suis à ton camion, je te nique ta race.
1: Tu vois, des clients ronchons, on en a aussi dans l'équipe, hein, représente Karim, Romano, ça représente.
5: Romano pour ne pas le citer.
1: Oui, oui. Bah aujourd'hui, t'es ronchon, Romano, aujourd'hui. Hein, t'as ronchonné contre les cyclistes, t'as failli.
2: Dans les cyclistes déjà.
1: Oui, c'est ça.
2: Moi, je sais dire le mot.
1: mais t'as ronchonné quand même. T'as failli tuer ton chien avec un sac plastique.
2: Ça, c'était hier, mais je n'ai pas failli te tuer, c'est lui qui a voulu suicider, peut-être.
1: Mais ouais, mais bon, c'est. Voilà. Là, t'es en train de ronchonner contre les pauvres livreurs qui ont un métier difficile.
2: Ah ben ça oui, mais moi je suis en tant que client, le client est roi, ça casse les couilles d'attendre 4 heures.
1: Bon, Rémi, tu vas nous expliquer pourquoi tu nous appelles, tu as un problème à la bite et le docteur va examiner ton zizi ce soir.
2: Maintenant, voilà qu'il faut que je tâte une bite.
1: Tu en as de la chance.
4: Tu n'étais pas au courant, mec.
1: Eh ouais, mais c'est comme ça que ça se passe.
2: Déballe le matos.
5: Bon, alors les gars, ça va être très simple. Donc du coup, je suis avec la même nana depuis 10 ans, donc ça, bah tout va bien.
2: Ouais.
5: Et là, ça fait à peu près un mois où vraiment, je saigne du coin et j'ai des coupures, comme si c'était devenu trop court.
1: Ah, tu saignes du frein?
5: Ouais.
1: Et le frein, c'est le bout de peau entre la tub, enfin la peau de la tub et le gland.
2: Bah, pour ceux qui ont encore le capuchon, autrement appelé prépuce.
1: Ah, c'est pour ça que Karim, tu roules très vite, tu n'as pas de frein.
4: Oh là là, ça c'est fort.
1: Eh oui, j'ai très belle déduction que je viens de faire.
4: C'est pas con,
1: c'est comme si j'étais médecin, c'est ouf. Donc, t'as vu un peu.
4: Docteur Difool.
6: Mais c'est quoi, c'est sec ton truc? Ça se gère?
5: Ouais, je sais pas, enfin ça me sert, etc. Et du coup, j'arrivais même plus à me décaloter. Donc il y avait un petit problème, entre guillemets.
1: Bah oui.
5: Et du coup, je suis allé voir un urologue, donc le spécialiste du zizi, comme docteur Romano.
2: T'as bien fait. C'est bon, t'aurais été voir un procto, il aurait pas pu faire grand chose.
5: Ah non,
4: ou un podologue.
2: Non, j'étais voir un ORL.
4: T'as bien fait.
2: Non, mais sage décision, non, mais t'as bien fait. Quand, ouais. Moi, pour moi, quand t'as un problème médical, faut pas avoir honte, faut y aller, tu vois.
1: Ouais, mon final, bite, ça
2: peu... Ouais, mais le mec, il voit des teufs à longueur de journée.
1: Bah ouais,
3: son taf.
2: Il y avait pas beaucoup de vieux, toi, dans la salle d'attente?
5: Non, j'étais vraiment tout seul.
2: Ah ouais, parce que putain, les fois, je suis allé avec des vieux, moi.
1: T'es allé chez urologue?
2: Deux, trois fois, ouais.
1: Pour montrer ta bite?
2: Eh oui.
1: Elle avait quoi ta bite?
2: J'y étais allé pour mon. Attends, l'herpès, j'y étais allé.
6: Ouais, le truc que t'avais.
1: L'herpès, t'es allé voir un généraliste, je crois.
6: Limite, là.
2: J'avais été voir. Non, je l'avais remontré à un généraliste parce que ça revenait.
1: Ouais, t'étais venu pour. T'avais mal à la gorge, je sais pas quoi, et après tu lui as sorti ta bite.
2: Non, je lui avais demandé. Il était en train de faire l'ordonnance parce que j'avais une bronchite, un truc comme ça.
1: Oui.
2: Et j'ai dit. Donc le médecin était derrière.
6: Il était assis, il a sorti le truc.
2: Et moi, à ce moment-là, je lui dis, ça vous dérange pas si je vous montre mon sexe?
4: Pourquoi pas?
2: Genre, il a fait tomber le stylo.
4: Je peux vous le poser sur le bureau?
2: Il a relevé la tête. Il a dit, il a dit pardon. Je dis oui, parce que j'ai un problème. Je crois que j'ai une mycose. Et le mec, tu sais, mais je l'ai senti, le mec, au bout de sa vie. Le mec, il me fait, bon, bah, allez-y. Bah,
4: allez-y.
2: Donc, j'ai laissé tomber mon pantalon, j'ai sorti ma bite, et puis il a regardé.
4: Ça, c'est pas facile,
2: quand
4: même. Il m'a
2: sucé, et super.
6: Bon, à ce moment-là,
2: je m'en battais les couilles, parce que là, j'avais trouvé un médecin, tu sais, j'avais mal à la gorge, le mien était pas là.
1: Tu sais qu'il a déjà montré sa teub à un médecin?
4: Ah, moi, jamais. Avec un mal de gorge, non, jamais.
6: Non, mais vous êtes mignons, les gars, mais nous, on montre notre minette à un gynéco toute.
4: Non, mais c'est courageux, hein, franchement.
1: Bravo, les filles.
6: C'est courageux.
1: Bravo, les filles.
6: C'est courageux d'avoir nos règles et de.
4: On en parlait hier ou avant-hier, les grains de beauté là, moi je l'ai fait, hein, les gars.
1: T'as montré ton zizi.
4: Bah, tu sais, moi j'ai les grains de beauté à risque.
1: Mais tu décalotes pour voir si t'as pas un grain de beauté sur le gland.
4: Non, moi en fait j'ai rien fait. La meuf elle me disait juste de quelle position je devais me mettre. Elle avait
1: décalotes
4: avec
1: meuf.
6: Non, mais écarter les fesses.
1: Tu vois, je préfère montrer ma bite à un mec que montrer ma bite à
4: une meuf. En fait, comme c'était le médecin assez âgé, ça m'a pas du tout dérangé, tu vois. Elle était vraiment traditionnelle. Ouais. Elle m'a soulevé, tu sais, elle a soulevé comme ça.
2: La fesse, ouais.
4: Non, ouais, les fesses, elle a écarté. Après, elle a soulevé le. Ouais, les
2: mais t'étais quoi en chien de fusil pour.
4: Au début, j'étais allongé sur le.
2: Non, il était enlevé pour le chien.
4: Non, mais pour les.
2: Quand t'as regardé
4: du
2: cul.
4: Alors, descendez, s'il vous plaît, mettez les mains sur le truc, le lit, là, comme ça.
1: Écartez. Ils vont écarter.
4: Tu sais, comme quand tu vas dans les trucs de prison où ils se font fouiller les mecs quand on va rentrer dans la prison, les flics. Pareil, j'étais comme ça, ils me disaient, voilà, laissez-vous faire. Elle était derrière, elle faisait comme ça, elle fait, ok, là, y a rien, on se retourne. Après, je me suis assis comme ça sur le truc. Elle a soulevé mon sgeg. Il y a rien aussi.
2: Ah, ma brinlée.
6: Ah ouais, t'étais comme ça parce que moi quand on m'a fait, j'étais allongé quoi.
4: Même à l'intérieur des oreilles, Margaret.
2: J'étais allongé ivre morte.
1: Et t'as pas eu envie de lui faire une blague genre tu pètes?
4: Non, en fait,
7: ah bah oui, bah tiens, c'est
6: malin. Ah, super la blague.
4: Une blague de gros con quand même.
7: Bah, c'est un manque de respect.
6: Ah ouais, elle est tombée.
1: Vous n'avez pas entendu ce matin, on a parlé d'une blague qu'ont fait deux infirmières à une collègue.
4: Non.
6: Ah ouais, c'est quoi?
1: Ah non, c'est un truc horrible. Mais ça nous a fait rire, mais
4: c'est vrai. C'est horrible, mais c'est dark.
1: Alors, donc deux infirmières confirmées, il y a une jeune collègue qui arrive et ils font une espèce de bizutage, une petite blague à la collègue. Rapport à un patient, une patiente même, plus précisément. Quelle était la blague?
2: Genre, le patient est mort?
1: Non. Ah non, ouais, genre, je suis le deuxième élément. Non, c'est pas ça.
6: Ou le patient s'est chié dessus, il fallait nettoyer, non? Ou un truc?
1: Non, c'est pas ça non plus.
6: Non,
1: si vous allez nous dire, ils ont fait tomber le patient pour rigoler. Non, c'est pas ça, Non, c'est introuvable. C'est introuvable. Vous avez trouvé ce matin? En fait, elles ont fait croire à une jeune collègue qu'un traitement aérosol, donc par voie orale, ça se mettait dans le trou du cul. Et donc la jeune collègue qui savait pas, elle est allée voir la dame, elle lui a mis le truc, l'aérosol.
4: Le spray
1: dans le trou du cul.
2: Oh, ah bah tu vois, tu vas me trouver ronchon.
4: Ah mais moi, tu m'en
2: bah alors,
4: ah
2: mais ouais, tu mais sais, c'est... moi, ce genre de blague où les meufs qui sont dans les hôpitaux et ça, il y en a pas mal sur TikTok. Ah bah je suis peut-être un vieux schnock.
1: Ah bah, vieux schnock.
2: Mais,
1: ah bah t'es un non, vieux schnock.
2: Ah mais tu sais que ça me scandalise.
1: Bah tu vas être content.
2: Il y a quand même autre chose à branler que de.
4: Non mais t'imagines la patiente en
2: plus. Que de faire les catas sur TikTok quand elles sont à l'hosto en train de bosser.
1: Bah tu vas être content. Romano,
2: spécial, mais
1: c'est pourquoi parce qu'elles se sont fait foutre dehors.
2: Non mais ouais, c'est je trouve ça même.
4: C'est normal.
2: Je sais pas, moi j'ai un blocage, c'est tous les trucs. Les gens malades,
4: ils font ça, ils mettent ça dans le.
7: Ah, tout
6: bah ouais.
2: Non mais tu vois, c'est
4: médical,
2: ça.
4: C'est
2: non mais tu respectes les gens.
1: Licenciés pour faute grave, les deux infirmières.
2: Non mais déjà t'es malade. Déjà t'es à l'hosto, t'es pas bien, tu vois.
1: Elles ont été en plus condamnées à 3 mois de prison avec sursis.
2: Ah bah tant pis pour elles.
4: Moi j'aurais mis ferme, moi.
1: Bien fait. Je dirais même.
2: Ah c'est pas bien, ouais. Bah si, faut respecter les malades, tu vois. Bon, c'est comme les mecs qui vont faire des conneries là, l'autre débile là qui allait danser à poil dans une église. Mais,
4: ouais, respecte un petit
2: non,
4: peu.
2: Non, mais tu vois, ouais. Je suis pas super croyant, mais respecte les lieux, tu vois. C'est comme les.
1: Ah bah, tu sais, moi je suis pas croyant non plus, mais ça me choque.
2: Tu sais, c'est comme ceux qui vont.
4: Surtout respecte les gens qui y croient, tu vois.
2: Oui, non, mais puis.
1: Non, mais va te foutre à poil ailleurs.
7: C'est un lieu de culte.
2: Non, mais c'est comme ceux qui vont, tu sais, qui vont piller les tombes, tu vois.
7: Ah, ça aussi,
2: respecte un peu, tu sais, couvre les tombes pour voler les bijoux.
4: Un mec qui a fait ça,
1: c'est pour faire des vues.
6: Ah ouais, le mec que tu connais là.
4: Moi je connais un mec qui a fait ça, mais c'était la tombe d'un chien. Et il lui a volé son. Ouais, et le chien il avait un diamant, son maître l'avait enterré avec un diamant. Mmh. Et il a pété le diamant. Enfin, il a déterré le chien, il lui avait volé
1: c'est
4: son diamant.
1: C'est un pauvre type.
4: Bah, le diamant il était bien beau apparemment.
1: Oui, mais c'est un pauvre type quand même.
4: Il en a fait une bague.
1: D'accord, ok.
4: Voilà, je te le dis.
1: Non, mais bon, voilà, oui, il y a des trucs qu'on peut respecter. Et puis on peut rigoler de plein d'autres choses. Donc à quoi ça sert de rigoler de ça?
7: C'est vrai.
1: Se foutre à poil. Se foutre à poil dans une église. Enfin bon,
6: ça n'a aucun sens.
1: Voilà. Et ceux qui chient dans les parkings. Ah, Romain.
4: Dans des gilets jaunes.
2: Non, mais moi, c'est pas une blague.
1: C'est Cédric aussi, d'ailleurs.
7: Non, mais on est malade, gros.
2: Non, mais nous, on n'est pas en train de faire les gags sur les réseaux sociaux.
7: Bah, ça, non, je suis pas en train de chier.
2: Je fais pas volontairement.
1: Non, mais c'était pour rigoler. Hein.
2: Ah. De quoi?
1: Kung Fu.
2: Ah non, non, mais je réponds quand même.
1: Ah d'accord, ok.
2: Moi, c'est juste que c'est l'urgence, j'en pouvais plus. C'était,
8: ouais, c'est bon, c'est pas un défi.
2: J'estime
8: quoi.
2: Que je me suis chié dessus. Laissez-moi chier dans un parking quand j'ai l'intention de le faire.
6: Dans ton gilet jaune.
2: Rassure-toi, quand j'ai des toilettes, je vais aux toilettes.
1: Bravo, Manu.
6: Ah bah oui.
1: Bravo, bravo.
7: C'est bien ça.
1: Et toi pour la bite à Rémi, alors, qu'est-ce qu'on fait?
2: Ah ben, alors, attends, t'as été chez l'urologue, donc j'imagine qu'il a fait le travail.
5: Voilà. Donc le rendez-vous, il a duré que 5 minutes, donc tout allait bien, machin. Verdict, donc je dois faire 2 opérations fin octobre.
2: Super. C'est quoi en fait
1: circoncire, non?
2: Circoncision, où oui, t'écartes le truc pour...
6: T'écartes le truc.
5: Donc circoncision et je crois qu'il va m'allonger le frein si je dis pas de bêtises.
2: Ah ben non, si t'es circoncis, ça sert à rien dans le. Alors il y a deux opérations possibles. C'est soit t'es circoncis, donc là il t'enlève tout, donc t'as plus de peau, t'as plus de frein.
5: Ouais, c'est ça, ouais.
2: Donc en gros t'as le gland complètement nu. Ouais. Il est décapoté à vie.
1: Ouais, plus de capote, fini.
2: Et après effectivement t'as une autre possibilité, c'est que quand t'as un phimosis, ils peuvent te faire une petite incision sur haut de la peau.
7: Ah oui,
2: pour élargir. Quand t'as un phimosis, ils peuvent te faire une petite incision sur haut de la peau.
7: Ah oui,
2: pour élargir et éventuellement te rallonger un peu le frein.
1: Et après, mais c'est

0: t'a raconté?
1: Non, même pas.
0: Non, même pas.
1: Non.
2: Non, mais déjà, pendant 2-3 semaines, il faut éviter de bander.
3: Ouais, ça, tu peux pas contrôler.
0: Tu contrôles pas, Marie.
2: Je sais, mais je sais pas.
0: Moi, je me réveille la nuit, parfois je bande.
4: Non, mais.
3: Ah ouais, je.
4: Non, mais je pense que. Le mindset.
5: Le mindset.
2: Ouais, ouais,
0: c'est ça. Le mindset.
4: Le contrôle du cerveau, mec. Programmation cérébrale.
0: La programmation de pas bonder.
4: Non, mais en fait, par exemple, tu sais, le truc, le mythe. Ouais, je vais chez le médecin. Faire regarder la bite, j'ai trop peur de bander.
2: Ouais, ça, c'est
0: ah non, mais ça, ça va. Moi, je banderai jamais avec un médecin.
4: Mais jamais tu me banderas.
2: Bah
4: mais,
2: oui, c'est dans
4: non, mais
2: tête.
4: Sauf si c'est un détraqué mental. Mais une personne non, mais normalement vrai, constituée, tu sais, l'atmosphère du truc. Ouais,
2: c'est clair, c'est pas excitant.
4: T'as pas envie de bander. Moi, j'ai montré ma tub. Attire la rigogo. Bah, j'ai jamais eu envie de bander. Hein. Au contraire,
2: bah,
4: elle était. Mais toute petite.
2: Ah oui, c'est vrai.
0: Elle rentrait à l'intérieur.
4: Toute.
0: Elle est kiki. Parce qu'elle était toute timide, elle voulait pas se montrer à tout le monde.
4: Et je pense que quand t'as ce genre d'opération, en fait, le cerveau, il sait. Je pense que t'as un truc qui se passe et qui fait que.
0: Oh, sauf si t'es un espèce de dingo.
2: Ouais,
0: mais tu vas aller au médecin.
4: Non, mais quand tu viens de te faire circoncire, je pense que le cerveau, il assimile le fait qu'il faut pas qu'il y ait d'érection, quoi.
6: Okay,
4: parce que
6: ouais.
4: Tu vas te niquer ta race.
2: Ouais. Ça peut tirer,
4: après,
2: ouais.
4: Ça peut peut-être arriver par accident, effectivement, la nuit, quoi.
0: Ouais. Ah oui, après, quand tu vas dormir, ouais, tu contrôles pas, là. Tu fais un rêve un peu.
4: Érotique.
0: Bah, t'écoutes la radio libre, il y a Marie qui parle toute la soirée.
3: Ah, bah, bien ça, t'es tranquille, là.
0: Forcément, la nuit, ça travaille, hein.
4: Je pense que t'as une telle douleur que tu dois vite te redébander.
2: Ouais, je pense aussi, ouais.
0: Bon, tu voulais demander quoi aux auditeurs, aux auditrices de Sky, toi,
6: Rémi? Bah, du coup, oui, je voulais juste avoir des témoignages, en fait, sur l'après-opération aussi, savoir s'il y avait des complications,
0: oui,
6: pour.
0: C'est plus aux auditeurs, dans ce cas-là.
2: Ouais, ouais.
4: Mais, il t'a dit, par exemple, le temps de cicatrisation, tout ça, ou va dire le temps pour retrouver une bite en état de fonctionner normalement?
6: En fait, il y a entre 2 et 3 semaines avec des points. Parce que je vais avoir des points, en fait.
4: Ouais.
2: Ah oui,
6: donc voilà, donc déjà, ça, c'est pas terrible. Et puis, je voulais savoir aussi comment ça se passait au niveau de l'opération, comme c'est une anesthésie qui est locale, en fait.
2: Ouais, et puis c'était la sensation aussi derrière. Ça,
6: ouais,
2: que tu
6: aussi,
2: disais,
6: ouais.
0: Quand on te fait une circoncision, on te fait une anesthésie locale. Bah, ouais, tu veux dire, ils sont pas à vif, oui, j'imagine.
2: Bah ouais, c'est logique.
4: Non, mais de toute façon, tu verras rien. Il y a un drap devant, hein, c'est pas.
0: Ouais.
4: Ils vont pas te dire asseyez-vous, je vais vous couper la teub. Hein.
2: Ah, putain, t'imagines. Ah,
0: alors il y a absolument oui qui nous dit, imagine tu tombes sur une urologue qui est super bonne. Tu bandes non ou tu fais comment?
4: Ah mais non, mais tu banderas pas.
0: Mais non. Ah, c'est les super bonnes.
3: Ah mais dans le médical avec
0: les. Non, mais c'est pour ça moi je préfère tomber sur un mec, c'est plus simple.
3: Je suis pas dans ce mood.
0: Ah, il y a un petit Greg, on va l'appeler, il l'a fait il y a 2 ans. Ça m'a niqué ma race. Ah bah tiens, tu vas nous expliquer.
6: Ah.
0: Et Jimmy Nou qui nous dit non, Romano, moi je bandais au réveil.
4: Ah ouais,
0: ouais, mais c'est la nuit, je bandais au réveil et je douillais ma race quand il a fait une opération.
4: Ah non, peut-être.
2: Automatique.
4: Bah ouais. Pour moi, je pensais que. Non, mais moi j'ai eu honte une fois là parce que j'avais. Ça, parce que j'avais été voir un urologue. Bon, déjà, je monte ma teub.
0: Ouais.
4: Et il me dit ouais, il va falloir faire des examens, il va falloir faire un scanner et une échographie des couilles. Parce que là, j'avais le canal, là, l'épididymite qui était.
0: Oh là, le canal de Panama.
2: Ah ouais, t'en as chié d'ailleurs.
0: Le canal du Midi.
4: Non plus. Non.
0: Le canal normal, plus.
4: Non plus, Cédric. Ouais. Le canal qui s'appelle l'épididymite.
0: Oh,
4: c'est un petit tuyau qui passe dans les couilles et en fait, à cause d'un traitement médical, ça m'avait un peu affecté. Donc je vais passer le scanner. Bon, je me dis ouais, vas-y, encore falloir montrer ma bite. Bon, je vais dans le truc. Bon, le scanner, tu le passes habillé. Je me dis ouais, cool. Et après. Je me dis bon bah pour l'échographie bon là pas le choix, tu sais, il te passe le truc sur les couilles et là le truc horrible, la meuf elle me dit elle m'amène une tenue, tu sais, comme à l'hosto là, les espèces de pyjama.
2: Oh,
4: là.
2: Le cul à l'air.
4: Ouais. Et en fait, elle me dit ouais, il faut mettre ça. Je lui dis non mais je passe juste une échographie. Elle me dit ah non mais monsieur, c'est la tenue. Donc elle me dit
0: bon gosse, t'imagines, t'as des habits gratuits.
4: Vous mettez ça et vous restez nu en bas. Sauf qu'en fait,
3: tu as l'air.
4: La chemise, elle était trop courte, l'espèce de chemise.
0: Non, mais les couilles qui dépassaient.
4: Non, mais les couilles et le cul à l'air. Et en fait, j'attendais, tu sais, dans la salle où je devais faire l'échographie. Et je me disais, ah putain, pourvu que ce soit pas une meuf, parce que je me disais, mais tellement j'ai l'air con. Il y avait un miroir, je me regardais, mais tu sais, j'essayais de tirer dessus, mais tu peux pas, en fait, c'est en espèce de papier, tu sais, tu te déchires en deux, le truc. Et heureusement, quand c'est arrivé, c'était un mec, il me dit, bon, bah, plaquez-vous le sexe. Contre le ventre et il a commencé à me badigeonner les couilles et bon voilà, c'était horrible.
0: Bon, il y a plein de réactions qui arrivent pour toi, mais tu vois, c'est la Sky Solidarité. Vous nous parlez de vos beats là ce soir, il y a qui? Il y a Hamza qui arrive dans un instant, il y a Seb, il y a Greg et puis les filles, dites-nous si vous préférez une beat circoncise ou une beat pas circoncise, ou si vous en branlez.
2: Bah ouais, c'est clair.
0: Bah oui, tu t'en fous.
2: Ah, je m'en fous.
0: Pourvu qu'elle gicle bien.
2: Je m'en fous, mais j'ai toujours dans l'idée que effectivement t'es un peu moins sensible du gland que bah, qu'un mec qui a la peau, quoi.
0: Bah, ça peut durer plus longtemps. Cédric, tu devrais.

0: faire circoncire, hein. Peut-être tu feras l'amour plus longtemps, non?
1: T'imagines, le pauvre médecin.
2: Aller, tranquille.
0: Le médecin qui circoncire Cédric.
1: De quoi? L'horreur.
0: Eh oui.
2: Le mec, bon, il a bien montré ta bite à un médecin.
1: Oui, mais tu sais, il m'a pas charcuté, quoi.
0: Ouais. Alors, on y revient dans un instant. Tu bouges pas, reste avec nous, Rémi.
1: Non, mais après, ton prépuce, tu le ramènes pour Medellin.
2: Ah.
0: tu goûter, mon chien, Romano.
2: Il fera un dessert.
0: Faut faire attention à Medellin. Je suis sûr qu'elle le mangerait pas, d'ailleurs.
1: Ah, je suis sûr qu'elle le bouffe.
0: Un
1: truc qui pue, les chaises, c'est bien les trucs qui puent.
0: Ouais, mais pas la pisse.
1: Non, mais t'imagines le prépuce de Cédric, l'odeur là-dedans.
2: Ah, tu vas enculer les fous, lui.
0: Bon, on fait le double appel, c'est parti avec les numéros que vous nous avez envoyés. Double appel sur Skyrock et on vous attend en direct. Il y a le problème du mois qui arrive aussi. Et vous, hein, toute la France, vous avez un truc à dire, profitez-en. 01 53 40 30 20.
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4: Allô?
5: Allô?
4: Allô?
5: Bah, c'est qui était tête de bite?
0: Bah, c'est tête de bite, hein, tout simplement. Hein. Le double appel. Faudrait qu'on le rappelle un de ces jours, tête de bite.
1: Ah ouais?
0: Allez, on va commencer par un bonus. On commence par le bonus. Écoutez bien, ça va.
1: Je pense
0: qu'on est dans du haut niveau. Et, et après, on fait les numéros,
1: allez,
0: les numéros que nous avons envoyés. Le Bobo le Nunus. Bonjour,
6: chien. C'est quoi? C'est Ilian?
0: C'est Ilian.
6: Oui, allô? Allô? Mais vous êtes qui? C'est Ilian?
7: Allô?
6: Oui, mais moi, je vous demande, vous êtes qui? Non, mais dis donc, pour qui tu te prends, toi?
8: Mais c'est qui à l'appareil?
6: Allô?
0: C'est Ilian.
6: Comme vous m'aurez dit qui vous êtes.
8: Ouais, c'est bien ta gueule.
6: Oh, moi, je t'emmerde.
8: Oui, bah, moi, je vous emmerde.
6: Non, mais vous parlez à qui, là?
8: Oui, je passe quelqu'un de la police.
9: T'es qui?
8: Connard.
9: Bon, con, va. Oui, à quel sujet de bordel, là?
6: Bah, je ne sais pas. C'est moi qui te demande quelque chose.
9: J'ai ton numéro de téléphone.
6: Comment?
9: J'ai ton numéro de téléphone. Et dans 5 minutes, t'as les gendarmes chez toi.
0: Direct.
6: Mais vous venez de m'appeler.
9: Alors arrête d'appeler, parce que là, je suis en gendarme.
6: Mais c'est vous venez nous appeler, là?
9: Pauvre con, là. Okay. Enculé de ta race.
6: Moi, j'ai appelé personne.
9: Comment?
1: Elle est là, ta femme?
9: Non, ma femme, elle a rien à voir avec un connard comme toi.
6: Il y a deux fois un numéro masqué qui m'appelle, là. Eh oh, par contre, vous allez vous calmer parce que vous êtes en train de nous appeler. Vous avez entendu sonner, je vais décrocher, donc. Alors, moi, c'est soit vous arrêtez de nous appeler,
0: ouais.
6: Ou c'est soit nous, on va à la gendarmerie, voilà.
9: Pauvre con, là.
6: Non, mais par contre, vous allez vous calmer, vous arrêtez de nous appeler.
9: Oui, mais tu sais pas, tu viens, je t'attends.
6: Ah, ben, vous faites erreur, là.
9: Mais tu sais quoi, ce qu'on va faire? Tu vas baisser ton pantalon, puis tu vas voir ce qui va t'arriver.
6: Eh merde.
8: Il faut qu'il t'encule, là.
0: Ah oui,
9: c'est justement, pauvre con.
1: Ta bonne femme, elle est là ou pas?
9: Oui, tu vas voir ce que j'ai passé mon poing sur la gueule, moi.
0: T'es gentil, mais on baisse le pantalon maintenant.
9: Ouais, allez, va te faire enculer, pauvre con.
0: Mais t'es pas un travesti, faut répondre.
1: C'est très gentil.
8: Je suis en train de m'assurer, là.
0: Bah oui, voilà.
1: Bah, tu vas te faire enculer, hein, c'est tout.
0: Bon, alors, voilà. Et t'es sympa.
1: Très beau bonus.
0: Ça fonctionne le standard, Guy?
1: Ça fonctionne, oui, bien
0: ça y est, donc on peut y aller maintenant en direct. Voilà, c'est pour ça qu'on a mis un petit.
1: Allez, hop, on y va.
0: Bonus. Vous nous avez laissé les numéros, on les a testés, on les adore. C'est reparti.
2: Allez.
0: Mon kiki.
1: Tut.
0: Ça sonne de partout.
1: Ouais. Tut.
0: Tut. Alors.
1: Tut.
0: Alors. Ça sonne, ça sonne.
1: Tut.
10: Non, mais qu'est-ce qu'il a?
0: C'est Romano, il fait les sonneries. Il est bien. Marie, elle est contente. C'est le meilleur moment de l'appel pour elle.
2: Elle adore.
0: Ouais. Oula, c'est quoi ça?
1: C'est pas bruyant ce temps-là.
0: Non.
11: Bonjour.
0: Allô? Toc toc, vous avez fait pas la. Ah, elles sont deux.
11: Allô?
1: Ta bonne femme, elle est là ou pas?
11: Ouais, bah bien sûr. Problème, Coco? Allô?
6: Allô?
11: Allô? C'est qui?
6: Allô?
11: C'est qui là?
6: Et toi, c'est qui toi?
11: C'est quoi ta mère? Tu niques ta mère ou quoi?
2: Oh, c'est gentil.
11: Hein? T'as autre chose à foutre que de nous appeler, nous faire chier, c'est enculé?
2: Gentil.
6: Non, c'est toi qui arrête pas d'appeler là.
11: Ouais, alors écoute, va te faire enculer toi. Toi, je nique toute ta famille, je vais la renvoyer là-bas de l'autre côté du Gibraltar. À faire foutre, fils de pute.
6: Ouais, bah c'est bien, vas-y, libère-toi.
0: Allez, on cyber.
6: Non, mais c'est quoi cette. Pourquoi vous avez hacké notre numéro ou qu'est-ce que vous faites?
0: Allô? Oui, allô?
6: Ouais.
11: Oui, bonjour.
0: Bonjour.
11: Allô?
0: Bonjour.
6: Oui, bonjour.
11: Oui, bonjour. C'est qui l'appareil? C'est qui l'appareil?
6: Écoute, je me pose la question, c'est vous qui êtes l'appareil? C'est pour un sketch, c'est quoi?
0: Un sketch, c'est ça, un comique.
11: Je ne sais pas, vous m'appelez à propos de quoi, là?
6: Non, moi, l'appeler pour. Je sais pas, hein. Ah moi, je vois secret dessus. Je sais pas qui m'appelle.
11: C'est comme moi, pareil, je vois ça.
6: Ouais, ouais.
4: Ouais, c'est des petits rigolos qui s'amusent, ils savent pas quoi faire. Bon, bah, okay,
7: bonne soirée.
4: Désolé, pareil pour vous.
0: Bisous.
7: Tu veux quoi?
0: Bisous, bienvenue.
1: Ta bonne femme, elle est là ou pas?
7: Qu'est-ce que tu veux?
12: T'as pas une photo de toi à poil des fois, non?
7: va te faire foutre, d'accord?
12: J'ai pas entendu, excuse-moi.
7: Allez te faire foutre, d'accord? Espèce
6: oui
7: de salaud.
6: Ah, oui.
12: J'ai pas entendu, excuse-moi.
0: Bonjour madame.
7: Va te faire foutre, au revoir.
0: Bonjour madame.
6: Alors,
12: on peut te faire baiser ou pas?
1: Bonjour madame.
6: Bonjour.
1: Vous allez bien?
6: Oui, vous êtes qui?
4: Et vous êtes qui?
6: Ah, moi, je suis de la flingue.
4: Vous êtes?
6: Oui, oui.
0: Ouais, ouais.
6: Oui, oui.
0: Eh oui, oui. Sympa.
1: Vous êtes là, monsieur?
6: Ben, monsieur, il dort, là.
1: Non, mais pas vous, il y a quelqu'un d'autre. Vous
6: lui,
1: êtes là?
6: Lui, il est parti, hein?
1: Eh, il est parti dormir.
6: Dans le lit, il est parti au lit.
0: Dans le lit.
12: Non.
0: Le coquin.
12: Oui, absolument, oui.
6: Voilà.
7: Salut.
6: Et vous êtes Patrick, Fabrice, c'est qui?
4: Ben, moi, je suis Patrick, hein.
1: Patrick!
6: Oui, Patrick, et qui? Je me rappelle plus. Vous
4: je prends le nom de cul.
1: Patrick de ton nom.
4: Bonjour, vous êtes bien chez.
1: Allô?
6: Oui, oui, vous êtes malhonnête, hein?
0: Bande... Ah, bah, merci, madame. Oui, bande de malhonnêtes, c'est nous.
1: Allô, madame? C'est les malhonnêtes.
6: Qu'est-ce que tu veux, là?
1: C'est les malhonnêtes, madame.
6: On a des mots dans le monde comme ça au soir.
0: Ah, ah, dans
1: j'ai oublié des mots dans votre phrase, madame.
0: Ouais, des mots, c'est moi. C'est... Il y a des trous dans les trous.
1: Il y a un problème dans votre phrase, madame.
0: Oui, c'est ça.
1: Allô. Allô, allô.
12: Allô.
1: Il y a quelqu'un?
12: Allô.
1: Allô.
2: Ouais, allô.
13: Bonjour, vous êtes bien chez.
0: Oui. Voilà, on est bien chez toi, on est bien.
2: T'es bien chez toi, ouais.
1: Ah, je suis passive.
2: Non, pas passive.
1: Mais dis-le aux gens que t'es passive.
2: T'es malade, toi.
0: T'as dit que t'es passive.
2: Bah, je suis pas passive.
0: Si, dis.
2: Non, non, je suis
1: c'est Cédric.
0: C'est Cédric qui est passive.
2: Rien à voir.
0: Si, dis, chez Cédric.
2: Non, pas du tout, non.
1: Il est passif, ce domite.
2: Non, toujours pas, non.
0: Il dit des trucs sur toi.
2: Tu es précoce. Rien à dire sur moi.
0: Tu es précoce, en fait. C'est bien ça aussi.
1: Ah là, je suis passive, ce domite.
2: Ouais, c'est ça, ouais.
0: Voilà, bon.
1: Ah
0: ça y est, on a fini.
1: Allô.
0: Eh bien, on a bien rigolé.
1: Ah, je suis passif, ça domite.
0: Allô, bébé, allô, bébé. Voilà, on a fait quoi?
1: Allô?
0: Merci, la France.
1: Il y a des gens, mais laisse tomber.
0: Allez, dans un instant.
1: Il est plus de 22h30 ici. Il y a un boucan chez eux.
0: Ouais, c'est un enfer, quoi. C'est, t'as envie d'être les voisins, là.
2: Ah, ouais, ouais.
0: Ah, direct, tu te dis, j'aimerais bien habiter dans ce quartier. C'est assez sympa, quand même.
1: Qui tapait comme un dingue, là.
0: Bon, dans un instant, sur Skyrock, on va s'occuper. Ouais, on s'occupe de la bite. Des messages qui débarquent partout. Les passionnés de la bite, vous êtes là.
1: Ah ouais.
0: Eh ouais, ouais.
10: Passionnés de la bite.
1: Ah, il va y en avoir partout.
10: C'est chelou quand même.
1: Ah, des bites, en veux-tu, en voilà.
0: Le problème du mois aussi. Et Aziz qui est en ligne avec nous en direct de Massy. Bonsoir à toi, Aziz.
1: Salut Aziz.
0: Ah. Aziz qui arrive parce qu'il a fait un truc au volant qu'il ne faut
10: pas faire.
0: Qu'il ne faut pas faire. Donc on va s'occuper d'Aziz. On va s'occuper d'Aziz tout de suite. Il y aura ah mais le docteur.
1: Bah, bonsoir.
0: Mais ouais, de retour le docteur.
1: Comment allez-vous?
0: Bah, ça va super. Dis donc.
1: Écoutez, j'étais là il n'y a pas si longtemps. Hein.
0: Oui oui, il nous dit bonjour 4 fois dans la soirée.
10: Oui, c'est complètement ça. Il est poli.
1: Complètement con ce docteur.
0: Bon allez, c'est parti. On y va pour le problème du mois de ce jeudi soir. Le problème du mois du jeudi soir avec le docteur Romano, vous
1: bonsoir
0: le savez.
1: Bonsoir encore. T'as Cédric, tu fais rien là?
0: Non,
1: ouais,
0: non, depuis 21h, absolument rien. Non, ça c'est.
2: Ah bah, grave, bah, c'est trop, tu m'as pas.
0: Tu nous honores de ta présence et ça c'est déjà très
2: grave,
0: gentil.
2: Ouais.
0: Eh oui,
1: tu veux pas aller me chercher à boire des fois?
2: Ça dépend si tu dis s'il te plaît.
1: S'il te plaît.
2: Tu veux quoi?
1: Noisis, pomme cassis.
2: Il a passé comment?
0: Alors, problème du mois, tous les jeudis soirs, on va faire un tour sur les réseaux. Et
1: ouais,
0: sur,
1: c'est ça.
10: Ouais.
0: Sur les réseaux, il y a plein de gens qui ont des
1: sur
0: problèmes.
1: Sur les réseaux, sur les forums, il y a des gens, ils ont des soucis dans la tête, dans le sexe. Là, c'est
0: oui.
1: Le sexe, l'internet.
0: Voilà, merci. Ouais, ouais,
10: ouais. Le docteur va bien aussi.
0: Le docteur va bien aussi. Et parmi les 5 problèmes du mois, on va en choisir un. D'ailleurs, si vous voyez des gens un peu bizarres sur les réseaux qui ont des problèmes sexuels, dans les forums, tout ça, vous envoyez au docteur Romano. Il les prend en charge immédiatement parce qu'il est professionnel.
1: Ah ben bah avec plaisir.
0: Et efficace en plus. Qu'est-ce que ça donne notre problème du mois de ce soir?
1: Alors j'ai une bonne nouvelle, il y en a 5.
0: Il y a 5 problèmes du mois, on en choisit un parmi les 5. C'est pour ça qu'il faut bien écouter. Et vous en choisissez un parmi les 5 problèmes du mois.
1: Et encore une autre bonne nouvelle, on va commencer par le premier.
0: Eh bien ça c'est pas mal.
1: C'est pas mal. Les bonnes nouvelles s'enchaînent.
10: C'est dingue.
0: Écoutez bien et notez bien, c'est le problème du mois numéro 1.
1: Alors c'est Julien.
0: Juju.
1: 59 ans de Grenoble.
0: OK.
1: Il a écrit au forum Doctissimo. Alors eux, ils ont avec sa femme, ils ont voulu se lancer dans le BDSM.
0: BDSM, ouais. Donc on en dit le sadomasochisme.
1: Bondage, sadomasochisme.
0: Ouais.
1: Sadomasochisme. Donc en gros, se marave mutuellement quoi.
0: Ouais, mais s'attacher aussi BDSM.
1: Ouais, bah justement, c'est ça. Bah,
0: t'imagines Julien, 59 ans, saucissonné comme un con.
1: Alors, il y a eu un problème. Ah. Alors, dans un premier temps, il a attaché sa meuf, c'est avec des menottes, tout ça, des cordes, il l'a bâillonné.
0: Ouais.
1: Tout s'est bien passé. Donc, ils ont fait l'amour comme ça, ça les a beaucoup excités. Sa femme, elle lui a dit, ouais, bah vas-y, la prochaine fois, on le fait dans l'autre sens.
0: Il s'est fait attacher.
1: Ouais, alors là, le problème, c'est que les menottes, en fait, il y a eu un problème, ça s'est grippé. Le mec était accroché en croix au lit. Alors, ils avaient mis des menottes aux mains, mais aussi, tu sais, il s'est mis en croix sur le lit.
10: Ah non.
1: Et en fait, il y avait quatre paires de menottes.
14: Ça fait rêver.
1: Donc, au poignet.
10: Et puis, ouais, aux chevilles.
1: Et aux chevilles.
10: Oh,
1: donc, il était à poil comme ça sur le lit. Donc, en fait, bon, ils ont baisé sur le moment.
0: Il est resté comme ça combien de temps?
1: Ah non, mais. Alors, ils ont baisé. Jusque-là, il n'y avait pas de souci.
0: Oui.
1: C'est après avoir baisé, bon, il lui dit, bah, détache-moi.
0: Oui.
1: Sauf qu'en fait, la clé, elle fonctionnait plus. Il y a eu un problème, le truc s'est grippé.
0: Il s'est grippé, ouais.
1: Et, ah ben, le mec, il est resté 3 heures comme ça.
0: Eh, alors... putain, maman, au bout d'un moment, je suis pas claustro, mais je ressens un truc de claustrophobie d'être bloqué
10: en plus,
0: à un endroit.
1: Ouais, non, mais alors, le truc,
0: il est. Les bras en croix, en plus.
10: Ouais, ouais.
1: Non, mais alors, allez-y, t'es habillé. Mais, quand même. Quand t'es à poil,
0: oui.
1: Je pense que tu réfléchis à deux fois avant d'appeler direct quelqu'un.
10: Bah ouais, c'est clair.
0: Oui, genre un serrurier pour dégripper la serrure.
1: Bah en fait, le problème qu'il y a, c'est que ils habitent en pavillon. Donc ils se sont dit, ouais, vas-y, allez voir les voisins, c'est chaud, je suis à poil. Bon, même si elle peut le couvrir avec un truc, tu vois, c'est genre, tu deviens quand même la risée du quartier.
0: Oui.
1: Donc, bah, ils étaient obligés d'appeler un serrurier. Bon,
0: ils ont appelé un serrurier.
10: Non, mais là, dans ces cas-là, tu vas voir les voisins, tu demandes.
0: Ah, les voisins
10: passe, non, mais passe mon seigneur ou un truc comme ça, s'ils ont.
1: À la vie première, je préfère payer un serrurier.
10: Non, mais tu empruntes.
1: Même si le mec, il me demande 1000 balles. Non mais l'autre c'est une manche à couilles la femme. Déjà elle fout des menottes, elle arrive à te bousiller, à te poisser le truc. Tu sais, tu vas demander une passe coupante, le mec il va se retrouver avec une main en moins, tu sais, elle va ripper, le mec va faire une hémorragie.
0: Oui, c'est vrai, elle t'a déjà bousillé les menottes, si en plus elle te bousille la main, c'est moi oui.
1: Non mais toi tu fais quoi? Ah moi j'appelle un serrurier. Allez, ça c'est trop là.
0: Moi je prends l'idée de la Marie là, je demande
10: une passe monseigneur.
0: Un truc pour couper, ouais.
1: Non mais tu crois que tous les gens ont une passe monseigneur chez. Tu sais, c'est les grosses pinces pour couper.
10: Ouais, bah,
0: une passe monseigneur.
10: Oui, ça.
1: Non, mais tout le monde a pas ça.
10: Oui. Bah, je sais pas, t'es en pavillon, t'as peut-être des voisins qui sont bricolos.
1: Ouais, non, mais tu vas pas faire le tour des baraques
10: En tout cas,
1: 2h du matin.
0: Ouais, mon mari est à poil sur le lit.
10: Ouais.
0: J'aimerais bien trouver une pince, monseigneur, pour le détacher.
10: Non, mais ouais, et puis dans ces cas-là, c'est-à-dire que tu coupes entre les mains et tu restes quand même avec les bracelets de menottes, donc t'as l'air un peu con.
0: C'est vrai, ouais.
10: C'est vrai qu'il y a ça.
1: Ah non, moi, plutôt que d'appeler les voisins.
0: À poil, ah ouais, non, mais ouais.
1: Moi, je préfère appeler un serrurier que, tu vois, moi, je le connais pas, le mec.
0: Ouais.
1: Même compliqué. Si le mec il me dit ouais je te prends 1000 balles. Franchement, parce que les voisins, t'imagines, même admettons que
10: ça
1: pas, tu fais venir un voisin, mais ça fait le tour du quartier, t'es la risée du quartier. Ou alors t'es obligé de déménager derrière.
0: Compliqué le BDSM, hein.
1: Ouais, donc c'est une galère, le mec est traumatisé.
0: J'étais
1: obligé de venir faire un serrurier, sa femme elle veut recommencer. Lui, le mec il n'endort plus la nuit, mais tu sais, ça l'a bousillé psychologiquement parlant. Ils ont bien fait de faire une séance.
0: Au bout du rouleau.
1: Non, mais le mec il pense aller voir quelqu'un parce qu'il le vit très très mal.
0: Il a raconté ça en plus à quelqu'un.
1: Non, mais ça l'a.
0: Je me suis fait attacher à poil, ça.
1: Non, mais ça l'a, il s'en est pas, ils arrivent plus à baiser.
0: Je te vois bien BDSM, Cédric. Toi.
2: Ouais, t'es un ouf. Toi.
0: Si, je te vois bien BDSM.
2: Ouais, mais moi non.
0: Ils mettent du cuir le BDSM ou pas?
1: Ah bah ils peuvent, ouais.
0: Ah, tu vois bien BDSM mais en cuir.
2: Non, mais j'imagine bien du foot, tu sais, en cuir, tu sais, en shorty.
0: Ah non, mais
2: avec un short en cuir.
0: Non, mais toi, c'est que t'as le look, hein.
2: Mais t'es un ouf, toi,
0: mais
2: quoi,
0: si, si,
2: t'as le look.
0: T'as des camions, je sais pas, la Gay Pride, je sais pas si vous avez vu des vidéos sur la Gay Pride, t'as des camions avec des espèces de gros mecs comme toi.
2: Ouais.
0: Et habillé en cuir, tout ça, je te verrai bien là-dessus.
2: Ouais, mais t'as l'air bien excité. Viens au courant. Ouais, tu viens au courant aussi.
0: Tu sais que j'irais bien faire un tour, Cédric, avec toi.
2: Ouais, mais non, moi,
1: non, mais c'est fini, c'était le
0: week-end. Ah merde, je te fous, mais j'ai vu des vidéos là-dessus.
2: Fais-toi plaisir.
0: Je te mets sur un camion, Cédric, qu'on fait un carton.
2: On te laissera sur le char l'année prochaine, non, t'inquiète. On
0: Ah non, mais c'est pour les gens comme toi, Cédric.
2: Quel rapport? T'es un ouf, toi, les gens comme moi, ça veut dire quoi? Qu'est-ce que tu veux dire?
0: Les gens qui ont.
2: Exprime-toi.
0: Ton physique sexy.
2: Mais t'es un ouf, toi, quoi.
0: Mais si, il faut être sexy comme toi.
2: Non, n'importe quoi.
1: Non, mais tu veux pas, mais tu me casquettes en cuir.
2: Non, ça va aller.
1: Non, mais je te verrais bien, moi, en village people.
0: Voilà,
2: non, non.
1: Les village people.
2: Ah non, tu vas pas t'y mettre, toi, non plus.
0: J'ai entendu la chanson de Trump, là,
2: ouais. Ouais, bah grave, ouais. Tu kiffes. fera avec
10: sa meuf. En parlant de trucs sexy, tout à l'heure on était avec Samy et il y a sa meuf qui lui a quand même envoyé.
0: Ah oui, Samy.
10: Ma meuf a envoyé un message.
0: Et attends, mais vous allez voir que Cédric était avant-gardiste. T'es pas au courant?
2: Le belge, t'es là.
0: Et Samy, il a pensé à toi tout à l'heure.
2: En fait, ah, si, ouais, ta meuf, elle t'a envoyé un.
1: Ouais, truc, ouais. Elle transfère un post sur Instagram en messagerie privée. Mais sans message en rien, c'est un truc, je regarde. Le, genre la lingerie masculine en dentelle qui revient, tu sais, hypée en mode.
10: Hey,
1: ça veut dire que t'as acheté un petit truc,
0: tu vois, avec ton petit shorty en dentelle il y a quelques années.
1: Photo, on aurait dit vraiment le shorty que t'avais.
10: Ah ouais.
2: Mais il faut que tu m'inquiètes de plus en plus. T'as l'air vachement excité.
0: Lui, il s'appelle Samy.
2: Tu m'imagines en slip en cuir.
0: C'est Samy le Marseillais, pas
10: là. Apparemment, c'est à la mode.
2: Bonjour, c'est toi qui parles.
1: Salut, c'est moi.
14: Moi, je propose que l'année prochaine, on installe un char Skyrock avec Cédric dessus.
0: Ah,
2: bah,
0: ouais, c'est
2: dans ce cas-là, on met toute l'équipe.
1: Dans une cage. Et une dentiste.
0: Avec une barre de pole dance.
1: Je serais prêt à payer la loupe du camion, sérieux.
10: Et il a des fantasmes chelous.
2: Ouais, tous les deux, vous êtes chelous.
1: Non, mais.
2: Tu
1: fais
2: chelou.
1: Tu le sens.
2: Entre du full cam, les reportages sur les cas.
0: Alors, Cédric,
2: tu fais ce que tu veux.
0: Ça, faut pas être homophobe. On est en 2026.
2: Ah, mais moi, je suis pas homophobe, gros. Ah, pas du tout. Tu fais ce que tu veux, gros.
0: Écoute,
2: tu fais ce que tu veux avec ton anus.
0: Heureusement, Cédric. Ah, bah, tu vois, tout de suite.
2: Je te le dis.
0: Mais que de préjugés, Cédric.
2: Mais je n'irai pas sur le char. Que tu as.
0: Eh ben, c'est bien dommage parce qu'il y avait déjà des fans. Regarde, Hicham, qui l'a depuis le début de la Radio Libre et qui trouve cette idée très très bonne.
2: Ah, désolé, Hicham.
0: Eh oui, c'est bien dommage.
1: Non, mais genre, admettons, je loue un camion. Il te le loue, il te paye tout.
2: Ah, il n'y a pas de
1: bah, attends, je paye tout, t'en mal pas. Tu la loue du camion.
0: Tu fais une note de phrase Skyrock.
1: Bon, alors, ouais.
2: Ah, bah, dans ce cas-là, c'est nos limites.
0: Bon, voilà, tu vois, allez.
1: Ah, donc c'est nos limites.
2: Ah, bah, non, mais du full en slip.
0: Regarde, eux là, tes potes en soirée.
2: Mais quel rapport?
0: Bah, c'est le message que nous envoie Maïbru. Avec une très belle photo sur l'appli Skyrock pour envoyer des photos.
1: Non, mais ça, je pense que c'est. C'est l'Octoberfest, parce qu'ils sont actuellement là en Allemagne.
2: C'est les mecs qui se bourrent la gueule, ça.
1: La fête de la bière.
10: La fête de la bière.
2: Bien avancé. Ça a l'air avec la Gay Pride, du coup.
1: Bon, elle est belle cette photo.
0: Ouais, elle est belle, ouais. Beau Cédric. Ah, c'est super l'intelligence artificielle, vous pouvez faire des trucs de ouf.
1: Là, ceux-ci sont furtifs, il t'a croisé en soirée, je crois.
2: Ouais, grave.
1: T'as un beau pendentif en forme de tub.
2: Ouais, mais trop.
1: Ah ouais, bâtard.
0: Et l'IA, c'est génial. Bon, tant que ça nous détruit pas, c'est super.
10: Okay.
0: Julien, problème du mois numéro 1, le BDSM, il attache sa meuf et.
1: Après, c'est lui qui se
0: Et après, il s'est fait attacher. Le problème, c'est
1: problème
0: qu'il
1: technique,
0: il a pas pu se faire détacher. Problème.
10: Accident de cul, quoi.
1: Alors, le deuxième, c'est Alexandre, il a 27 ans, il est de Paris.
0: Ah, ouais.
1: C'est dans le sujet.
0: Ah.
1: Il est sur les forums homosexualité et bisexualité.
0: Ok.
1: Super. Et alors, lui, il est allé là-dessus, de base, il est hétéro.
0: Ouais.
1: Écoutez, de base.
0: Oui.
1: Mais lui, il se considère 100% hétéro.
0: Alors, bon, alors, je note 100% hétéro.
1: Alors, le truc qu'il y a, c'est que il s'est inscrit sur des applis de rencontres, il galérait de ouf, il trouvait pas une meuf. Et un jour, il s'est fait brancher par un mec, et il s'est dit, ouais, bah vas-y, je suis tellement en galère, je vais aller voir le mec. Il s'est fait enculer.
0: Ah oui, donc il est vraiment 100% hétéro.
1: 100% hétéro. Et depuis, en fait, bah, il se dit, ouais, il se tape des mecs. Parce qu'il dit, ouais, bon.
2: Donc il est encore hétéro.
1: Il reste
0: encore hétéro.
1: Il reste hétéro dans sa tête.
0: Ouais.
1: Un peu moins physiquement. Pour moi, en tout cas. Non, mais en fait, bon, il est toujours branché par les meufs. Mais étant donné qu'il galère et qu'il a pas de mal à trouver des mecs, il se rend compte qu'avec les mecs, c'est beaucoup plus facile. Tu vois, genre, il s'envoie 2-3 messages, tu viens, on baise.
10: Mais ouais, ça baise. Quoi. On avait déjà eu un auditeur comme ça.
0: Oui, c'est vrai.
10: Tu te souviens?
0: Oui, ah bah plusieurs, même plusieurs, Marie.
10: Ouais,
1: et
10: ouais,
1: là, bah, Alexandre, du coup, bah, il y va, il se fait ramener à un max.
0: Voilà, il a pas
10: ramoner.
0: Voilà,
2: bah, fais ce qu'il veut.
0: Mais comme ça, là, l'autre, il va finir à la Gay Pride.
2: Bah, il fait ce qu'il veut, hein.
0: Oh là.
2: Chacun son truc.
0: Donc, vous pouvez témoigner déjà pour les problèmes du mois, si vous voulez, hein, n'hésitez pas.
1: Ah non, mais ça, moi, je pourrais pas, tu vois, par exemple.
0: De quoi?
1: Ah, je sais pas, admettons, je suis plus avec Carriole.
0: Ouais, tu vas sur des applis et t'as pas de succès auprès des filles, y a des mecs qui te branchent.
1: Ah non, mais non, moi je sais que je suis.
0: T'es 100%
1: moi,
0: hétéro, toi aussi, méfie-toi, parce que non, lui aussi il est 100% hétéro.
1: Non, mais moi je suis hétéro jusqu'à la mort. Jamais je
2: me laisse-toi tenter.
0: Comme le dit Chiff, il est hétéro, très curieux.
1: Ah ouais, ouais.
0: Curieux.
1: Une curiosité surdimensionnée.
0: Oui.
1: Non, mais moi, tu sais que c'est au bout d'un moment, je préfère limite payer une teinte.
0: C'est ce qu'on disait l'autre jour, là, sur les. Sur les moins de 30 ans d'aujourd'hui.
1: Ah, sur les billes, là.
0: Ouais, si vous avez moins de 30 ans aujourd'hui, bah, vous êtes différent des moins de 30 ans d'il y a 15 ans. Donc ceux qui ont aujourd'hui entre. Qui ont passé les 30 ans et qui avaient moins de 30 ans il y a 15 ans, ils étaient moins bisexuels. Ou alors ils disaient qu'ils étaient moins bisexuels que les moins de 30 ans d'aujourd'hui. 6 fois plus de bisexuels déclarés. Après, bon, il y en avait peut-être autant avant, mais ils ne disaient pas. 6 fois plus de bisexuels déclarés qu'il y a 15 ans.
14: Moi, je pense que. Ouais,
0: c'est gros, c'est 29%. Aussi, bon. Je crois que c'est 29% des filles, 18% des garçons. Je pense que j'avais dit l'autre jour.
14: Non, mais je pense que la parole s'est libérée. Tant mieux d'ailleurs.
10: Avant, non, c'était pas pareil.
14: Mais
0: oh là, bah t'imagines.
14: J'imagine quoi, Cédric?
0: La parole est libérée. Non, mais
10: il y a aussi l'histoire de, je sais plus comment ça s'appelle, tu sais, les gens qui sont amoureux de plein de personnes.
14: Le polyamour.
10: Voilà, bah ça par exemple, c'est un truc que moi je connaissais pas avant, tu vois. Aujourd'hui, on sait qu'il y a plein de gens.
14: Non, mais alors moi, il y a des trucs comme ça, je pense que c'est un peu des phénomènes de mode. Parce qu'il suffit qu'il y ait une star qui soit polyamoureuse. T'as des greluches qui la suivent.
10: Greluches.
14: Et qui se disent.
2: Non, mais souvent, t'as une influenceur qui lance des modes.
14: Ouais, non, mais c'est ça. Non, mais il suffit que ce soit. J'en sais rien, par exemple.
2: C'est la mode des pervers narcissiques pour l'instant.
14: Bon, en l'occurrence, je pense pas que ce soit le cas. J'en sais rien. Par exemple, une star mondiale, Dua Lipa.
0: Ouais.
14: Suffit que la meuf, elle dise ouais, tous les matins, je mange des crottes de nez.
15: Ah, vas-y, attends, je vais le faire.
10: Ouais, mais c'est bon.
14: Et c'est bon pour la santé.
0: C'est trop bon.
14: Et tu vas avoir des greluches ou des greluchons.
0: Des greluchons.
2: Qui vont faire la même chose.
14: Non, mais qui vont faire la même chose. Et les délires comme ça de polyamour. Ah,
2: mais ils ont l'influence sur les gens graves.
14: Non, mais ouais, il y en a.
2: Tu sais, Dua Lipa, elle a fait. Il y avait un restaurant à Paris. Il y avait un petit restaurant à Paris, c'est une petite brasserie française, tu sais, classique, tu vois. Le mec, il cartonnait sans plus, tu vois. Elle est venue manger là-bas, elle a posté une vidéo. Le restaurant, il est tout le temps complet, mais que des Américains. Le mec, il m'a montré Cereza, c'est que des trucs d'Amérique.
14: C'est de la mal à limite. Non, mais à la limite, c'est bon pour le mec.
2: C'est bien, tu vois.
0: Oui, mais ils changent pas de tonalité, les gens qui vont bouffer là-bas. Ils ont juste vu un restaurant.
14: C'est pas comme une star qui dit qu'il faut manger ses crottes de nez, comme un con, tu vas les bouffer aussi, tu vois.
0: Ouais, parce que je l'aime trop, il est trop beau. Il est trop beau, Justin Bieber, mais il mange ses crottes de nez, j'en mangeais une.
14: Non, mais il y en a, ils sont matrixés, tu sais, c'est.
2: Ah, ils font tout ce que les stars font, quoi.
14: Ah oui.
0: Écoute, c'est comme les stars qui ont des boutons. Bah tiens, Justin Bieber, il avait des boutons, il s'est mis des espèces de petits sticks. On parlait l'autre matin.
14: On a fait ça en conseil pas cher.
0: Ouais. C'était hier matin.
10: Ah bah ouais, mais ça existe plus longtemps. Ça,
14: oui, mais c'est grave à la mode, tu vois. Maintenant, le grand truc, c'est de poster une vidéo de toi avec des patchs sur la gueule pour montrer que t'es boutonneux à la mort et que t'as des patchs pas la gueule.
2: Les petites étoiles, là.
14: Les étoiles, t'as des cœurs, t'as tout.
2: J'ai croisé des meufs avec ça, je trouve ça.
14: Non, mais ouais, non.
0: En fait, tu la vois, c'est en gros. Ah bah je suis plein de boutons.
2: Mais
0: il y a Justin Bieber l'a fait, il y a d'autres meufs aussi, tu disais l'autre matin.
14: Ah oui, non, mais puis t'as plein d'anonymes qui le font aussi. Ouais.
0: Bon, on reviendra à notre 100% hétéro si vous le choisissez, c'est le problème du mois numéro 2. Les 100% hétéro et galères sur des applis. Il a trouvé des mecs, et maintenant il se fait enculer, mais il est 100% hétéro.
14: C'est ça.
0: Alexandre, 27 ans.
14: Ah, attention, là c'est Mathieu.
0: Le troisième problème du mois, Mathieu.
14: Mathieu, 56 ans de Rouen.
0: Ok.
14: Alors Mathieu, lui, il est fan, vous savez, de déguisements, les cosplays, tout ça là.
0: Ouais.
14: Tu sais, donc tu t'habilles en super-héros et c'est son truc.
15: En super nanny, ouais.
0: Aussi, oui.
14: Non, mais genre, tu t'habilles en Sailor, les meufs en Sailor Moon. Les mecs en Batman. En
2: Dragon Ball Z.
14: Les
2: Son Goku.
14: Ouais, les héros Marvel, tout ça. Bon, c'est délire comme ça, quoi. Ah bah, lui, il a créé son personnage pour draguer les meufs.
0: C'est quoi?
14: Le mec, alors, il a pris le personnage de Batman et il se fait appeler Beatman.
0: Beatman. Wow. Il est marrant, lui.
14: Alors, il va sur les réseaux, il drague des meufs comme ça. Bon, il a quand même un gros taux d'échec.
15: Putain, je connais un mec qui a fait pareil, gros.
0: Ah ouais?
15: Il s'appelle Pamela, il drague sur les réseaux.
2: Ouais, c'est pas vrai.
15: La mec, exactement. Gros, mais
0: est-ce qu'on pourra l'écouter un jour sur Skyrock?
15: Ah mais on peut ouais.
14: Je ne vois pas le rapport.
15: Putain, gros, pareil, gros,
14: complètement hors sujet.
0: Il a raison, Karim, il a
14: complètement
0: raison.
14: Complètement l'arc, mon pote.
0: T'imagines un mec, Cédric, qui se déguise en femme?
2: Ah bah écoute, tu fais ce qu'il veut.
0: Alors ça, vraiment.
14: Ah oh bah j'espère qu'il a gardé sa bite.
2: Ah oh bah
0: oui.
2: C'est un mec, oui, donc il a une bite, non?
0: Oui, il l'a gardé, oui.
14: Ouais, donc en fait, donc il s'est habillé en Batman, il a changé, bon, la chauve-souris, il a mis une bite, et en fait, il drague comme ça sur les réseaux.
10: Ah ouais,
0: ça pourrait marcher avec toi.
10: Non. Mais je vous avais parlé de ce truc là.
14: Attention Marie, qu'est-ce qu'elle va nous raconter?
10: Non mais Cadette, il m'avait expliqué parce qu'il joue beaucoup sur
0: Cadette,
10: les réseaux.
0: Cadette, le mec de la Marie.
10: Ouais.
14: Son mari, on peut le dire.
0: Oui, son
10: non,
0: mari.
10: Non mais c'est pas mon
15: l'homme
10: mari.
15: L'homme de sa vie.
10: Oui. Je sais plus quel est le jeu, mais il y a des mecs qui se déguisent justement en Batman et tout et qui arrivent comme ça dans le jeu, en Batman ou en super-héros. Mmh. C'est quoi le jeu? Ah oui, vous
2: connaissez pas. Alors là, Marie.
10: Vous allez nous dire.
14: C'est quoi? C'est un jeu vidéo?
10: Ouais, jeu vidéo.
2: J'ai jamais entendu parler.
14: Ah, c'est FIFA, ouais.
2: Ouais,
14: c'est FIFA, il a raison.
2: FIFA 27.
14: Mais pourquoi ils font ça?
10: Bah justement, c'est pour déstabiliser les autres. Et en fait, ils arrivent parce que tu peux en fait foutre. Bah par exemple, lui, il s'est scanné la tronche.
14: Bah je dirais quand même, le monde va mal. Hein.
10: Bah ouais, bah écoute.
0: Non mais je vous dis, le monde va tellement mal. Non, mais c'est ça va partir en couille.
1: Non, mais quand on est.
15: Là, il y a quelque chose.
1: Non, mais t'imagines, t'es chez toi.
0: Oui.
1: Tu te dis, ouais, pour déstabiliser mes adversaires, je vais me déguiser. Mais je te dis, le monde part en couille.
10: Ouais, mais c'est sur le.
1: Non, mais il y a un paquet. Il y a un paquet. Non, mais il y a un paquet de tarés. Je suis désolé. C'est comme l'autre.
0: Eh, heureusement, sinon, on fait quoi dans le problème du mois, nous?
1: Il est bien sympa, l'autre Bitman.
0: Oui, mais t'es quand même.
10: Non, mais je sais pas, il va raconter ça, moi, j'y connais rien.
1: Imagine, le mec met son costume.
15: Regarde la photo de Chifounette, c'est Bitman et Robit.
10: Ça va.
1: C'est drôle. Donc imagine, le mec est comme ça. Donc va sur des sites de rencontres, des applis de rencontres.
0: Et se dit, je vais arriver à serrer une meuf.
1: Bah, il réussit.
0: Quelle étape psychologique elle était, la meuf?
1: Je pense sans doute un peu paumé. Non mais il y a des meufs. Il a réussi à rencontrer quelques meufs parce que lui, il est timide et tu sais, il rentre.
10: Ça
1: dans
10: les... ouais,
1: non mais en fait, il rentre dans un rôle.
0: Le rôle de Bitman.
1: Voilà, c'est ça. Et en fait, il y a des meufs, bah, elles trouvent ça marrant. Et elles se disent, ouais, bon, moi, le mec, il a un sens de l'humour particulier. Mm-hmm. Après tout, bon, l'humour, après, c'est. Ouais. Tu peux très bien être mort de rire sur un truc et l'autre personne. En tout cas, bon, bah, il a réussi à serrer des meufs grâce à son humour décapant.
0: Donc, les filles, imaginez un Bitman. Et les gars, imaginez-vous, je sais pas, vous draguez une meuf, l'hôtel est déguisé en Catwoman, par exemple, et tu te dis.
1: Ça et elle s'appelle Chatwoman.
0: Chatwoman. Voilà, Chatwoman. Bitman et Chatwoman. C'est le problème du mois de. Mais bon. Romano.
1: Comment il s'appelle? Non, il s'appelle
10: Mathieu.
0: Mathieu, 56 ans.
10: Ah putain, oui, c'est écrit Romano.
0: Oui, j'écris, oui, c'est Romano. Ouais, ouais. Alors, le problème du mois numéro 4, l'avant-dernier maintenant, et après on votera pour un des 5 problèmes du mois. Alors.
16: Michael.
0: Michael. Ah, okay. Il n'y a que des mecs qui ont des problèmes du mois. Hein.
1: Non, la dernière, ce sera une fille.
0: Ah. Ah,
10: voilà.
1: Alors, Michael.
0: Oui.
1: Alors, lui, il a 34 ans, il est d'Orléans.
0: Ok.
1: Et lui, alors c'est un peu pareil que l'autre là qui galère avec les meufs. C'est un peu la soirée des galériens. Alors lui, il galère. Lui aussi, il galère un peu. Hein, donc à 24 ans, il est toujours vierge.
0: 34 ans.
1: Ouais, 34 ans, il est toujours vierge.
0: Ah ouais, putain, il galère, ouais.
1: Ouais, donc il a déjà roulé des pelles, mais bon, alors il est vierge. Je sais pas si on peut considérer qu'il est encore vierge, parce qu'en fait, bon, étant donné qu'il a pas de meuf, il s'achète une poupée gonflable, il la baise.
0: Ah.
15: Est-ce que c'est sa meuf aussi, quoi.
0: Ouais, c'est vrai.
1: Est-ce que tu
2: c'est pas une vraie meuf, mais ouais, il baise, quoi.
0: Ah, pour toi, il baise.
2: Bah, il baise une poupée, quoi.
0: Attends, mais dans ce cas-là, si tu te brûles la queue, tu baisses ta main, donc t'es plus vierge non plus.
2: Ouais, mais une poupée, ça ressemble plus à une meuf que ta main, tu vois.
1: Ah, bah, ça ressemble à une meuf, ouais.
2: Je sais pas, c'est d'accord. Ah, non, il y a des poupées qui sont bien faites.
1: Ou alors, tes meufs, elles sont
2: non, là, regardez sur internet, il y a des poupées qui sont super bien faites.
1: Ouais, non, mais lui, il a pas dû acheter les dolls, là, en silicone. Le mec, il a dû acheter un truc dégueulasse.
2: Un truc gonflable à 20 euros, là.
0: Tu rentres ta bille dedans, le truc crève et.
1: Ouais, autant acheter à ce moment-là,
0: elle se dégonfle.
1: T'achètes un bateau gonflable, t'achètes, je sais pas, une bolicorne.
15: Pour moi, c'est pas valable. Et c'est pas legit, ça. C'est comme si tu dis. Bah, ce week-end, j'ai baisé 10 poupées gonflables, donc j'ai baisé 10 meufs.
0: Ouais, j'ai fait une partouze.
15: Ah ouais, non, ça compte pas.
1: Ce week-end, j'ai fait une partouze.
15: Il y avait 10 meufs, oh, c'était une soirée de fou. C'est toi le mec, il est comme un fou avec 10 poupées.
0: C'est toi qui as un pote qui a baisé une poupée gonflable?
15: Ah, pas du tout, non.
0: Ah, tu veux
15: non, vraiment pas.
0: C'est qui,
15: non.
0: C'est toi, Samy?
15: Non. Je pense que moi, mon pote, je le prends pour un fou.
10: Toi, c'est Eric?
2: Non.
15: Non, ça me dit rien.
1: C'est Cédric qui en a baisé une.
15: Un pote qui a baisé
2: une poupée gonflable, t'as un ouf.
0: Non, mais je crois que dans une soirée, pas dans une soirée, enfin, il y avait un cadeau qui avait. C'est un auditeur qui nous a raconté ça. Là.
1: Mais oui. Non, parce que nous, à Skyrock, on en avait une.
10: Ah ouais, putain.
1: Et en fait, il y avait un grand jeu. En fait, on avait des grandes baies vitrées et en bas, il y avait une société.
0: Une société sérieuse juste à côté
1: de nous. Je ne sais même plus ce que c'était. C'était des bureaux.
2: C'était un journal. C'était un truc d'internet.
15: Un journal.
1: Non, mais à l'époque, c'était
0: en costume.
2: Internet s'appelait Alice.
0: Top,
1: ouais, c'est ça, ouais, c'était Alice, ouais. Là, le fournisseur d'accès internet.
10: Ah, putain,
1: donc, un truc sérieux, tous en costume, les meufs en tailleur. Et en fait, il y avait un mec à la radio. On tapait comme des cinglés sur les baies vitrées pour que les gens y regardent. Et t'avais un mec de la radio qui baisait la poupée sur la baie vitrée. Et en bas, les mecs s'étaient outrés. D'ailleurs, ils avaient appelé Skyrock en disant: oui, il faudrait que votre employé il arrête parce que c'est très gênant.
2: Qu'est-ce qu'on a dit qu'après, ils ont mis des caches, c'est pour bloquer en fait.
1: Ils avaient mis un plafond, ça a dû leur coûter une blinde. Parce qu'ils en pouvaient plus.
10: Ah putain, et cela dit, sur ce que tu dis, j'ai vu un reportage il n'y a pas très longtemps. Je sais plus si c'est au Japon, en Chine, je sais plus. Mais il y a des femmes qui se marient carrément avec, avec leur mec. En fait, c'est des poupées gonflables en fait.
0: Oui.
10: Elles se marient avec, elles leur donnent à bouffer.
15: Je crois que c'est au Japon parce que c'est des ch'tauffes, les Japonais.
2: Ouais, ça veut dire comme ça, c'est un sympa pour eux.
10: Donne à bouffer.
0: Salut nos amis japonais qui nous écoutent. Konnichiwa à vous tous.
10: Les emmène en vacances et tout ça, j'avais halluciné quoi.
1: Non, mais c'est au Japon. Tu sais, je pense que bientôt.
0: Bientôt, il y en a qui vont se marier avec des IA.
15: Avec des robots là.
0: Oui, ou des robots, des humanoïdes.
15: Non, mais d'ailleurs, c'est
0: je vous dis, le monde part en couille.
15: Il y a des bars à câlins aussi, tu sais, tu vas, tu te poses et une meuf, elle te fait un câlin au Japon.
0: Ouais, mais ça, c'est un peu.
15: Non mais c'est au Japon où tu vas, où tu vas par exemple dans un truc justement un truc de bureau la personne à l'accueil c'est un robot en fait mais avec
2: ouais,
15: tu sais ils ont fait de la peau mais tu dirais une vraie personne hein.
0: Ouais, mais c'est même limite inquiétant
15: non mais ça fait flipper ça
0: ouais.
15: Tu sais la personne elle est là elle te parle tu sais le cligne des yeux et
1: un mondour
15: M12. Non, rendez-vous chez le médecin madame. Non, truc bug. Non, M12. Soupe miso.
1: À cause du tombeau.
15: Et non, mais tu les vois physiquement. Ouais. Franchement, ça fait flipper.
0: Bah,
15: parce
0: oui.
15: que tu te dis, ouais, un jour, ils prendront le pouvoir et.
0: Aux États-Unis, il y a une école où ils veulent mettre des IA, des IA humanoïdes comme ça, qui font les cours aux gosses, quoi. Je vous dis, le monde part en couille.
15: Ah, voilà. Mais déjà, vous avez vu là les trucs pour, bon, c'est horrible, mais pour la guerre. Si c'est l'avenir, c'est ça.
0: L'avenir, bon, c'est la guerre, oui.
15: Non, l'avenir, là. C'est... Non, mais là, déjà, par exemple, la guerre.
2: Mais robots, déjà,
15: non, mais Russie-Ukraine, personne ne savait. Maintenant, le grand truc. Bon, là, c'est les drones actuellement.
0: Ouais. Oui, mais il n'y a, pas de robots maintenant. Robots.
15: Et l'Ukraine, là, ils ont développé les robots, là, qui.
2: Des robots chiens, ouais.
15: Non, non, c'est des robots où il y a un fusil et ils vont buter les Russes en téléguide dans le bordel.
0: Bah, à la limite, si c'est des batailles de robots, bon, c'est pas plus mal.
2: Ouais, mais avec le robot, il y a les humains derrière quand même.
15: Ouais, il y a des humains. T'imagines, t'as une armée de robots qui te fonce dessus.
10: Non, mais ouais, parce que.
15: Marave, là, comme le mec dans la cage, calibré, là. Qui se fait tabasser, le mec.
10: Parce qu'on avait déjà ça pour désamorcer des bombes, tu sais.
15: Ah oui, oui, c'est vrai.
2: Ah bah oui.
15: Des mineurs. Non, mais là, d'ailleurs, je crois que. Je me demande si le truc, là. Là, le truc développé par les Ukrainiens, parce qu'ils sont forts, les Ukrainiens.
0: Bah oui, il faut bien qu'ils trouvent des idées pour se défendre.
15: Non, mais tiens, franchement, ce peuple, ils sont c'est horrible ce qui leur arrive. Non, mais ils sont vachement respectables, parce qu'ils lâchent pas la. Parce que de base, sur le papier.
0: Non, mais ils ont une vie de merde. Toutes les nuits, ça bombarde.
15: Ah non, mais oui, mais de base.
10: Terrible, toutes les familles qui sont.
15: Non, mais le truc sur le papier, de base, tu disais, les pauvres.
0: Ah bah, ils perdent dans 3 semaines, oui.
15: Ouais, alors, mais ils résistent de ouf. Ouais. Tu sais, ils développent des technologies.
0: C'est, on appelle ça l'instinct de survie.
15: Ah, t'imagines.
0: S'ils perdent, le pays meurt.
15: T'imagines, cet été, ils nous ont envoyé un Canadair.
0: Oui, c'est vrai. Parce qu'il y avait des feux chez nous, ils nous ont envoyé un Canadair.
15: Non, mais ouais.
1: C'est eux qui sont en galère.
15: Non, mais c'est hallucinant. Mm-hmm. En fait, là, quand il y a eu les grands feux, les Ukrainiens, ils ont envoyé un Canadair en France.
2: Il
0: y avait beaucoup de feux en France.
10: Ouais.
15: Non, mais puis il fallait des trucs qui tournent la nuit et tout. Et ça, tout le monde n'en a pas. Nous, on n'en a pas ceux-là. Je sais comment ils s'appellent les gros.
2: Et ce soir, j'ai vu un truc. Là, le président Macron, il a dit que c'était vrai. La crainte des drones russes qui arriveraient en France et tout là.
15: Ah ben non, mais
2: il a confirmé ce soir.
0: Parce qu'il y a des bateaux en fait en Méditerranée.
2: Ouais, qui peuvent tirer des drones à 600 km.
0: Ils peuvent tirer des drones jusqu'à Lyon, Marseille.
2: Marseille,
0: vous êtes en première ligne.
2: Ouais, il a dit.
0: Marseille, Nice, la Corse.
2: Marseille et les aéroports parisiens. Ouais, ils ont dit un aéroport parisien. Ouais.
0: Orly,
2: est-ce que c'est possible? Il a dit ouais.
15: Ouais. Ah mais super. Je pensais qu'il. Ah, moi j'avais compris le contraire, j'étais trop con.
2: Non, il a dit soir. Hein.
10: Bah, il a dit soir.
2: Le journaliste lui a posé la question, il a confirmé, il a dit oui, c'est une réalité.
0: Vous avez vu la Radio Libre comme c'est bien? On part du problème du mois. Tout à l'heure, on était avec l'autre qui galérait, il était accroché sur son lit complètement à poil
10: avec
0: ses notes. Et là maintenant, on est sur de la géopolitique. C'est trop cool, Skyrock. Non, mais c'est vrai, c'est bien.
10: Bah, ouais.
0: Alors là, on était pour qu'on parlait de ça. Ah, les poupées gonflables. Et on a dérivé sur les robots. Ouais, et on a dérivé sur l'Ukraine. Et sur Marseille et les aéroports parisiens qui vont se faire bombarder.
15: C'est Marseille, bébé.
0: Et Lyon aussi. Bon, donc c'est Mickaël. C'est ton problème du mois numéro 4, Romano.
15: Quoi, c'est mon problème du mois? C'est le problème du mois de Mickaël. Hein.
0: Voilà, Mickaël, il galère, il baise une poupée gonflable.
15: Ouais, c'est ça, exactement.
0: À 34
15: parce
0: ans.
15: Parce qu'il galère. Mais il est toujours puceau. Hein.
0: Oui. On verra.
15: Et il est toujours puceau. Ah ben ça on verra pas, il est puceau.
10: Bah oui.
0: Et le problème du mois numéro 5.
15: Non mais. Et alors attends, moi je suis sur un site. Samy, le truc de la CIA, Macron il a dit cette information, nous pouvons la démentir.
2: Ah bon?
15: La CIA n'a pas affirmé les services français d'une telle attaque. Je ne vais pas participer à l'escalade avec la Russie, mais elle multiplie les actes hostiles et criminels à l'égard de l'Europe. Ça fait des années qu'on est attaqué sur le plan de l'information et sur le plan cyber.
0: Merci, monsieur le président. Le président vient de parler.
15: C'est que nous soyons. Tout ce que sert la Russie, c'est que nous soyons belliqueux dans les mots pour justifier la mobilisation. C'est pas facile qu'il y a beaucoup de haine.
0: Oui,
15: et leur posture. Aujourd'hui, il n'y a pas d'attaque du type de celle de l'F6 sur le sol français. Il y a beaucoup de haine, il n'y arrive plus.
0: Bon, c'est le problème du mois numéro 4.
15: Bon, en tout cas, il faut toujours se méfier.
0: Passons au cinquième.
15: Alors, le cinquième, alors là, nous
0: aurons. Oui, donc c'est confirmé par le Belge. Le Belge.
15: Ah.
0: C'est quoi le message? Le Belge. Le Belge.
15: Le Belge, Belge pue.
0: Ah, j'ai pas
15: le Belge
0: la fin.
15: Ouais.
0: Et donc c'est confirmé. Merci, merci le Belge pour la confirmation de l'info de Romano.
15: Yes.
14: Oui, bah quoi, c'est pas moi qui l'ai dit. Hein, c'est Macron qui a parlé tout à l'heure à la télé.
15: Le président.
0: Merci Romano.
10: Merci.
14: De rien.
10: Merci le président.
0: Merci. Et le cinquième problème du mois, et après on vote.
14: Allez, Laetitia, 28 ans de Metz, sur le forum Sexualité Anale. Mmh. Ah bah là, on rentre directement.
0: 28
14: dans
0: ans,
14: le...
0: voilà.
14: Là, on... hein
10: 28 ouais, de Metz.
14: Là, 28 ans. Alors okay. Là, vous allez voir, on n'est plus dans la politique.
0: Je savais pas qu'il y avait un forum Sexualité Anale.
14: Moi. Eh bah si. Eh bah, elle, elle a un problème, c'est qu'à chaque fois qu'elle se fait enculer,
0: ouais.
14: Eh bah derrière, il faut qu'elle court aux chiottes. Ouais. Parce que, admettons, il lui éjacule dans le cul. Dans les allez, 30 secondes, elle a la chiasse.
0: Moi, je choisis elle. Allez, direct. Moi, je la prends, elle. Allez,
14: il faut.
15: J'avoue que ça c'est bien tentant.
14: Tu sais, il n'y a pas de câlin après l'amour. C'est
0: sexualité anale.
14: Il faut qu'elle aille débourrer. Et... Alors elle dit, ça dure. Bon, sur la soirée, le lendemain tout va mieux.
0: Hein. Ah,
14: mais bon, c'est quand même aussi cas de lire très emmerdant.
0: Oui, en effet. Alors à vous de choisir. Bon, moi je vous ai dit, je prends Laetitia pour le numéro 5 pour moi. Cairo Aziz qui arrive dans un instant avec nous. T'es là, Aziz? Aziz de Massy.
16: Allô, bonsoir.
0: Salut Aziz.
15: Bonjour, Aziz.
0: Bienvenue. Comment à toi? Ben, ça va super. Salut, Aziz. T'étais au standard ou t'as entendu les problèmes du mois?
16: Non, j'ai entendu.
0: Alors, tu choisis lequel? Le 1, je fais un petit rappel. Le 1, c'est Julien, il fait du BDSM avec sa meuf. Elle l'a attaché au lit avec des menottes. Les menottes se sont grippées. Le mec est resté à poil comme ça et ils ont été obligés de faire venir
10: un serrurier.
0: Le 2, c'est Alexandre, 27 ans. Alors, il est 100% hétéro. Sauf quand il va sur des applis parce qu'il galère pour les meufs, donc il se fait draguer par des mecs.
10: Il trouve que c'est plus simple.
0: Et dans ce cas-là, bah, il voit les mecs et il se fait enculer.
14: Voilà, c'est ça, ouais.
0: Et après,
14: il
0: redevient 100% hétéro. Ça, c'est le 2. T'es pas mal, lui aussi. Le 3, c'est Mathieu, 56 ans. Lui, il est fan de déguisement. Il s'appelle Beatman. Le 4, c'est Michael, 34 ans. De je sais plus où d'ailleurs, mais Michael.
10: Orléans.
0: Ah, c'est ça. Lui, il galère aussi. C'est la soirée des galériens. Il est vierge, à 34 ans. Et donc, il baise une poupée gonflable qui impose sa chérie.
14: C'est
0: et le 5e, donc c'est Laetitia. Après chaque sodomie, elle a une diarrhée. Lequel as-tu choisi, toi, Aziz?
16: Eh bah, franchement, je pense qu'il n'y a pas pire que le 1. Tu imagines bien la gueule du PSG, il doit avoir une sacrée anecdote à
10: raconter. Ah ouais, c'est clair.
15: C'est vrai, quoi, il est pas mal,
0: donc, tu prends le mec bloqué sur le Ligue, tu prends lequel?
15: Moi, je pars quand même sur le 5 qui m'a beaucoup, beaucoup intéressé.
0: Ah, la diarrhée, moi aussi, la diarrhée.
15: On est ensemble,
0: beaucoup,
15: mec. Ouais.
0: Samy.
15: Je suis tenté par le 5 aussi, les gars.
0: Ah, la diarrhée.
15: C'est
0: ça, ouais.
15: C'est quand même sympa.
0: Cédric, une petite sodomie.
15: Le 3 ou le 5, mais ouais, le 5 pour te faire plaisir.
0: Petite sodomie pour Cédric. C'est très gentil.
14: Une grosse même pour Cédric. Tu refuses rien, coquine.
0: Marie.
10: Moi je prends le 1.
0: Le 1 BDSM. Ok. Donc t'es avec Aziz, toi.
10: Exactement.
0: Et toi, Romano?
14: Ah bah moi la sodomie, c'est un peu ma vie.
0: À vous de voter.
10: C'est ma vie.
0: Vous votez. Oh, ça vote déjà, tiens.
14: Vive ma sodomie, quoi.
0: Riri.
15: Vive ma sodomie.
0: Riri de l'Allier vote pour le 1, je vote pour le 4. C'est le message de Ozymandias. Ozymandias, le 4, c'est l'autre avec sa poupée gonflable. Très bien.
14: C'est ça, ouais.
0: Numéro 1 pour Alf. Le 3e, Beatman pour Agia Boy. Eh bien, vous votez. Vous envoyez vos messages avec l'appli. Ladri, lui, vote pour le 4. Ah, ça va être serré un peu de tout là, hein. Lipia pour le 5. Bon, vous votez pour votre problème du mois préféré. On fera celui que vous voulez. Et dans un instant, Aziz, on te retrouve en direct avec nous. Et tu veux nous parler d'un problème de voiture. On a parlé de problème de voiture tout à l'heure, hein, c'est ça, hein.
16: C'est ça, de camion même.
0: Ah, un problème de camion.
10: Ah.
0: T'as 21 ans, t'es à Massy, hein, toi. Et tu conduis un gros camion?
16: Non, ça dépend. C'est un 20 mètres cube, c'est toujours le permis B, mais ouais, c'est le plus gros.
14: C'est quoi, genre, c'est les fourgonnettes, là?
0: Un gros engin, Aziz.
16: Bon, et 20 mètres cube, je conduis tout type de véhicule.
0: D'accord, ok.
16: C'est les camions avec haillons, là.
14: Ah oui, avec le truc qui se déplie, qui monte et qui descend. J'explique à Difoul, hein, parce que
0: j'ai pas compris.
14: Le truc qui se déplie à l'arrière du camion, ils mettent des trucs dessus et ça descend, ils appuient sur un bouton et ça descend à ras du sol.
0: Ah, la plaque, là.
14: C'est ça, exactement.
10: Tout à fait.
14: Ça s'appelle un haillon.
0: Haillon, très bien.
15: Ouais.
0: Ok, et eh ben on apprend des trucs. Moi j'apprends plus.
14: Putain, moi un jour, je vous raconterai après. Mais t'arrives une galère, j'avais loin un camion. Il m'a arrivé une couille avec.
0: Eh bien, la galère de Romano, ta galère à toi, Aziz. La bite de Rémi aussi, on va s'en occuper là dans un instant. Et puis votre problème du mois, on va voir lequel vous avez choisi. Juste après, Gambi et René Kaouvila sur Skyrock. 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
1: Et ouais, en direct, on est là, il est 23h14, pile. Et en direct jusqu'à minuit, profitez-en, appelez-nous 01 53 40 30 20. On est en plein problème du mois.
6: Ouais.
1: On dit stop pour les votes, c'est fini.
6: Allez.
1: Allez, on va calculer, on va voir quel problème du mois on fait. Moi, j'ai voté pour la diarrhée après la sodo,
6: ouais,
1: c'est super.
6: Tiens, pareil, pour le dessert là.
1: Voilà, c'est super. On est avec Aziz en plus avec nous. Et dans un instant, on s'occupe du. C'est bien, vous nous parlez de tout, hein, parce que c'est la seule radio où on parle de tout ici à Skyrock. C'est-à-dire que vous arrivez, vous nous parlez de votre tub.
4: Ouais.
1: Bah, c'est important, on en a tous une. Qu'est-ce qu'on fait quand on a un problème de tub? Quand on a un problème de tub? Eh ben, on appelle Skyrock. Regardez, oui, hein, Guy, il y a un problème de trou du cul. Qu'est-ce qu'il a fait? Il a appelé le docteur.
8: Appelé le docteur, ouais. Ah, ouais. Bah, voilà. Il m'a mis un petit coup de pouce et depuis c'est réglé.
1: Et voilà.
6: Ah, pour Marie, pour tout remonter, j'ai mis la main partout.
1: Et voilà, Marie, pareil, même chose.
8: Eh bah.
1: Et oui. Bon, Aziz, donc t'as voté pour le problème du mois, numéro. Numéro 1 avec la Marie.
6: Ouais, c'est ça, avec le problème pendant la soirée BDSM.
4: Ouais,
6: hein.
4: Le mec est resté bloqué avec ses menottes.
1: Le mec attaché.
4: Ouais.
1: Donc Aziz, t'es à Massy, t'as 21 ans et tu voulais nous parler d'un truc qui t'est arrivé avec ton espèce de camion que je sais plus comment il s'appelle, mais qui a une espèce de, plateforme au fond.
6: Un camion avec un haillon.
1: Et qui remonte et qui redescend. J'ai compris.
10: C'est ça. Bon, le jour de l'anecdote, c'était pas ce camion que j'avais parce que je travaillais avec plusieurs camions.
6: Ouais.
10: Ouais, c'est ça, parce que j'enchaîne du coup deux boulots à plein temps.
1: Ouais.
10: Bah alors c'est une anecdote qui s'est passée.
6: T'as le droit d'enchaîner deux boulots à plein temps en France?
1: Non.
10: Non.
1: Non.
6: Ah donc t'es au black,
1: bon,
6: sur un boulot.
1: Oui, mais quand tu galères au niveau de la thune, bon, tu te démerdes.
6: Non, mais je me demandais comme ça.
4: Mais faut dormir aussi à des moments.
6: Je me demandais au niveau de la loi.
1: Ah oui, au niveau de la loi, de toute façon, tu peux rien faire.
6: T'as pas le droit, t'as le droit qu'un CDI, c'est ça?
1: Oui, c'est ça.
6: Et si t'as envie de travailler, t'as pas le droit de travailler plus?
1: Non, t'as pas le droit.
6: Mais t'as pas dit travailler plus pour gagner plus?
1: Non, mais ça c'était avant.
6: Oui, mais là tu parles d'un truc, ça fait quelques années.
1: Et puis ça a jamais marché en plus, son truc. Mais bon, c'est comme ça. Bon, écoutez.
6: Ok, d'accord. Non, mais après, quand t'es volontaire, ok, c'est juste que.
1: Non, mais c'est fait pour protéger les salariés au départ.
6: Non, ce que j'allais dire, c'est qu'après.
8: T'as un deuxième contrat, mais c'est.
6: Ils ont peur que tu tombes dans l'abus et que un truc exceptionnel devienne la norme.
1: Oui.
6: Si j'ai envie de travailler. Non, mais oui, mais eux, ils font le truc dans l'autre sens, c'est-à-dire que.
1: Si le patron, il te force.
6: Le patron, il te force à faire 16 heures par jour et que t'as pas envie, tu vois.
8: Ah ouais.
6: Ils ont peur de ça, quoi.
1: Donc c'est toujours pareil, en fait.
6: Oui, oui.
8: Aux États-Unis, par exemple, c'est le cas, il n'y a pas de réglementation. Genre c'est abusé, t'en as qui cumulent des jobs.
1: Non, mais aux États-Unis, moi j'ai vu
8: des journées de 20 heures, 100 jours de repos pendant un an.
1: Il y a pas de retraite là-bas. Des papis de 80 balais qui bossent au McDo, quoi. Ouais, exactement.
8: Alors, les fast-food, c'est hallucinant. En France, c'est plutôt les étudiants.
1: Ouais, là-bas, c'est des papis.
6: Aux États-Unis, c'est que des yeufs,
1: que des retraités. Ils ont pas d'argent pour vivre.
8: Et comme il y a pas mal d'offres d'emploi, ils vont faire quelques heures là-dedans. Mais c'est impressionnant. C'est putain. Ça fait bizarre.
6: Et donc, de toute façon, même les congés payés, ils ont quoi? Ils ont 15 jours, hein, c'est ça?
1: Ouais, 15 jours.
6: 15 jours par an.
1: Hein. Ouais, j'ai halluciné parce que j'écoute des émissions, enfin, je regarde des émissions de télé américaines qui sont marrantes. Et le mec, il est là. On était au 1er août. Bon, la France s'est arrêtée au 1er août. En plus, il y avait la canicule. Et le mec, il faisait ses émissions tous les soirs. Il parlait de l'actualité. Le mec, il part jamais en vacances. S'il est parti 15 jours, et puis il est revenu.
6: Après, les salaires, c'est pas les mêmes aussi, gros.
1: Ah, bah lui, non, mais lui, il est payé en millions de dollars par
8: mois. Oui, bien sûr. Mais c'est même dans les petits salaires.
1: Ouais, t'as 15 jours de vacances.
8: Ah, ouais, c'est même tarif.
1: Le reste, tu les payes sur ton salaire. Et t'es mal vu si tu pars en vacances trop longtemps, en plus.
8: Ouais, ils peuvent pas trop, tu vois.
1: C'est les States. Bon, revenons-en à Aziz avec son truc là qui fait et son camion.
6: Camion à haillons.
1: Voilà.
10: C'est ça, bon, vous allez voir qu'enchaîner deux travails, c'est pas forcément une bonne chose vu ce qui m'est arrivé. Mais bon, je me demande clairement si quelqu'un est déjà tombé dans la même situation que moi. Mais en gros, ouais, pour vous dire, donc je fais de la longue distance, je suis en VEL, donc le trajet type que je fais, c'est plutôt Paris-Lyon, Paris-Dijon, donc dans le sud. Et donc c'est un soir où je devais aller à Dijon et malheureusement je me suis endormi au volant et quand j'ouvre les yeux c'est ça en fait une micro-sieste et
8: j'ouvre les yeux j'étais à Montpellier.
10: Oh merde.
6: J'étais dans le bateau, j'avais 7, je me suis trompé de destination.
10: J'étais pas à Montpellier mais j'étais encastré dans un autre véhicule. Je suis rentré dans un véhicule en fait tout simplement. Ouais, j'étais sur la ligne de droite. Et le véhicule, je l'ai complètement envoyé sur le talus. Hein.
6: C'était quoi? C'était une voiture? T'as tapé une voiture?
10: Ouais, c'était une petite voiture, type Citroën C1 à peu près.
1: Ouais, et t'as rien eu?
6: Voiture contre camion?
1: Tu vas me dire, la voiture, elle a eu, oui, mais voiture contre camion, qu'est-ce qu'il y a? Elle a rien eu, la voiture, non plus?
10: Ah si, complètement mort.
6: Ouais, le mec dans la voiture?
1: Oui, enfin, je parlais des passagers, moi.
6: Les passagers?
10: Bah, c'était une maman et sa fille, bon, c'était toutes les deux grandes. Avant, ouais. la maman, c'est logique, mais la fille, elle était âgée quand même. Mais ouais, c'est ça. Donc je me réveille vraiment juste devant le véhicule. Je mets un petit coup de volant, je tape langue. Le véhicule, je l'envoie. Donc au final, complètement explosé le véhicule. Et je m'arrête sur la bande d'arrêt d'urgence, oh là là. En panique.
1: Et bah oui, mais quand tu te réveilles comme ça, tu vois que t'as embouti un véhicule avec ton camion, tu te dis, ouais, j'espère que je vais pas tuer quelqu'un. Non, c'est le premier truc que tu te dis, non.
8: Putain, c'est
10: mais, franchement, ah bah oui, ouais. Oui. Et puis tu vois tout le monde s'arrêter derrière, tu te dis, oh, ok. Franchement, tu vois ça arriver, tu entends ça aux infos, mais ça, une fois que ça t'arrive, tu réalises pas,
1: tu sais pas combien de temps tu t'es endormi.
10: Bah, un petit peu à 5 secondes.
6: Ouais, ça va
1: très vite, ouais.
6: C'est une fraction de seconde,
1: hein. Oui.
10: C'est ça, tu sais, quand tu commences à être fatigué en voiture, tu
6: ouais, tu fermes les yeux dessus, ouais,
8: petit à petit, tu piques de l'œil.
10: Exactement. Voilà, exactement. Bah, j'ai pas eu de chance, hein. Du coup, je suis rentré dans le véhicule, bande d'arrêt d'urgence. Donc, la police, etc., etc. Heureusement, évidemment, j'ai pas bu, j'ai pas fumé.
1: Et t'as pas dit que tu t'étais endormi, c'est?
10: Si, j'ai pas menti, hein.
6: Bah, de toute façon, après,
1: oui, t'as bien fait.
6: C'est pas une cause aggravante, tu vois.
1: Oui, oui, oui.
10: C'est ça, c'est soit ça, soit le téléphone. Donc,
1: oui, si t'as pas fumé, si t'as pas bu, si t'as pas.
6: À limite, bon, heureusement que t'avais pas fumé, pas bu, parce que là, mon pote. En même temps, bon, quelque part, c'est mérité aussi, hein. T'aurais pu bousiller la vie de deux personnes, hein.
1: Oui.
10: C'est ça, franchement. Bon, on pourrait croire que ça s'arrête là. Mais bon, déjà, heureusement que les deux dames n'avaient rien. En tout cas, les pompiers les ont vite pris en charge. Elles ont été amenées à l'hôpital. Le véhicule complètement mort, donc.
6: Et tu leur as parlé,
10: oui, bien sûr, bien sûr. Donc,
6: mais tu fais quoi dans ces cas-là? Tu t'es excusé? T'as dit...
10: Bien sûr, mais... Franchement, des excuses, fallait voir le regard qu'elles m'ont jeté.
4: Ouais, et puis, qu'est-ce que
10: tu veux que je fasse? J'avais des gilets de sécurité dans le camion, je leur en ai donné un chacun et on a attendu l'arrivée des secours. Il y a des gens qui s'étaient arrêtés. Mais bon, l'histoire aurait pu s'arrêter là, entre guillemets, hein, parce que du coup, la police est arrivée. Forcément, ils constatent l'accident et cerise sur le gâteau, en fait, le véhicule n'était pas assuré.
1: Ah oui, c'était pas ton véhicule à toi et tu savais pas qu'il était pas sûr.
10: C'est le camion de la société.
1: Ah oui.
10: Forcément, on se pose pas la question de s'il est assuré, on fait confiance, on travaille avec.
6: Quoi. Oui, la société, toi, t'es déclaré.
10: Ouais, je suis déclaré, oui, je suis déclaré.
6: Ah oui,
10: déclaré, donc.
1: Les emmerdes, c'est pour le patron.
6: Le patron, là, lui, il va être dans la merde, oui.
4: Bah ouais.
10: Bah justement, c'est ce que je croyais. Écoutez, donc en fait, on m'annonce une amende, c'était genre peut-être 600 balles pour un défaut d'assurance à peu près. J'étais censé la recevoir au bout d'un mois. Ça fait 3-4 mois que ça s'est passé. J'ai pas eu de nouvelles.
1: Mais là, c'est le patron qui va payer payer.
6: Pour moi, c'est logique, ouais.
1: Bah, c'est pour ça que t'as pas reçu l'amende, je pense.
6: Cédric.
10: Ouais.
8: Le
6: délinquant de la route.
1: Oui, Cédric. C'est pratique d'avoir un délinquant de la route dans le studio.
8: Je saurais pas dire.
6: Non, mais tu penses quoi?
8: Bah, je pense que c'est le patron, que c'est la boîte qui va payer, tu vois.
1: Je pense que c'est pour ça que t'as pas reçu l'amende, moi. Parce qu'en fait, t'as pas à avoir d'amende, c'est pas toi qui dois assurer le véhicule, puis c'est pas ton véhicule.
8: Non, si le véhicule n'est pas assuré, oui, normalement c'est la société qui paye.
10: Parce que toi, c'est un peu plus compliqué.
8: T'es pas censé savoir.
10: Parce que déjà, le camion, la société, en fait, déjà, la société loue le camion. Et en gros, ce qui s'était passé, c'est que le camion il était en réparation, et quand le loueur a rendu le véhicule à la société, il a oublié de le réassurer. Donc,
1: ça serait même limite la faute du loueur, alors.
10: C'est ça.
1: Ah, donc le patron est tranquille.
6: Ouais, mais c'est chelou. Bah,
1: ce qui est quand même mieux. Ce qui est quand même mieux pour toi.
6: Non, mais ça sent la douille à plein nez, là. Ton patron, il fait des trucs chelous. Parce que c'est pas parce que t'envoies un véhicule en réparation qu'il est plus assuré.
1: Non, mais s'il te file un véhicule,
8: tu laisses assurer, ouais.
6: Mais ouais.
10: Parce que le véhicule, il était en réparation, c'est un mois.
6: Oui, mais même.
8: Un véhicule, c'est assuré à l'année.
6: Oui, c'est pas
1: genre. Sans m'enlever des trucs administratifs, j'y comprends.
8: Non, mais même dans un garage, il va être assuré, de toute façon.
1: Je sais même pas comment on assure une voiture.
8: Oui, parce que s'il y a un incendie dans le garage. Moi, quand j'ai fait des accidents.
6: T'as pas le droit de pas assurer un véhicule.
8: Si le véhicule, il est assuré, je l'envoie en réparation, je continue à payer.
6: Même si, même s'il part deux mois en réparation,
8: c'est chelou, cette histoire.
6: L'assurance, elle s'arrête pas.
10: T'as pas le droit de tout le temps, tu vois.
6: Hein?
10: Mon patron n'était pas au courant, apparemment.
6: Oui, non,
8: mais tu lui es censé ignorer la loi, mon gars.
6: Non, mais le patron.
1: Écoutez, le patron, s'il a loué à un loueur qui a pas assuré le véhicule.
8: Par contre, ça, ouais,
1: c'est la faute du loueur.
8: Ouais.
1: C'est comme si toi, tu vas louer une voiture et qu'elle est pas assurée, c'est pas de ta faute, c'est la faute du loueur. Donc je pense qu'en fait, c'est ni de ta faute, ni de la faute du patron, mais de la faute du loueur. Ce qui est quand même mieux pour ton patron et pour toi aussi. Medellin, tu es d'accord avec moi.
8: Mais quand il loue le véhicule, lui, il paye une assurance, tu vois. Donc c'est le loueur, oui, à 100% qui est en tort.
10: Voilà, moi, c'est ce que je pensais aussi.
2: Non, mais moi, je pense qu'il y a une magouille entre le patron et le loueur.
1: Ah, tu penses à la magouille, toi.
2: Bah, l'histoire... ou alors, soit t'as mal compris... Mais c'est chelou l'histoire, le truc, il est parti en réparation, il était plus assuré, le mec il rend le camion, il a oublié de le réassurer. Moi je pense que les mecs, il fait des douilles à l'assurance, il y a certains camions qu'il doit pas assurer, histoire d'économiser de l'eau, parce que des assurances ça coûte cher. Hein.
5: Ouais, il y a Saucisson Furtif qui laisse un message et dit « Oui c'est le patron, c'est passé sur le journal de TF1 mardi à 13h qu'il regarde le replay, c'était à la fin du journal plus précisément. »
1: Oh dis donc.
5: Donc apparemment bon.
1: Et voilà, on a trouvé la solution grâce à TF1.
5: Merci. Ça va. Merci, je sais pas, je vois le message moi.
1: Merci le 13h.
10: Mais en fait, je suis du même avis que vous, que bah, logiquement, c'est pas censé être ma faute, mais aux yeux de la loi, vu que c'était moi le conducteur et qu'au moment des faits, bah, c'est moi le responsable, en fait, c'est moi qui dois assumer les conséquences.
1: Je pense pas, moi.
10: Ça part encore plus loin. Bah, ça part encore plus loin. En fait, bah, du coup, j'ai passé toute la soirée forcément à la gendarmerie, hein, comme audition, c'est ça? Donc on a fait une audition.
1: Ouais.
10: Et en gros, les deux femmes avaient décidé de ne pas porter plainte parce que bon, finalement, elles n'avaient rien d'après l'hôpital.
1: Ouais.
10: Et c'est que il y a peut-être deux semaines que je crois qu'elles ont finalement porté plainte.
1: Ah, parce qu'en fait, il va falloir, comme il n'y a pas d'assurance, il va falloir qu'elles se fassent faire les travaux et que c'est peut-être la seule solution, en fait.
10: Bah, elles sont obligées parce que.
2: Non, mais après, en France, il y a un fonds de garantie qui prend le relais, en gros. C'est nous qui payons des impôts, qui allons payer ton putain de camion de merde. Non, mais en France, non, mais bon. Il y a ce qu'on appelle un fonds de garantie. En gros, quand les personnes, elles sont défaillantes au niveau de. C'est l'État qui prend en charge et après, l'État se démerde.
8: Fonds de garantie des victimes.
2: C'est l'État se démerde. Pour récupérer l'argent auprès de la personne qui doit pas. Le fric.
1: C'est quand même bien foutu, on n'arrête pas de critiquer parce qu'on critique toujours le pays, tout ça. Mais bon, il y a quand même des trucs bien, regarde.
5: Après, j'ai
1: on
5: peut-être
1: parlait
5: posé...
1: des vacances.
2: Bah, l'essence est chère.
1: Oui, voilà.
5: Ah, oui. J'ai peut-être posé une question à la con, mais moi je sais que par exemple, la voiture de mon père, il est obligé de mettre en deuxième conducteur ma sœur. Parce
8: c'est
5: que
8: obligé.
5: Si elle a un problème, ouais, voilà.
8: Non, mais c'est obligé,
5: donc
8: parce
5: normalement, elle est.
8: Quand t'assures ton véhicule, tu l'assures pour toi.
5: Est-ce que toi, t'étais, tu vois, déclaré?
2: Non, mais c'est. Non, mais là, c'est un truc de société. T'es pas.
5: Ah, c'est différent.
2: Je veux dire, quand tu travailles pour une société.
8: La société, elle est obligée d'assurer.
5: Déclaré.
2: Non, mais c'est. Non, mais là, c'est un truc de société. T'es pas.
5: Ah, c'est différent.
2: Je veux dire, quand tu travailles pour une société.
8: La société, elle est obligée d'assurer pour ses employés.
2: Et t'es routier, par exemple. Bon, en gros, t'es routier.

0: Mais ton patron, il est pas clair. Moi, je t'ai dit déjà. Ça, moi, pour moi, ça pue déjà la magouille à l'assurance, son histoire là. Si son histoire, elle tient pas debout, tu vois. Genre, moi, le véhicule, il part en réparation, il est plus assuré. Mais t'as joué ça où, en fait?
1: Bah, sauf si tu te fais escroquer par le. T'es le patron que tu te fais escroquer par le loueur.
0: Oui, mais toi, c'est pas ton problème. Ça, c'est.
1: C'est pour ça que je pense que pour toi, je pense que t'es tranquille, Aziz.
0: Le patron, il se démerde.
1: Au niveau de cette histoire.
2: On a un policier. Hein, qui envoie un message.
1: Bonjour la police.
2: Ouais, qui dit.
0: Ah, il manquait plus que ça.
2: Et malheureusement, c'est le conducteur qui prend l'amende. L'amende, c'est conduite sans assurance et c'est son identité qu'on met, apparemment.
3: Bah ouais.
1: Ah ouais.
2: Bah, c'est ce qu'il dit.
3: Bah, c'est lui qui conduit sans assurance. C'est pas le patron qui conduit sans assurance. Quand tu vas te demander ton permis, c'est toi qui conduis.
1: Ouais, mais bon, t'es pour rien, t'es pas au courant. C'est injuste.
3: Oui, mais c'est comme ça,
1: c'est toujours chaud, hein. C'est toujours les petites gens qu'on attaque, moi ça vraiment.
3: Non, parce que je t'ai dit, les keufs vont dire ouais, mais ça se trouve, le mec, oui, elle est pas assurée, ok, mais ça se trouve, c'est toi qui l'as pris sans lui avoir demandé son avis.
1: Je sais pas, prends un bon avocat ou va à la mairie où ils donnent des avocats commis d'office.
4: Ouais.
1: Non, à la mairie, t'as des conseillers avocats, c'est ça que tu veux dire en fait. C'est Candice qui nous envoie le message sur la piste.
0: Alors on nous dit, a priori, Pins qui doit être du métier.
1: Salut Pins.
0: Avant de prendre un véhicule de société, tu es obligé de contrôler s'il est assuré.
1: Putain. Moi j'ai un véhicule de société.
0: JLN.
1: Je sais pas s'il est assuré.
0: JLN 59. Le chauffeur doit s'assurer que le véhicule est assuré.
1: Bah ouais. Ah ouais, donc t'es dans la merde. En tout cas, pour l'assurance, c'est toi qui la payes. Mais après, t'es pas responsable du fait qu'il soit pas assuré. Tu payes juste l'amende. Et ça fait 600 balles, ça fait cher.
5: Porter plainte.
1: Peut-être pour te protéger, ouais.
3: T'as quand même conduit, gros.
1: Bah ouais, peut-être pour te protéger. Ouais.
0: Non, mais ça, c'est horrible.
5: Ouais, mais
1: tout le monde le dit, t'es censé vérifier, tout ça.
5: Ouais, bon, du coup.
0: Il y en a qui disent, dis full, demande à ton ami de chat.
3: Non, mais c'est vrai, ouais, demande à ChatGPT, gros.
4: Demande à chat, ton ami là.
0: Non, mais là, le problème, c'est que Diffoul va pas savoir demander.
1: Ah ouais, c'est compliqué, ouais.
0: Va pas savoir quoi demander.
1: Tu vois, moi, à la limite, j'ai ce problème, je préfère appeler Skyrock, c'est plus simple, tu vois. Plutôt que d'expliquer à ChatGPT, là.
2: Clair.
1: Ouais, non, mais. Ouais, donc renseigne-toi peut-être auprès d'un avocat ou d'un conseiller.
5: Mais en fait, justement, regardez, du fait qu'elles ont porté plainte, la gendarmerie, moi, elle m'a rappelé là, justement, avant-hier. Et en fait, sur le gâteau, moi, je suis convoqué maintenant. Du coup, je suis.
0: Oui, mais ça, c'est normal.
1: Tu demandes aux gendarmes. En fait,
0: non, mais ça, c'est pour toi. Ouais. Non, mais c'est normal que tu sois convoqué, parce que là, sur le coup, t'es quand même responsable de l'accident.
1: T'es là, ouais.
0: Ah, oui. Donc, à mon avis, ils vont te faire une déposition, comment ça s'est passé. Genre, tu vas expliquer que tu t'es endormi, que tu t'es réveillé, t'avais embouti leur bagnole. Bon, là, oui, on va pas tout mettre sur le dos du patron, parce que là, sur le coup, c'est toi qui conduisais, tu vois.
1: Ouais.
5: Ouais, mais du fait que. Ouais, en fait, elles ont eu 3 jours d'ITT. Et apparemment, du coup, moi, je vais me retrouver à devoir payer du coup l'amende pour défaut d'assurance, l'indemnisation pour les deux dames et leur véhicule. Forcément, il n'était pas assuré. Enfin, j'étais pas assuré, donc je vais devoir payer le véhicule.
1: Mais c'est que moi, si je suis comme dans la même merde que toi, enfin la même merde entre guillemets, je sais pas, c'est la merde. Tu demandes au keuf, à la limite, les gendarmes ils vont peut-être te renseigner.
0: Non, mais demande à un avocat.
1: Au bout d'un certain moment, moi, je porte plainte contre l'entreprise parce qu'il t'a quand même escroqué, le mec. Il dit, tu vas faire une course, tu vas travailler, il te donne un camion. C'est évident que tu vas pas vérifier c'est à l'assurance parce
0: bah
1: que
0: normalement
1: parce que pour toi c'est évident
0: mais a priori ouais. Quand t'apprends le métier, c'est un truc que t'apprends, il faut vérifier. Je savais pas non plus. Hein.
1: Moi non plus.
0: Mais après, je suis d'accord avec toi, Diffoul. Mais mais demande pas aux keufs. Les keufs, tu sais, les lois, et des fois, ils disent de la merde.
3: C'est vrai, même eux, ils la connaissent pas.
0: Non, mais demande
4: à un avocat.
0: Non, mais c'est pas méchant, mais tu sais, ils sont pas avocats, quoi.
3: C'est vrai.
0: C'est chacun son métier. Au moins, un avocat, lui, va savoir te renseigner. Tu vois, tu prends un avocat spécialisé dans les trucs routiers. Et au moins, il saura te dire ce qu'il en est. Le mec qui fait ça toute la journée.
1: Attention, il y a Danat du 83 qui a 33 ans et qui est ancien gendarme. Il nous dit il sera juste entendu en tant que mison. Ah merde, ça défile trop vite les messages. Arrêtez d'envoyer autant de messages. J'ai pas le temps de lire.
2: Vous faire engueuler.
1: Il sera juste entendu en tant que mise en cause libre. Ça sera classé sans suite par un ancien gendarme. Il paiera pas. C'est au patron de payer. Les chauffeurs. Ok. Bon ben voilà. Mais merci. Merci pour ton message. Oui. Aziz, renseigne-toi et tiens-nous au courant pour qu'on sache un petit peu le fin mot de l'histoire.
2: Bon courage. Hein.
5: Ouais, pas de soucis avec plaisir. Sur mon jugement, je crois qu'il est en novembre. D'après, bon, on m'a dit à peu près novembre, octobre. Donc, ouais, c'est bientôt.
1: Ouais, faut qu'il porte plainte contre l'entreprise en disant qu'il s'est renseigné sur l'assurance et que les heures de travail sont trop. Après, le message n'est pas fini. C'est Alex qui se retourne contre son employeur pour Hugo du 54. Bon, à voir. Et merci pour tous les messages. Et merci à la zone. Bon, merci Aziz.
0: Bah moi, j'avais loué un cadeau chez Carrefour une fois.
1: Et alors?
0: Eh ben,
1: j'espère que tu n'as pas eu d'accident à un croisement.
0: Non, mais attends, putain, ça m'a foutu la haine. Je prends le camion et en fait, pour sortir du parking, tu sais où ils sont.
1: Il y avait un Carrefour.
0: Non.
1: Il y
2: avait
0: le magasin Carrefour juste à côté. Non, il y avait. En fait, c'était pas super large. Et moi, j'avais pas l'habitude.
4: T'as mal pris.
0: J'ai mal pris, putain. Je venais de prendre le véhicule. Hein. je sors, je tape le portail, je pète un rétroviseur.

0: Putain, merde.
1: Oh, bâtard.
0: Ça m'a foutu la haine.
1: Combien t'as payé?
0: Alors, putain, je reviens à la meuf. Je lui dis, ouais, non, mais vous m'avez dit que vous ne faisiez pas payer. Elle me dit, tu jamais dit ça, tu sais, grosse bouffe.
2: Ah ouais, oui.
0: Non, parce que sur le moment, elle me dit, bon, on dira rien, tu sais.
3: Ah, elle est gentille.
0: Non, mais sur le moment, oui. Sauf qu'en fait.
1: Elle n'a rien de dire à toi, mais par contre, t'as ton compte en banque, elle va parler avec.
0: Non, et moi, je ramène le camion, tu vois, genre le soir ou le lendemain matin, je ne me rappelle plus. Et je tombe sur une autre bonne femme, tu vois. Ah bah elle, c'était une grosse bouffe.
3: Encore.
0: Et, non, mais la première était sympa.
3: Ah, pardon, excuse-moi, j'ai pas compris.
0: La première, elle me dit non, mais c'est bon, il y a quasiment rien. En fait, tu sais, j'avais fendu le plastique à l'arrière du rétro.
1: Truc qui est fendu, il y a rien.
4: C'est que dalle.
0: Non, mais il y a juste le cache à changer. Tu sais, c'était pas obligé de. La vitre, elle était pas pétée ni rien. C'est vraiment le truc en plastique qui est derrière.
4: Je crois que c'est mieux de péter la vitre que le truc en plastique, non?
0: Ah, je sais pas.
4: Ça coûte moins cher, je crois.
0: Et là, donc, je ramène le camion. Et je lui dis ouais, non, mais votre collègue, ce matin, elle m'a dit qu'il y avait rien. Ah non, y a pas rien. Vous avez cassé le rétro, il va falloir le payer.
1: Tu payes.
0: Elle me dit, on va vous contacter. Tu sais, j'ai commencé à dire, mais je dis, ouais, ça va être combien? Elle me dit, ouais, il faut qu'on vache notre garage. S'il faut remplacer tout le rétro, ça va être un bon billet, monsieur.
2: T'as payé combien au final?
0: Non, ben en fait, c'est pas la grosse bouffe qui m'a rappelé. C'est quelqu'un qui était très sympa.
3: Son gentil garçon.
0: En fait, j'ai payé juste le plastique sur le coup.
1: Ah bah ouais.
0: J'ai payé 50 balles.
2: Ah ouais, ça va.
0: Ouais, franchement. Non, parce qu'au départ, je me suis dit,
1: ouais. Ça m'est déjà arrivé. J'ai dû éclater un rétro, pareil.
0: C'est étonnant, tiens.
1: Ouais, moi, j'ai changé moi-même, tu vois.
2: Non, on a un ami avec Difool qui avait pris. Comme ça, un tunnel, il est en train de déménager, mais lui, par contre, il a défoncé tout le haut.
3: Ouais, parce que le tunnel était plus bas que le haut du camion.
2: Ouais, c'est ça, ouais. Oui, c'est là, par contre, là, tu payes.
3: Et oublié. Bon.
0: Ah, bah là, ouais, mais aussi, t'es un peu con, là, tu vois.
2: Écoute.
0: Mais en même temps, si tu prends un camion que ça devient décapotable, le mec, le loir, il va pas te dire, c'est original.
1: C'est un peu gris, quoi.
3: J'espère que ça se passera bien pour toi, Aziz. Tiens-nous au courant et on te fait des bisous et on t'envoie ton t-shirt Skyrock à la maison à Massy.
5: Nickel, merci beaucoup.
3: Des bisous, Aziz.
0: Bon courage en tout cas pour ton histoire.
3: Bon courage à toi.
5: Salut, je suis au courant, merci beaucoup.
3: Opération de bite dans un instant sur Skyrock. Les témoignages arrivent. Et résultat du problème du mois, là tout de suite. Vous avez voté pour votre problème du mois préféré. Les voici, les voilà les résultats.
0: Pouah, j'ai presque envie de chier, moi.
3: Ah, bah, ça tombe bien, tu vas voir, parce que les résultats vont être assez sympas, ça va te plaire. On ne fera pas, malheureusement, le fan de déguisement Bitman, alias Mathieu, qui a seulement 8% des voix et qui arrive dernier. 9% des voix pour l'autre qui baisse sa poupée gonflable. Ouais. C'est Michael. 9%, il arrive quatrième. À la place numéro 3, c'est le problème du mois de Alexandre qui est 100% hétéro, mais qui rencontre des mecs sur les applis de rencontre
2: parce
3: qu'il n'arrive pas. Il n'arrive pas à serrer de meufs. Donc,
2: c'est particulier.
0: Ils sont enculés.
3: Et voilà. Et lui, il arrive troisième. Par contre, c'est serré entre les deux premiers. 33% des voix. Pour le problème du mois BDSM avec Julien qui reste, je viens de Grenoble.
2: Ouais, qui reste bloqué.
3: Qui restait bloqué avec les menottes à poil sur son lit.
2: Ah putain.
3: Ils ont été obligés de faire venir un serrurier parce qu'il n'arrivait pas.
2: C'est un enfer.
3: Donc il a 33% des voix, il arrive deuxième. Et le problème du mois de ce soir et que vous avez choisi, c'est le problème du mois numéro 5. Le problème du mois de Laetitia, 28 ans à Metz.
2: C'est très classe, attention.
3: Elle a des problèmes lors de la sodomie.
2: Après, manifestement.
0: Des gros problèmes, oui.
3: Alors, tu nous lis le problème du mois et vous pouvez réagir. Tiens, dites-nous la dernière chiasse que vous avez eue, parce que si vous venez juste d'arriver et que vous n'avez pas entendu le problème du mois, il s'agit de sodomie et diarrhée.
0: Ouais. Bah, moi, je pense que je vais en avoir une cette nuit.
3: Une diarrhée, pourquoi?
0: Parce que j'ai mangé beaucoup de chorizo extra fort. Et je sais que ça m'a. Mais putain, j'adore.
3: C'est du chorizo qui pique?
0: Bah, extra fort, ouais. Donc c'est le plus fort.
3: Picante.
0: Et
2: ça pique le cul.
3: Et chorizo picante.
0: Et je sais que là, ça va être terrible.
3: Tu seras là pour les 18 000 euros de demain matin, quand même.
0: Oui, oui, non, mais bon, ça va être un mauvais moment à passer, quoi.
2: Putain, mais t'avais déjà eu des problèmes avec ce truc-là.
0: Ouais, non, mais c'est pas la même chose.
3: Non, c'était la spianata picante.
2: Ah, oui, c'est vrai.
3: Et là, c'est du chorizo picante.
2: Et tu continues.
0: Bah ouais, mais putain, j'aime trop ça, quoi. Bah c'est comme Samy qui bouffait des huîtres et qui les dégobillait.
1: Ouais, c'est ça, quand t'aimes, tu ne comptes pas.
0: Ouais, mais c'est la nuit.
1: Ouais, je faisais pareil avec la crème fraîche, hein. Ça me coûtait la chiasse, mais j'aimais trop en bouffer. Bon, maintenant j'en bouffe plus.
3: Alors, vos témoignages de chiasse, vous n'hésitez pas.
0: Bah, Cédric,
3: je sais pas, vous faites des trucs qui vous donnent envie de chier.
0: C'est ton heure de gloire, Cédric.
1: Ah, mais c'est vrai, tu vois.
3: C'est un problème du mois pour toi, Cédric.
1: Tu sais, c'est comme les morceaux de poulet là, ultra piquants là.
3: Ouais.
1: Tu sais, les petits wings là, piquants. C'est super bon, mais ça arrache le cul, gros.
0: Bah en général, quand c'est piquant. Très piquant.
1: Ça fait mal.
3: Mais après, ce qu'on m'a dit, t'aimes bien te faire arracher le cul.
1: Non. Si, je sais pas qui t'a dit ça.
3: Bah, ton adversaire au clash, je ne sais plus comment il s'appelle, mais il me l'avait dit.
0: T'as la diarrhée, Marie, toi?
2: Non, pas vraiment, non.
0: Mais à picoler comme ça, ça te donne pas la chiasse?
2: Non.
0: Ah, parce que moi, des fois, quand je me prenais. Non, mais moi, quand je me prenais des murs,
4: ça te donne envie de yèche?
0: Ah ben bah ça me donnait non mais pas sur le moment, mais tu sais le lendemain j'avais le transit, j'avais
6: il y a une corrélation.
0: J'avais la chiasse moi.
2: Ah non, moi ça va moi.
6: Trop d'alcool,
1: Marie, ça y est, Marie elle est rodée gros.
6: Son organisme il est
1: normal.
4: Alors la chiasse s'en rend plus compte.
3: T'es immunisé Marie.
2: Ouais, je pense que ça
3: doit être
2: ça.
3: C'est bien, bravo.
0: Et tu sens encore quand tu chies?
2: Hein? Comment ça, je sens?
4: Parce que là, il est en train de passer. T'as le trou de balbutiement.
2: C'est quoi ta question de merde?
3: T'as Romano qui est sur tes côtes, Marie, vas-y.
0: Non, mais est-ce que tu sens quand tu chies?
2: Bah, je sens quoi?
6: Un truc qui sort, qui tombe, quoi.
2: Bah, évidemment.
0: Non, mais je te demande.
2: T'es quoi ta question de merde? C'est quoi cette question?
1: Tu sens l'odeur aussi, Marie, quand tu chies, par contre.
2: Chelou ta question.
0: Ah, Cédric.
3: Cédric est drôle. Oh là,
1: parce que nous on sent.
3: Parce que l'embrun, ça pue sa race.
1: Non, parce que nous on sent comme Marie
3: Oui, c'est vrai, c'est vrai. Allez, on y va pour Laetitia, là.
0: C'est les Spicy Wings. Spicy Wings.
1: Spicy Wings, ouais.
0: Ah, c'est ça. Le truc qui donne la chiasse à Cédric. Alors, comment que.
7: Comment gagner? T'es quoi ta question?
0: Alors, Laetitia, la mal du temps de Metz.
3: Oui.
0: Elle est au forum sexualité et anal. Hein. Bonjour, question pas très glamour.
1: Oula.
0: Avec ma copain, on pratique la sodomie depuis quelques mois.
3: Chouette.
0: Et j'aime beaucoup ça. Sauf que le problème qu'il y a, c'est qu'à la fin de chaque rapport, j'ai une sensation assez bizarre, avec une envie irrémédiable d'aller aux toilettes le plus vite possible.
3: Hop là.
0: Et en général, je ne vais pas vous faire un dessin, c'est un véritable carnage. L'apocalypse au niveau des toilettes. Ah. Une diarrhée, mais comme j'ai rarement
6: comme jamais.
0: Même en période de gastro, je ne sors pas quelque chose de pareil. C'est abominable. Mmh. Une odeur à vous. Elle est sexy, elle. Une odeur à vomir ou à réveiller les morts.
3: Oh.
0: Mon copain attend sur le lit et moi je peux passer une demi-heure à me vider.
3: Et l'autre il est assis sur le lit.
0: Ben, il attend le pauvre. Et je peux passer une demi-heure à me vider juste après la sodomie. Ce qui se passe, c'est qu'en général il m'éjacule dans le cul.
3: Voilà.
1: Okay, là,
3: c'est vrai que c'est particulièrement classe.
1: Ouais,
3: il est pas mal ce forum.
2: Très sexy.
3: C'est quoi? C'est sodomie anale? Non, c'est ça.
6: Sexualité,
3: sexualité anale, il s'appelle le forum.
0: Il me crache dans le cul.
4: Allez, parle avec des pincettes. Ouais.
0: À partir de ce moment-là, j'ai à peu près entre 30 secondes et une minute pour me rendre aux toilettes.
2: Non, mais elle court.
0: Sinon, tout peut partir dans le lit.
2: Quel enfer!
0: C'est terrible, car comme beaucoup de couples, on aimerait se câliner après ce moment d'amour intense. Mmh. Malheureusement, le câlin, moi je le fais aux toilettes, en me vidant. Entièrement pendant
2: 30 minutes, c'est une citerne.
3: En me vidant entièrement.
0: Non, mais bon, moi, tu sais que moi, quand j'ai eu mes hémorroïdes,
3: oui.
0: J'avais chié pendant. Mais je me demande d'où ça sortait. De mon cul.
3: Avant les hémorroïdes.
0: Ah mais
3: c'est ça qui t'a déclenché tes hémorroïdes.
0: J'ai chié pendant. Mais véridique. Hein.
3: Je salue ceux qui viennent d'arriver juste à l'instant. C'est la forcément qui sont branchés à ce moment-là. J'ai chié.
0: Non mais je n'avais jamais vu ça. Je me disais mais comment j'ai pu stocker autant de merde en moi. Sans mentir, j'ai chié pendant une demi-heure. Mais pendant il y avait quelques pauses. Hein, c'était pas non plus un robinet continu. Mais à chaque fois que je poussais, il y avait de la merde qui sortait.
2: Et c'était liquide.
0: Ah ben liquide, ouais, c'était mais et j'avais le trou de balle mais qui me brûlait. J'avais l'impression que j'avais bouffé une usine de chorizo. Non mais tout ça à cause d'un canapé. Hein.
2: Oui, c'est ce que j'allais dire. Faut savoir que c'était à cause d'un canapé.
3: Parce défectueux. Un stress, canapé défectueux.
2: Ouais.
0: Et surtout une connasse du service après-vente que qui m'insultait, que j'insultais.
2: C'est reparti.
3: Ah oui, la meuf, c'est vrai, il y avait ça en plus.
0: La meuf, je l'appelais. À la fin, c'était connasse. Elle était là, raccroche, connard. Allez, non, mais à l'époque, j'aurais dû enregistrer. Quoi. Non, mais c'était lunaire le truc.
4: T'appelles
0: le service après-vente. La meuf, elle te traite de connard, mais sans pression.
2: Ah bah, tu t'es lâché derrière.
0: Ah non, moi je t'insultais, mais après c'était devenu limite un jeu. Tu sais, j'appelais non-stop et je la traitais à chaque fois que je l'avais au téléphone.
3: Et elle te traitait aussi.
1: Qui répondait.
0: Ouais, mais elles étaient deux, il y en avait une, elle était un peu plus soft, Mais l'autre, ouais, c'était non-stop.
1: Le qui se fait traiter par tout le service client.
0: Après, j'ai vu les hauts responsables. Je pense que elles ont pas dû faire long feu dans la société.
1: Ah, mais bon, attends, l'image de marque, s'il te plaît.
0: Et enculé.
2: En plus, j'en ai parlé à longtemps.
0: Non, mais la meuf, elle me disait, ouais, faut arrêter d'appeler. Mais elle va te faire enculer. Ton canapé de merde, il est tout pourri. L'autre, je m'assieds sur le canapé. À chaque fois que je m'asseyais, il y avait une couture qui sautait. Et la meuf, elle me dit, ouais, faut arrêter d'appeler.
1: C'est vrai, il en bave le con.
3: Ça travaille encore. Hein.
2: Arrête, tu vas encore avoir la chiasse.
0: Non, mais ça, c'est bon, c'est fini. De toute façon, le canapé.
3: Ça fait une crise hémorroïdaire dans
0: le canapé, ils étaient venus le chercher. À la place, j'avais pris un matelas parce que j'en pouvais plus. J'avais dit, ouais, foutez-moi la paix. Elle m'avait dit, ouais, si vous voulez le canapé, on en a.
3: Non, merci.
0: Non, j'ai dit, ouais, non, on avait besoin de changer notre matelas. J'ai dit, on va prendre un matelas. Mais tu sais que c'était mon angoisse. Je me suis dit, putain, le matelas, on va se mettre dessus. Il y a des coutures qui vont lâcher. Mais très bon matelas. Matelas et PEDA, parfait.
3: Alors,
0: oui.
3: On était où?
0: Donc, bon, elle s'est crachée dans le cul, là, tout ça.
3: Oui.
1: Tout ça.
0: J'aimerais avoir votre aide et surtout des témoignages. Car franchement, délicat d'aller parler de ça à son médecin.
3: Ah.
0: Et ça dure le temps de la soirée, mais après, le lendemain, plus rien du tout. Je retrouve des selles totalement normales. Je ne sais plus du tout quoi faire.
3: Bah.
0: Pourtant, j'aime bien la sodomie. Sur le moment, ça me fait extrêmement du bien. Mais c'est l'après qui est horrible. Je ne sais pas quoi faire. Je vous en supplie, aidez-moi.
3: Eh bien, elle vous supplie et elle nous supplie. Aidons-la donc, aidons Laetitia.
0: Ouais.
3: De sexualité anale.
0: Eh ouais.
3: Il y a un petit truc que dit Sébastien et c'est pas con. Ça fait effet lavement. C'est qu'en fait, le sperme qui rentre à l'intérieur, ça fait effet lavement, ça se mélange, ça déclenche peut-être un truc chimique.
2: Ouais, mais il n'y a pas des litres de sperme. À la limite, il faudrait qu'elle.
3: C'est déjà arrivé,
2: avec...
3: Marie, de... ce genre de problème.
2: Non, jamais. Pas du tout. Mais elle devrait peut-être essayer de foutre une capote.
3: Tu sors le sperme après.
2: Hein?
3: Bah, quand tu as du sperme comme
2: quand ça. Quand je l'ai fait à l'époque.
3: Oui, tu fais. Bah.
2: Je foutais des capotes, justement.
3: Ah, tu t'as jamais fait sodomiser sans capote?
2: Non, mais je foutais des capotes parce que il venait
0: non, parce
2: dans
0: que
2: mon vagin.
0: Sinon, et... il avait trop de merde sur le.
2: Non, si je l'ai fait, sans capote, mais il m'a pas.
0: Bah, t'as pas craché dans le fion?
2: Ouais, j'en ai pas le souvenir.
3: Ah ouais.
2: Mais surtout, moi, je foutais des capotes parce que comme on faisait vagin.
0: Chocolat liégeois.
2: Vagin anus, en fait, je préférais qu'il foute une capote.
3: Oui, parce que quand tu mets la bite dans l'anus et après tu le mets dans le vagin, tu peux avoir des bouts de caca qui vont dans le vagin. Et qui font des maladies.
2: Et qui bouffent la
0: flore.
2: Et qui, exactement.
3: Qui peut donner des infections au vagin.
2: Ouais. Et comme je le sais, puisque
3: le vagin est fragile.
2: J'écoute la radio libre.
0: Ouais, et puis après, bon, c'est pas cool d'avoir la chatte qui pue le cul.
3: C'est vrai.
2: Non, mais tu peux avoir
3: parce
2: des
3: problèmes. Parce que quand tu dois, tu sais plus dans quel doigt t'as mis le trou. Dans quel trou t'as mis le doigt, plutôt.
2: Mais je pars du principe que quand t'éjacules, il y a quand même pas beaucoup de quantité, tu vois. Donc je vois pas pourquoi pendant 30 minutes, tout est.
0: Non, mais peut-être qu'il y a une espèce d'aspiration. C'est peut-être plus ça. Tu sais, il y a l'effet piston.
2: Ouais, mais pourquoi elle chie tout mou?
3: C'est vrai, pourquoi elle chie tout mou?
0: Tu t'es déjà fait enculer en ayant envie de chier?
2: J'avais déjà dit non.
0: Ah, vas-y, Marie, vas-y,
2: non, je pas. Mais c'est comme faire l'amour quand j'ai envie de faire pipi, je déteste. Je déteste, je suis pas bien, je suis pas à l'aise, ça va pas quoi.
0: Mais ça, j'aimerais bien avoir un témoignage. Si un jour vous avez enculé.
3: Alors, écoutez bien, on a besoin de vous, Romano, lance un appel.
0: Si vous avez enculé quelqu'un, que ce soit une fille ou un mec. Et que la personne à ce moment-là avait envie de chier, est-ce que vous sentez que vous tapez dans la merde?
3: D'accord, c'est une bonne question.
2: Mais c'est pas.
3: Non,
2: mais
3: appelez-nous 01 53 40 30 20 et appelez Skyrock.
0: Non, mais je pense que moi, pour moi, tu dois le sentir.
2: Mais je pense pas que tu tapes dans la merde ou quoi que ce soit. Déjà, on en a parlé. Moi, je vous avais dit, moi, les premières fois.
0: Oula.
3: Quelqu'un, si elle a la croûte au cul.
0: Bah, si t'as le cigare au bord des lèvres.
3: Voilà.
2: Bon, c'est chelou.
0: Chelou de se faire enculer à ce moment-là, mais bon.
3: Oui, mais bon.
2: Oui, mais bon, moi j'avais pas envie de chier ou quoi que ce soit, mais moi les deux premières
1: classe,
2: fois.
1: Marie. Marie, je parle un peu encore.
2: C'est la question que vous me posez, tu vois.
3: Mecs, vous êtes pas plus classe que la Marie.
2: Et puis en plus, on a déjà eu des auditeurs et auditrices d'ailleurs qui parlaient de la même chose, c'est-à-dire que les premières fois, tu te dis c'est bizarre, t'as une limite envie de chier, tu chies pas forcément, mais ça te donne une envie de chier.
1: Et continue.
2: J'explique.
3: Au moins c'est clair, c'est bien. Bon, tu veux quoi?
1: Ah ouais, mais là tu vas m'achever là.
8: Qu'est-ce que tu veux?
3: Au secours.
1: Parle avec Marie, tiens.
8: De quoi? T'as ouf ou quoi? Laisse ça dans son délire, gros.
3: Est-ce que c'est dû à ça, Cédric? Il y a plusieurs questions que nous.
8: Dû à quoi?
3: Que nous posait fan de Rome. Donc qui te demande, est-ce que c'est dû à ça, tes chiasses intempestives?
8: Pas du tout, non, je me fais pas enculer.
3: Comme le problème du mois là.
0: Mais tu t'as encore la diarrhée souvent?
8: Non, là ça va en ce moment.
3: En ce moment, c'est-à-dire.
8: Merci, je touche du bois.
0: Non, mais en ce moment, c'est-à-dire depuis.
8: Non, c'est plusieurs mois que ça va, tu vois, c'est bon, je suis pas en chasse perpétuelle, gros. Hein.
1: Non, le mec a le plus la chasse en ce moment, c'est toi, gros. Hein.
0: J'ai pas la chasse, moi, gros.
3: C'est pour cette nuit.
8: T'as chié dans le parking, tu t'es chié dessus, vas-y.
0: Non, mais quand j'ai chié dans le parking, c'était pas mou, hein.
3: Bravo. Alors, c'est quoi les témoignages que tu veux?
0: Bah écoutez, si vous avez déjà été dans le cadre de cette pauvre Laetitia.
3: Et c'est qui répond au problème du mois?
0: Marc Canal.
3: Marc Canal, c'est joli comme nom.
0: Ouais, il a tout accroché, les Marc Canal, tu vois.
6: C'est Marc Canal.
3: Très bien.
0: C'est Marc Canal.
6: C'est pas mal son nom.
3: C'est comme Marc Cassin.
0: C'est Marc Canal. C'est Marc Canal. Salut, je m'appelle Marc Canal.
3: Bon, eh bien, vous nous dites, et vous pouvez nous parler également, puisqu'on est dans la finesse, votre dernière chiasse, c'était dû à quoi, tout ça, vous?
0: Non, mais ou alors, ce qu'elle peut faire, c'est peut-être. Mais je sais même pas. Bon, après, c'est pas du tout. C'est pas super.
3: Non, mais l'effet lavement de Seb, c'est pas con, hein.
0: Mais c'est ce que j'allais dire, moi. Mais c'est vrai que c'est pas glamour, quoi.
3: Non, c'est pas.
2: Bah, ah,
3: non,
2: ça c'est clair.
3: T'as l'autre qui a une chasse après une sodomie, c'est pas super glamour comme sujet.
0: Ah, bah non, mais la meuf elle part aux chiottes direct.
3: Mais bon, c'est la vie. Moi, il y a une ex qui m'avait posé une noix sur le gland à l'époque. C'était pas super.
8: Ah, dégueulasse.
3: Merci, merci le vrai, là, sur la piste Skyrock.
8: Fait ça, gros, je gerbe.
3: Salut à toi, le vrai.
0: Il y a BDD59.
3: Il rajoute d'ailleurs cette histoire masse traumatisée.
0: Ah, BDD59, pas mal non plus. Moi, j'ai doigté une fille par le cul et je sentais la crotte avec mes doigts.
8: Ah, mais il a pris des risques aussi.
0: Wow. Ouais, mais non, mais c'est la meuf aussi, s'il te plaît. Tu sais, la meuf, elle peut, elle peut esquiver le moment, tu sais, t'as envie de chier.
3: Oui, j'ai pas, elle t'a dit, j'ai pas envie de me faire doter le cul.
0: Oui, voilà, tu vois. Tu as plutôt.
8: Ça me dégoûte, gros, je te jure. Ça me dégoûte.
3: Bon, alors.
0: Tu sais que moi, c'est un coup à ce que je
8: puisse. Ah, bah, je gerbe, gros.
0: Non, mais tu sais,
3: ah, bah, pareil.
0: Moi, c'est un coup à ce que je puisse plus la baiser après.
3: Ah, moi aussi.
6: Ah, bah, moi, je pense que je peux même plus la regarder dans les yeux.
3: Et dans l'anus.
6: Ouais, ah, encore moins.
0: Je pense même que la. Ouais, comme toi, la relation, elle s'est. Bon, tu sais, je vais pas direct sur le moment, je vais pas lui dire, ah, t'as de la merde dans le cul, mais.
3: J'esquive.
0: Non, mais ouais, je pense que je finis le rendez-vous et.
6: Et y a pas de deuxième rendez-vous.
0: Ouais, je pense que ça s'arrête là. Voilà. Nos routes se séparent.
3: Y a du ghosting dans l'air, quoi.
0: Ah ouais, c'est clair.
3: Et Fart qui nous dit, du smecta peut-être, avant chaque sodomie. C'est que Matt, c'est pas mal, ça te fait.
0: Ça te plâtre,
3: ça te plâtre le cul.
6: Ouais.
3: Bon, on attend vos réactions.
0: Ah, bah, il y a Routier 54, ça arrive aussi. Et oui, on
3: il est là. L'appel. Ne spoil pas, Romano, il arrive dans un instant. On revient à Rémi, là, parce que Rémi, il attend depuis tout à l'heure. Et puis, il y a du monde qui attend en plus pour Rémi. Il y a Hamza qui est en ligne avec nous. T'es là, Hamza? Hamza du 9-4.
9: Ouais.
3: Salut à toi, Hamza. Bienvenue sur Sky.
9: Comment tu vas?
3: Ça va bien, Hamza. Pas trop.
9: Ça fait longtemps. Hein. Je vous écoute depuis que j'ai 11 ans.
3: Et t'as quel âge aujourd'hui?
9: 33 ans.
3: 33 ans, ouais, donc. En fait, les deux tiers de ta vie, tu les as passés à écouter Skyrock comme ça, c'est trop beau.
9: Avec vous, les gars.
3: Eh, c'est gentil.
9: Et votre Romano.
3: Prêt pour le clash de demain soir, vivement le clash de demain soir qui est le vrai match de la soirée demain soir.
0: Ouais. Tiens, il y a Big Bazar aussi, vous pouvez essayer d'appeler. Vous avez les sacrées aventures Anel.
3: Ah, mais ça, c'est super.
0: Ah là, je pense qu'on va avoir des beaux témoignages.
2: Ah,
0: je vais
2: voir,
3: Vivement les témoignages. Toi, Hamza, tu nous appelais par rapport à Rémi. Alors, Rémi va avoir une opération à la bite, a priori, il va se faire circoncire.
9: Ouais, c'est ça.
3: Parce que bon, il est allé voir un médecin et le médecin lui a dit opération, c'est au mois d'octobre, hein, Rémi, ton opération.
9: Tout à fait, ouais, c'est ça. Ouais.
3: Donc je te présente Hamza, Rémi. Donc toi, Hamza, tu t'es fait circoncire, t'avais 11 ans, toi.
9: Exactement, ouais, j'avais 11 ans.
3: Donc tu t'en rappelles, c'est ça qui est. Karim, il s'est fait circoncire beaucoup plus tôt, donc tu t'en rappelles pas, Karim.
6: Ah, je me rappelle de rien, ouais.
3: Et mais des limites, tant mieux. C'était comment, toi, Hamza?
9: Bah, c'était chaud, hein.
3: Ah ouais?
9: Je me rappelle en fait, tous les matins et tous les soirs, je trompais ma tête dans de la bétadine.
3: Ah, la bétadine. J'en ai eu, moi, quand ils m'ont opéré de la mâchoire pour ma grave maladie que j'ai eue en décembre dernier.
0: Non, mais de toute façon, la bétadine, dès que tu te fais opérer
6: c'est
0: ou
6: pour désinfecter, éviter.
0: C'est obligatoire.
3: Mais ils m'avaient opéré, mais ils m'avaient mis sur le torse aussi.
0: Mais c'est normal.
3: J'étais tout orange.
2: Ouais,
3: parce que la bétadine, en fait, c'est marron orange.
2: Ouais, tout à fait.
9: Ouais, c'est ça, exactement.
3: Donc, tu trompais ta bite dans la bétadine, toi?
9: Oui, tous les matins. En plus, c'était mon daron qui m'aidait, justement.
3: Ah, il t'aidait à te sortir la. Te mettre la bite dedans?
9: Bah oui, mais moi, je connaissais rien. Enfin, j'avais trop mal. Je pleurais. Enfin, c'était. Quand t'allais pisser, limite, t'es en pleurs.
3: Mais tu t'es fait circoncire pourquoi? Pour des raisons de maladie? Pour des raisons religieuses? Pourquoi?
9: Ouais, un peu des deux, c'est plus religieuse.
3: Et pourquoi ils l'ont fait si tard? Parce qu'en général, ça se fait plus tôt, non?
9: Bah, parce que, en fait, vu que j'étais fragile étant petit.
3: Ah, d'accord, ils ont pas voulu le faire.
9: Ouais, les parents, genre, ils ont dit, non, on va attendre qu'il soit grand, mais.
0: Une anesthésie, ouais, c'est pas anodin.
6: Ah, ouais, t'es vite.
9: Ah, oui,
0: et en plus, toi, tu l'as fait à quel âge, t'as dit?
2: 11 ans.
0: 11 ans,
9: ouais, donc t'as dit. 11 ans, ouais.
0: Toi, t'as dû avoir anesthésie générale, du coup.
9: Ouais, anesthésie générale.
0: Ouais, parce que, tu vois, c'est plus compliqué pour un. pour un gamin d'avoir une anesthésie d'avoir une anesthésie locale.
3: Et après, comment c'est alors au bout de combien de temps t'as plus mal?
9: Bah, au bout de 2 semaines, hein, quasiment.
3: Ah ouais, quand même, tu vas morfler pendant 2 semaines, ouais. Rémi.
10: Eh ben super,
3: ouais. Eh ben dis donc,
2: tu vas super.
3: Le truc cool, c'est que tu vas avoir une bite bicolore parce que tu vas la tremper dans la bétadine.
10: Oh, magnifique.
3: Et ça.
6: Et encore, je crois super. Même que plus tu le fais tard dans l'adolescence, plus tu peux souffrir du truc.
3: Ah. Pourquoi tu dis ça?
9: J'avais pas encore la puberté, donc
0: ça va. Ouais, mais quand t'es tout gamin, je sais ce que tu veux dire. Déjà, t'es moins soumis à avoir une érection, tu vois.
3: Ah si, bon, des petits.
9: C'est ça.
0: Ouais,
9: ah,
0: mais
9: si,
0: bon.
6: Ça, mais je veux dire, t'as pas le corps qui est aussi développé qu'un jeune adulte, par exemple.
0: Non, mais puis t'as pas des pensées, je pense que.
3: Malsaines.
0: Tu le fais à 3 ans, la nuit, tu fais pas des rêves érotiques.
3: Non. Non.
6: Ou alors c'est.
3: Non, la nuit, tu rêves à ton nounours.
0: Ouais,
3: non,
0: mais voilà.
2: Tu sais que ça bande.
3: Ouais, des Pokémon que tu vas acheter.
0: Oui, d'accord, mais. Je pense que y a moins de tentations sexuelles, tu vois, si t'as 3 ans que si t'en as 15. De comment?
9: J'ai dit à 4 ans, toi, tu bandais déjà.
0: Ah, je sais pas.
3: Et t'es très chaud.
9: Ah, t'es un lapin.
3: Alors, il y a Alfredo qui veut réagir aussi. Bouge pas, reste avec nous, Hamza.
2: Ah ouais, lui, il a fait un truc de ouf.
3: Alfredo. Oh, bon. Salut, Alfredo.
11: Alfredo. Ouais, salut la famille.
3: Salut à toi, Alfredo.
11: Qu'est-ce ça qui, va,
3: qu'est-ce
11: quoi
3: qui bah oui, ça va, bienvenue sur Sky. Qu'est-ce qui t'est arrivé, toi, Alfredo?
11: Tranquille, wesh. C'est énorme, wesh. Pareil, moi, je vous écoute depuis que j'ai 14 piges. Tu vois, j'en ai 42, c'est un truc de ouf.
3: Bah, toi aussi, un tiers de ta vie.
11: Ouais,
3: pile poil. Un tiers de ta vie sans Skyrock, les deux tiers de ta vie avec Skyrock.
2: Et lui, il est particulier, hein, sans déconner. Hein.
11: Ah ouais, je suis un peu particulier, ouais, c'est vrai, ouais.
3: Pourquoi?
11: Ouais, ouais, ouais. Alors, ouais, bah, le truc, ouais, bah, moi, je l'ai fait, mais je l'ai fait à 33 ans.
3: Et pourquoi tu l'as fait? Donc, il y a 9 ans, t'avais de la peau sur ta teub, et là, fini.
2: Voilà.
11: Exactement, plus rien, c'est à l'air, tranquille. Bah pourquoi? Bah parce qu'en fait, mon fils, il avait un phimosis aussi, tu vois.
3: Donc ça, c'est quand t'as le bout du gland qui est serré.
11: Voilà, il était trop serré, etc. Donc ça pouvait pas s'ouvrir, c'était vraiment galère. Donc
0: pas décaloté, quoi.
11: Ouais, c'était vraiment totalement impossible. Et du coup, bah la décision a été prise de lui faire faire une opération, donc pas une circoncision complète, mais au moins de faire en sorte que ça puisse s'ouvrir.
3: Ah, ok, ouais, élargir le.
11: Voilà, ouais.
0: Le
11: ouais.
0: Trou.
2: La peau, en fait.
0: Le trou de la bite en haut, quoi.
2: Ouais, c'est ça.
11: Ouais, c'est ça.
3: Non, voilà. Pas le trou de la bite, la peau autour de.
0: Non, mais oui, quoi, le trou du prépuce, on va dire.
3: Voilà,
11: du prépuce, ouais,
0: l'extrémité.
11: Ah là là, le connaisseur Romano. Hein.
0: Ah bah, le médecin quand même.
3: Je connais le médecin. C'est le docteur Romano quand même avec nous.
11: Docteur Romano. Voilà. Ouais. Et donc, bah, du coup, si tu veux, ça s'est fait, l'opération s'est faite. C'était super dur. Donc, de lui faire les soins, tu vois, c'était une galère. Il criait, il avait trop mal. Tu vois, il avait 4 ans, mais il avait trop mal. C'était super dur et tout. Moi, personnellement, ça m'a grave choqué, en fait, de faire ça pendant 15 jours et tout.
3: C'est 15 jours aussi, donc c'est confirmé. Tu vas morfler 15 jours, Rémi. Hein. Je suis désolé, deuxième diagnostic. Oh
2: bah, attends, donc, du coup, qu'est-ce que t'as fait? Donc, Alfredo, oui. Ce que t'as fait?
11: Ben, ce que j'ai fait, parce que c'était quand même un traumatisme pour lui, et ça a été aussi un traumatisme pour moi, un petit peu, si tu veux, tu vois.
3: Attends, tu l'as fait uniquement parce que ton fils se faisait,
11: Non, c'est que tellement il a eu mal, vraiment, c'était vraiment dur mentalement pour lui et pour moi aussi également. Et bah du coup, je l'ai fait pour ressentir ce qu'il avait vécu en fait, et puis bah changer aussi au passage. Hein, voilà.
3: Ah, tu voulais
11: 3 ans.
2: Ah, c'est space.
3: Voilà, mais bon, c'est la solidarité familiale.
11: T'es courageux. Hein.
3: T'étais solide, voilà. Oui, courageux et solidaire avec ton fils.
2: Alors voilà, du coup, ouais, donc toi t'as connu la vie sexuelle avec ta peau et sang, et il y a vraiment un gros changement là.
11: Bah oui, il y a un changement, ouais, forcément.
3: Mais c'est quoi les sensations? C'est mieux avec la peau ou c'est mieux sans la peau?
11: En vrai, bah après, comment dire, je pense que c'est mieux, pour moi c'est mieux sans, en vrai.
3: D'accord, mais t'es plus sensible?
11: Maintenant je suis moins sensible, non.
2: Ah bah ouais, c'est logique, en ça frotte.
11: Ça a mis peut-être, je sais pas, ça a peut-être mis un an où c'était beaucoup plus sensible, mais maintenant c'est réglé, ça.
3: Ouais. Vous voulez une autre bite?
0: Allez, ouais.
2: Le festival.
10: Oh, j'ai la fête ce soir.
0: Allez, une autre bite. Allez, du steak, en veux-tu, en voilà.
3: Ah, on a la bite de qui là? La bite de Steph, c'est ça?
2: Allez.
3: Steph.
11: Ouais,
3: je... Et voilà, hop là, une troisième bite. Ah, attention, allez, attention.
11: Ça va,
3: ça va, Steph.
0: Salut.
11: La bande de tub.
3: Et les bites s'enchaînent sur Skyrock.
0: Mais... Oh là, et moi je suis tête de bite.
3: Et c'est super.
1: Tête de cul, toi.
3: Qu'est-ce qui t'est arrivé, Steph?
11: Moi, pareil, j'avais le prépuce trop court et ça me gênait pendant des années quand j'avais des rapports.
0: Putain, mais vous êtes tous mal foutus en fait.
11: Ouais, on est trop court du prépuce.
3: Et alors ?
11: C'est mal foutu des fois.
2: Bah ouais, et heureusement que tu t'es pas pété avec une meuf, parce que ça, par contre, c'est pas cool.
3: Après, ça saigne beaucoup au niveau de tub.
11: Ouais, ben moi, du coup, je suis allé voir un urologue, ils m'ont circoncis du coup.
3: Oui.
11: Et voilà, ça a duré un quart d'heure, mais le gars, il m'a dit, on vous a coupé le frein au passage, comme ça, vous êtes tranquille. Donc moi, quand j'ai enlevé les points le soir chez moi, quand j'ai enlevé le pansement, j'avais des points tout autour, j'ai failli tomber dans les pommes tellement c'était dégueulasse, quoi.
0: Non, mais de toute façon, de base, une cicatrice,
3: c'est pas super.
0: Vraiment, non, mais quand ça vient d'être recousu, c'est dégueulasse.
2: Bah, c'est moche.
0: Après, ça se remet bien, mais.
2: Et t'es arrivé à
0: la première vision est assez
2: abominable.
0: La première vision est assez abominable.
2: Ah, bah, c'est pas génial.
3: En fait, pour faire péter les points, c'est assez simple, faut avoir une bonne érection, et là, les points.
0: Horrible, horrible.
2: Ouais, mais t'es arrivé à pas bander
11: Non, moi, ça, c'est un automatisme, tu t'en rends pas compte. Du coup, le matin, ça me réveillait tellement ça me tirait dessus. Après, ça redescendait de suite.
10: Ah, bah oui.
11: Mais ça, tu choisis pas, ça.
3: Ah oui, tu te réveillais avec la gaule et t'étais comme ça, toi.
0: Putain, atroce.
11: Ouais, je peux te dire que pas besoin de réveil, là.
2: Ah, bah, tu m'étonnes.
11: Surtout si t'es bon, après, ça donne du charme, quoi. Ça, maintenant, c'est une quéquette guerrière, tu vois. Il y a des
3: cicatrices. Ouais, il y a des cicatrices dessus.
2: Quéquette guerrière.
3: Non, mais il a raison, c'est vrai, hein, c'est vrai.
11: C'est une quéquette viking.
3: Ah, attention, j'ai une autre bite qui arrive là tout de suite maintenant.
2: Allez,
3: c'est la bibite à Dorian. Salut Dorian.
0: Ouais,
2: Dorian.
3: Tu veux pas nous montrer ta bite, Dodo? Eh bien, on verra.
0: Allez, Dorian, fais pas le timide.
3: On verra pas la bite à Dorian.
1: Fais le timide.
3: Mais j'ai la bite à qui là maintenant? La bite à Seb. Allez, salut Seb.
12: Allô.
3: Oui.
2: Ouais, Seb.
3: Seb en direct d'Agen. Alors Seb.
12: Et bonsoir l'équipe.
3: Bonsoir, montre-la nous là. Oh, qu'elle est belle.
12: Non, je vais pas te la montrer là. Non,
3: si,
12: non.
0: Allez, on est entre nous.
3: Allez,
0: là.
3: Fais-nous plaisir.
0: Ah, tu fais le timide
12: là. Oh non, pas du tout là. Je suis dans ma cabine, je suis routier quoi.
3: Très bien.
12: Tranquille.
3: Alors toi, tu l'as fait à 8 ans, toi, c'est ça?
12: Ouais, je l'ai fait à 8 ans. Ben en fait, c'était une décision de mon beau-père. Mon petit frère devait la faire par rapport à la religion, quoi. Mmh. Et en fait, ils ont décidé avec ma mère de me le faire aussi. Et ben en fait, j'ai douillé, mais grave. J'ai pleuré. J'ai 43 ans. Mmh. Mais je me souviens que quand je me douchais, quand il fallait changer les pansements, tout ça. Mais c'était horrible.
3: Vous avez tous ressenti la même chose en fait.
12: Ah non.
3: Donc ça fait mal la teub.
2: C'est sensible hein, là-bas.
12: C'est sensible. Ah oui, plus.
3: Plus.
11: Moi je m'attendais à pire. Hein.
3: Ah, qui c'est qui s'attendait à pire?
11: Moi, niveau de la sensation, je m'attendais vraiment à. Parce que quand on est décaloté, c'est vraiment sensible.
3: Donc, et Steph, là, toi t'es un courageux, toi. T'es comme moi, t'es résilient à la douleur. C'est ce que m'a dit le médecin. Il m'a dit vraiment. Il a rarement vu un patient qui supportait la douleur comme moi.
2: Je vais poser une question.
3: Si, c'est vrai, c'est vrai.
2: Et je vais poser une question parce que moi, quand je masturbe mon cum, tu sais, qui est une peau, ou en fait, ça change. Est-ce que ça vous change quand vous vous branlez en fait? Tu sais, quand t'as la peau, ça glisse plus normalement.
3: Ah.
11: Ouais, c'est un peu plus sec là, c'est vrai.
2: Ouais, c'est plus ça, merde. C'est moins agréable. Ouais.
11: C'est différent. Il faut la prendre plus bas en fait.
3: Ah,
2: il y a une technique.
3: Tu prends la teub plus bas, d'accord.
2: C'est vrai qu'il y a une technique.
3: Donc, si vous avez votre peau et qu'on vous circoncire. Bon, désolé, Rémi.
2: Ça
3: mais,
2: coulisse moins, on va
3: Rémi,
2: dire.
3: Tu as entendu Seb, tu as entendu Greg, tu as entendu Steph. On vous remercie, les gars. Steph du 30.
11: Merci,
3: les gars. Greg de Limoges. Et Alfredo de Tours et Hamza du 94. Donc, ça fait mal. Qui c'est qui voulait faire une dédicace?
12: C'est moi, Hamza.
3: Vas-y, Hamza.
12: Dédicace à Serrat, Hotman le Super est retenu, Marez et vous la famille du Foul.
3: C'est gentil, merci Hamza. On te fait un gros bisou.
12: Salut les gars.
3: Bon ben merci.
11: Mais en vrai, dernier petit truc, si jamais il a une copine, je lui conseille de pas dormir avec elle.
3: Ouais, sinon tu vas être trop excité et tu vas avoir mal à la teub.
11: Je te jure, ma parole, vaut mieux qu'il évite.
0: Ça fait pas rêver votre truc.
2: Ah ouais, c'est clair.
3: Bon, merci.
11: Non, en vrai, ça se passe très bien, l'anesthésie.
0: Oui, non, mais ça, bon, mais c'est le. Il y a quand même une période de merde.
3: Ouais.
11: Ah, il y a quand même une période de merde, effectivement.
3: En parlant de période de merde, on va avoir le problème du mois, là, avec la diarrhée de l'autre, là.
0: Mais après, la merde.
11: Mais après, le plus important, c'est vraiment qu'il fasse ses soins tous les jours, qu'il surveille tranquille et qu'il fasse bien son truc pour que ça réussisse bien, tu vois.
3: Bon, bah, bon courage, Rémi. C'est au mois d'octobre, ton truc.
0: Il faut en prendre soin de ça.
3: Tu nous rappelleras?
2: Bah, ouais.
11: Oui, fin du mois.
3: Donc, c'est fin du mois d'octobre, c'est ça?
11: Ouais.
2: Donc, tu es au courant.
3: Juste après Halloween. C'est super, tu vas avoir une bite déguisée.
11: Mais il peut y aller serein. Après, en vrai, c'est carrément mieux. Franchement, c'est mieux.
3: Bon, ben, on vous remercie, les gars. On fait des gros bisous.
11: Bonne soirée.
4: Bisous, bisous.
3: Alors, Cédric veut absolument vous reprendre.
11: Ok.
3: C'était les
2: bisous, les gars.
11: Il veut des photos. Il nous envoie le maillot.
3: Et on vous envoie le t-shirt Skyrock à tous. Ouais, on envoie ça.
11: Vous
3: partez tous avec le t-shirt Skyrock. Et il y a Dorian qu'on a perdu qui voulait nous montrer sa bite, mais on l'a perdu
1: aussi.
3: Mais bisous à Dorian aussi. Merci à vous. Et attention, voici les réactions pour le problème du mois. Il y a Joe.
4: Attention, là, on va être dans la merde
3: de Versailles. Et il y a Michael de Nancy. Salut, Joe.
13: Hello, salut l'équipe.
3: Salut à toi.
4: Salut.
3: Changement d'ambiance. On passe de la bite au trou du cul maintenant.
2: Ah, bah super. Et oui. À la diarrhée, ouais.
3: Et à la diarrhée. Alors, qu'est-ce qui t'arrive, Joe? Dis-nous tout.
13: Ouais, moi, c'était par rapport à ce que Romain nous disait. Je demandais si on sentait quand on enculait une nana et qu'il y avait un truc.
3: Très bonne question.
13: Un truc.
4: Je pourrais pas faire des interviews politiques.
3: Oui, si. si.
13: Alors, Romano, tu sens quand tu tapes dans un truc dans le cul.
4: Mais toi, c'est arrivé?
3: T'as senti le caca?
13: Ouais, ça m'est arrivé. Ouais, il y a une meuf pendant qu'on couchait ensemble,
4: ouais.
13: Je passe par derrière et puis d'un coup, je me dis c'est bizarre. J'ai l'impression que je tape contre un truc. C'est pas normal dans le cul, autant dans la chatte. Bon, on peut taper dans le fond.
4: Ah, mais t'étais quoi avec tes doigts ou avec ta tub?
13: Non, avec ma tub au début.
2: T'as un long zizi?
13: Non, il est moyen. Non.
4: T'as normal,
13: moyen.
4: Quoi.
2: T'es sûr que c'est pas l'intestin que t'as
13: non,
2: senti?
13: Non, je suis sûr. Parce que c'est coudé. Non. Je m'habite.
3: Sur l'intestin.
2: Bah, tu peux sentir. C'est un peu coudé.
3: Ah bon?
2: Bah oui, c'est pour ça que je posais la question.
3: Oh, je t'ai bien tapé dans l'intestin, ma chérie. T'as kiffé?
13: Ouais. Ok.
3: Je ne parle pas à toi.
2: Forcément.
3: Ah ouais, d'accord. Ok.
4: Et toi, toi, t'es persuadé d'avoir tapé dans la merde?
13: Ouais, mais parce que je me dis c'est bizarre, je tape dans un truc, c'est pas normal à cet endroit-là. Et en fait, ce que j'ai fait, c'est que je me suis retiré, j'ai mis mon doigt et effectivement, j'ai touché.
4: Ah, t'as mis ton doigt pour voir, mais t'es un ouf.
2: Ah, t'en avais sous l'ongle.
3: Ah ouais. Oh, en effet, c'est marron, c'est pas l'intestin.
4: Après, t'enlever avec tes dents, tout.
13: Non, mais déjà j'avais la bite qui était colorée et.
4: Ah bah toi, t'avais envie de te faire du mal. Déjà, tu sors la bite, y a de la merde dessus, bon.
2: Il
4: y a
2: peu.
4: Effectivement, t'avais peut-être pas besoin de me foutre le doigt pour vérifier que c'était bien de la merde.
13: Ouais, mais j'aime bien être sûr.
3: Il faut toujours vérifier les informations.
13: Donc, du coup, je...
4: Et alors, du je coup, suis... tu t'es terminé quand même ou ça t'a refroidi?
13: Non, bah, je me suis essuyé le cul aussi, du coup, parce qu'elle en avait un peu partout.
2: Oh,
13: et puis, bah,
2: tu vas te laver, tu même pas essuyé.
4: Elle avait pas honte?
13: Elle a pas senti. Elle a pas senti du
4: mais
13: tout.
4: Elle n'a pas de nez.
3: Voilà.
13: Non, parce que ça sentait pas, en fait. Ah, ouais, en fait, ça sentait que dalle. C'est ça qui est.
4: Ça sentait pas la merde. Bah écoute, moi, je suis à ça.
3: Toi, Guigui, t'es pas trop adepte de la sodomie. C'est pas trop ton truc, hein.
6: Bah, tu vois, quand j'entends ça
3: t'a donné envie.
6: Quand j'entends un témoignage comme ça, je me dis, bah, peut-être qu'il faudrait que j'essaye.
3: Eh bah, je pense que c'est une bonne idée.
13: Ah, mais je l'ai plus jamais refait.
6: Hein. Ah, bah, tu m'étonnes. Je pense que là, t'es écœuré à vie, hein. C'est fini, t'es vacciné.
13: Exactement.
4: Ouais, mais je suis désolé, comme on disait tout à l'heure, la meuf, elle dégoûte sa race.
3: Elle sait pas qu'elle va chier dessus.
4: Tu sens bien que t'as envie de chier, tu sais, à un moment donné, c'est que t'as le cimer au bord des lèvres, tu te fais pas enculer à ce moment-là.
2: Non, mais vous parlez de meuf tout le temps.
4: Meuf ou mec d'ailleurs, oui.
2: Ouais, voilà, moi j'ai mis des doigts, j'ai jamais eu ce problème, hein. Dans des mecs.
4: Ouais, je suis allé dire.
13: En fait, j'en ai parlé quelques jours après. Au début, je lui ai pas dit parce que je voulais.
3: C'est
13: affaire.
3: Oui.
13: Et en fait, elle m'a expliqué que dans la soirée, elle avait envie de chier, mais qu'en fait, elle s'est retenue parce que les chiottes étaient pas très loin du salon et qu'elle avait pas envie qu'on entende. Et sauf qu'après, avec dans l'excitation et tout, elle sentait plus qu'elle avait envie, elle prenait plus compte en fait.
4: Ah oui, donc en fait, elle avait bien envie de chier à un moment.
3: C'est ça. Ouais,
4: la croto cul, c'est pas ce que je dis.
3: Parce que là, faut pas se faire enculer.
2: Ah merde.
3: T'as donné un bon conseil,
2: Romain.
3: Ah merde, oui, c'est sûr.
4: Pas possible, ça.
2: Oui.
3: Ah, il y a Mickaël aussi qui voulait réagir. Nancy, reste avec nous, Joe, quitte pas.
13: Ouais, ça roule.
3: Salut, Mika.
14: Salut, l'équipe.
3: Oui, Mika. Mika, petit témoignage pour du moins avoir la réponse de Marcassin là.
4: Non, Marc Canal.
3: Ah, avant la réponse de Marc Canal.
14: Ah bon, bah moi j'étais avec mon copain, ça m'est déjà arrivé, oui, de sentir la merde en fait.
4: Bah.
14: Et il avait pas, ouais, c'est pas que j'avais envie de chier, mais c'est qu'il était constipé très souvent et
3: Le caca était coincé.
14: Et voilà. Et quand moi je suis principalement passif, c'est quand il me prenait. Et quelquefois ça m'est arrivé après qu'il ait joui en moi, on va dire peut-être. Une heure après, ouais, d'avoir de la diarrhée aussi.
3: Ah, comme la meuf. Et tu sais d'où ça vient?
15: Non, honnêtement, non, mais pas à chaque fois, mais ça m'est arrivé plusieurs fois. Mais bon, pas à Racine de venir comme elle non plus. Hein.
0: Et pas à courir mais... comme elle directement, parce qu'elle.
15: Non, c'était.
2: Ah ouais, c'est horrible.
0: Ouais, ça venait, ça venait au bout d'un petit moment, quoi.
15: Ouais, j'ai jamais regardé la manche, mais je sais pas, on m'a.
0: Non, parce qu'elle, limite.
3: Elle est obligée de courir, quoi. Elle.
0: Non, mais elle, il faut qu'elle tout court au shot, sinon elle débourse sur le lit, quoi.
6: Oh, ça, c'est.
3: Une petite sodomie, Guigui, ce soir.
6: Ouais, bah là, je suis de plus en plus tenté, là.
3: Tu sais pas pourquoi ça vient, la chasse.
15: Non, honnêtement, je sais pas, mais ça m'est arrivé plusieurs fois.
0: Mais... Non, mais pour être cash, tu te fais démonter le cul.
15: Oui, ça.
0: Non, mais est-ce que ça te remue pas l'intestin et.
3: Ah, tu veux savoir si c'est vraiment.
0: Non, mais ouais.
3: Si c'est vraiment une sodo hard, est-ce que ça peut.
0: Non, mais peut-être que ça te secoue un peu l'appareil digestif, nous dirons.
2: T'as un shaker.
0: Et que.
15: Ah, il y allait pas très, très, très fort non plus. Hein. C'était pas.
3: Ouais, ça n'a rien à voir avec ça.
0: Ouais, non, mais. Bah, tu vois, je sais pas. Non, parce que ça aurait pu peut-être éventuellement te secouer un peu et faire descendre la crotte plus.
3: Ah, c'est ça. Ah, bah, shaker.
2: C'est horrible.
0: Non, mais bon,
3: est-ce qu'on peut avoir la réponse de Marc Canal?
0: Oui, Marc Canal, bah, il est là.
3: Alors écoute bien, Stalido, Mika, écoute bien la réponse de Marc Canal, Joe aussi. Que va répondre Marc Canal à Laetitia et à son problème de diarrhée?
0: Musique.
3: Ah, tu veux la
2: musique? Ouais.
3: Musique.
0: Voilà. Ah bah, c'est bien envoyé, tiens.
3: Oui, c'est, oui. J'ai mixé comme un dieu.
0: Salut Laetitia.
3: Salut.
0: Après une pénétration anale prolongée, surtout si tu as enchaîné. Par exemple, un long rapport, il peut y avoir une sensation effectivement inhabituelle ou une gêne temporaire. Mais franchement, je n'ai jamais entendu une telle réaction. C'est-à-dire que dès qu'il finit de voir courir aux toilettes, de peur de tout répandre sur le lit, ça, vraiment, ça reste un mystère pour moi.
3: Bravo!
0: La continence dépend notamment des sphincters. Donc si tu constates une vraie difficulté à retenir les selles ou à avoir des gaz intempestifs, ce n'est pas quelque chose à banaliser. Franchement, effectivement, pas facile d'en parler à un médecin, mais je ferai quand même la démarche au bout d'un moment. Car honnêtement, ce n'est pas normal que ça se produise à chaque fois et en plus de cette manière. Effectivement, tu peux avoir parfois une envie de faire tes besoins qui étaient déjà présentes avant l'acte sexuel et qui est finalement plus ou moins déclenché par ce dernier. Mais alors là, toi, si ce n'est pas le cas, que tu n'as aucune envie avant et que ça te déclenche des diarrhées comme ça juste après, c'est assez bluffant.
2: C'est bluffant.
3: L'autre, il n'en revient pas, Marc Canal. Il n'en revient pas.
0: Peut-être devrais-tu quand même.
3: Il y a Younes qui dit articule, bordel.
0: Bah, j'articule. Excuse-moi, t'es orthophoniste. Peut-être devrais-tu quand même consulter, poser la question. As-tu fait des recherches sur des sites internet? Franchement, j'ai regardé de mon côté, je n'ai rien trouvé de particulier. Mais c'est quand même à garder dans un coin de ta tête de faire peut-être quelques examens médicaux. Je sais que ce n'est pas facile, mais c'est important, c'est quand même ta santé. En tout cas, bon courage à toi et également à ton compagnon.
3: Et surtout.
0: Ah oui.
3: Et aux toilettes également. Et c'est bluffant, comme il dit. Hein.
2: Ah ouais.
3: C'est bluffant. C'est Maca nous dit un truc. Il raconte n'importe quoi. Le sperme peut être laxatif pour certaines personnes.
0: Ah ouais?
3: Et ouais. Laxatif pour certaines personnes, le sperme. Je lis les messages. Hein, c'est vous qui le dites. Merci en tout cas, Maca. Merci à vous. Merci, Joe. On te fait des bises, Joe. Et puis tu reviens quand
6: gros
3: tu
6: bisous,
3: veux.
6: Bisous.
16: Ouais, bisous à l'équipe.
3: Bisous. Et puis bonne chance pour les 18 000 euros. Demain matin, 18 000 euros dans le morning.
2: Ouais.
3: Venez vous réveiller avec nous. On 18 000 euros encore à gagner. 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On vous tire au sort demain matin. Vous écoutez le morning. Le téléphone sonne. On est au bout du fil. 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
2: Ah bah t'es refait.
3: 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Allez-y, on vous souhaite bonne chance. Bonne chance, Mika aussi. Merci du coup de fil, Mika. On fait des bisous.
0: Et
3: on salue Nancy qui nous écoute. Grave, on a offert 1500 euros cette semaine d'ailleurs. Donc je fais un gros bisou à Mathieu de Nancy qui a gagné 1500 balles.
2: Bah bisous.
3: Bisous, Mika.
0: Alors,
3: bisous, Joe. On vous envoie le t-shirt Skyrock à la maison. Oui, Romano, une info de dernière minute.
0: Juste petite précision là concernant le sexe anal.
3: Ouais.
0: Alors, le sperme, bon, si tu l'avales, c'est pas du tout laxatif. Hein.
3: D'accord.
0: Par contre, lors des rapports sexuels anal, le sperme, ça contient des prostaglandines. Une idée de prénom pour une fille, tu t'appelleras prostaglandine. Et ça peut théoriquement stimuler légèrement sent les contractions intestinales et de l'envie de chier.
3: Ah, donc c'est ça en fait.
0: Mais alors, ouais, mais ça s'appelle
3: on a
0: pas
3: encore appris un truc de ouf.
0: Ouais, alors.
3: Grâce à. Elle chie parce qu'il y a de la prostaglandine dans notre sperme.
6: Ah,
3: la
6: prostaglandine.
3: Et voilà. Bon, bah, on va prostaglander jusqu'à 6h du matin. À 6h du matin, on est là en direct avec vous pour le morning à 18 000 euros. 5h du matin, c'est Tim. Toute la nuit, c'est Tim en direct, Wahid en direct. Tout le monde est en direct sur Skyrock, on vous accompagne.
2: C'est
3: Wahid.
2: C'est Wahid.
3: Et en bas de musique non-stop, on est premier solo rap, le son de Skyrock. Et pour démarrer, ce sera le son de Aya Nakamura, Sexy Nana. Et demain soir, Radio Libre. Dès 21h, passez une bonne nuit.
2: Gros bisous.
3: Gros bisous. Et à demain matin pour les 18 000 euros du morning de Skyrock.
2: Ciao.
0: Ciao.
3: Ciao.
0: Ciao.
3: Ciao, à demain.
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17: Allez, salut.

Aya Nakamura et la rafleuse sur Skyrock, c'était Sexy Nana. Soyez les bienvenus juste après la radio libre de D-Fool sur Bonne Musique Non-Stop. Là, on passe la nuit ensemble. 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Le son continue avec le Polak maintenant. PLK qu'on écoute avec Poca. Juste après, c'est un classique d'Econ avec Don't Matter et Gambi aussi à venir avec René Coavilla sur Skyrock.

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La Mano en neuf sur Skyrock avec Sexy Woman, 18 000 euros. 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

0: Drake en souvenir sur Skyrock avec Hold On, We're Going Home. Il est 1h02. On est en direct sur Skyrock, c'est Wahid, hyper content de passer la nuit avec vous, là, avec tous les numéros 1. 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On est reparti sur Skyrock, nouvelle heure de son avec tous les numéros 1. C'est Mauvais Joe qu'on écoute, un extrait de son dernier album qui s'appelle L'Undertaker Partie 2. On l'écoute avec Malady pour démarrer. Bad Bunny aussi arrive avec Nueva Yol. Et The Weeknd, c'est prévu avec The Hills sur Skyrock. Let's go! 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

tes mélodramas. Tout à l'heure, je vous ai demandé ce que vous feriez avec 18 000 euros. Pourquoi je vous pose cette question? Bah, tout simplement parce qu'il y a 18 000 euros à choper tout à l'heure dans le Morning de Difool. 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Il y a Matt qui dit je change de voiture direct. Ah oui, avec 18 000, tu peux. Zem aussi qui dit j'achète un camion et je le mets en location. Ouais, c'est pas bête ça. Comme ça, tu continues à faire de l'argent. Ouais, vous avez des bonnes idées, hein, franchement. 18 au 7-20-20. Salut aussi à Abdul qui écoute la Skyrock depuis le Niger, qui dit je kiffe trop vos émissions, ça fait trop plaisir. C'est trop stylé. Tu peux nous écouter de partout. C'est vrai que vous pouvez nous écouter de partout avec l'application Skyrock. 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Salut à toi, Abdul, en direct du Niger. Le son continue sur Skyrock. Avec Boost qu'on écoute maintenant, c'est Côte à la Hausse. Juste après, Bello et Dallas avec Séminaire. Et Sam Smith en souvenir avec I'm Not the Only One sur Skyrock.

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0: Triangle des Bermudes sur Skyrock avec Aya Nakamura, c'était Balek. Voici Ben PLG en nouveauté, on l'écoute avec Histoire sans fin. Et juste après, classique de Booba sur Skyrock avec Petite Fille.
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Le son de B2O sur Skyrock, Booba avec Petite Fille. J'espère que tout roule à l'écoute de Skyrock. Bon courage si vous êtes en plein taf. Il y en a pour qui c'est bientôt le week-end. Allez, plus que quelques heures à tenir. On est aujourd'hui vendredi 25 septembre et le son de Sky continue. Avec Tiakola qui arrive, on se fait mélo décalé sur

0: avec Kill Bill, ça arrive sur Skyrock.
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